aveugle. La nuit, tu as des songes, tu as des cauchemars. On te perturbe, on piétine, on marche sur toi, on bloque ta vie. Et toi, tu n'as rien à dire. Tu es dans le Seigneur pour le chanter, le glorifier, le louer, l'adorer. Et après, c'est fini. Non, bien-aimé, tu dois savoir qui tu es au juste. Qu'à un moment donné de la vie, n'importe qui ne doit pas se lever pour parler sur ta vie. Ne doit pas se lever pour se manifester comme il veut. Tu as des droits.

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4: Voilà, nous sommes là, le pasteur Nyang est là, l'animateur émérite Tao Daniel, le jeune prodige de Radio Fréquence Vie est là, amen. L'initiateur des émissions de nuit. Nous avons été cooptés parce que lui, il a initié et puis il nous a laissé dans la grande partie. Alors, nous sommes là, moi, Ephraim Djadja également, je suis là. Nous sommes les trois veilleurs de Fréquence Vie, nous sommes là. Et nos auditeurs, vous aussi, vous êtes là, vous nous écoutez, nous vous aimons. Et c'est pour vous que nous faisons toutes ces choses, toutes ces gymnastiques. Le Seigneur est là, le Seigneur veut nous sauver, le Seigneur veut nous délivrer, le Seigneur veut nous du bien. Et nous sommes là. Alors, maintenant, Pasteur Nyang, Tao Daniel, comment les auditeurs doivent se préparer pour venir à cette veillée? Parce qu'on ne s'élève pas comme ça aussi pour venir. C'est pourquoi souvent des solutions tardent. Mmh. Comment, pour ces genres de rencontres où on espère vraiment une délivrance, on espère le toucher du Seigneur, comment on se prépare pour venir?
3: Moi, peut-être, je vais donner peut-être trois points. Bon, je vais essayer de donner trois points. Le premier point, le pasteur Nyang en parlait, il faut venir avec cette veillée de prière-là. Mon Dieu me délivrera. Parce qu'il y a des personnes, elles ont participé à tel programme de prière, telle rencontre, et finalement, quand elles entendent ce genre de communication, elles se disent « Ah, ce sont les mêmes choses. » Donc, cette façon de penser déjà est un blocage pour ta délivrance. Mm-hmm. Cette façon de penser est déjà un blocage pour ta restauration. C'est pourquoi, première chose que moi je peux te donner comme conseil, dis-toi déjà que je viens à cette veillée, je participe à cette veillée, mon Dieu me délivrera. Ah, ça, c'est déjà le premier point. Le deuxième point, il fut un temps où il y avait une forte migraine. Et la forte migraine, là, tu vois...
4: Et c'était toi qui avais la forte migraine.
3: Une forte migraine, et cette forte migraine-là me poussait à aller acheter les médicaments, etc., etc., plein de médicaments, mais ça ne passait pas. Et un jour, je suis parti finalement dans un autre hôpital, et là-bas, ils m'ont fait savoir en fait que cette douleur-là, où tu penses que tu as le paludisme-là, non, en fait, tu devais être grippé. Mais comme tu as pris des comprimés pour arrêter la grippe, mm-hmm. la réaction normale de ton corps qui est en fait ton corps qui doit chauffer, mm-hmm. cette réaction là que tu vis en fait, sinon tu n'es pas malade, c'est juste que tu as stoppé le processus normal de la grippe, tu comprends un peu, pour dire que si tu ne connais pas les réelles causes du problème que tu vis, tu tires ailleurs. Mm-hmm. Tu tires ailleurs.
4: Et c'est comme ça que dans nos prières, voilà, on tire ailleurs. On dit... C'est comme on a des mitrailleuses, voilà, dans nos mains. Dès qu'on entend, on mm-hmm. entend un bruit à gauche. Voilà. Sans savoir que l'ennemi est à gauche des
3: deux. Voilà. Demi. Mais là, c'est un souci.
4: C'est pas possible.
3: Voilà, c'est pourquoi Ephraim Djadja l'a dit, hein, cette veillée est hautement prophétique. Donc, tu as besoin de savoir le point. Bon, tu as une arme, mais tu ne sais pas la cible. Tu tires dans le vide, tu ne peux pas avoir avoir d'impact. Donc, dis-toi que ce vendredi-là, lorsque je viens, c'est pour recevoir une orientation précise sur qu'est-ce qui doit dégager de ma vie pour que je puisse être réellement délivré. Deuxième point. Le troisième point, qui est une réaction que j'aime beaucoup, je vais retrouver peut-être le passage là. J'ai Jésus qui voit un figuier qui ne porte pas de fruits et puis il le maudit.
4: Le figuier maudit.
3: Voilà, le figuier maudit. Donc, dans une version de la Bible, on dit le figuier a séché instantanément. Dans une autre version, le lendemain, quand ils sont revenus, ils ont vu que le figuier avait séché. Mais que ce soit la première version où il est dit que le figuier a séché instantanément, ou la deuxième version qui dit que c'est quand ils sont venus le lendemain qu'ils ont vu le figuier qui a séché, regardez déjà un arbre. Pour pouvoir sécher, là, c'est depuis les racines. Mm-hmm. Et depuis la racine, d'abord, l'impact. Mm-hmm. Donc, quand Jésus a déclaré, il y a eu l'impact immédiatement. Mm-hmm. Mais
4: c'est-à-dire qu'au même moment où Jésus a déclaré, voilà, l'impact a eu lieu dans les racines.
3: Dans les racines.
4: Mais pour le moment, on ne voyait pas.
3: Maintenant, on ne voyait pas.
4: Dans l'immédiat.
3: Dans l'immédiat. Ouais. Et donc, même si tu viens, que tu pries avec nous, je ne veux pas que tu partes avec cette pensée-là. Ça n'a pas marché. Non.
4: Mais il y a des gens pour qui on a prié.
3: Voilà.
4: Et c'est arrivé à la maison. Merci. Que les choses se sont passées.
3: C'est ce que justement je veux dire à quelqu'un. Non, ne te dis pas. Comme ils ont prié, je ne suis pas tombé. Ils ont prié, je n'ai pas reçu cela, je n'ai pas vécu cela. Donc, pour mon cas là, ce n'est pas évident. Non, frère. Je te donne cette image-là. Quand Jésus a maudit le figuier, instantanément, le figuier, déjà, depuis les racines, a commencé à sécher. Mais il faut un processus. Et donc, même si tu viens, je veux que tu viennes avec cette foi-là. Tu dors depuis longtemps, c'est bon. Tu dors là. Qu'est-ce que ça a changé dans ta vie, en fait? Les mêmes problèmes, quand tu te réveilles le matin, tu es dans l'espérance que d'ici ce soir, ça va marcher un peu. On te surnomme, on t'a donné des surnoms dans ton quartier, on t'a donné des surnoms dans ta famille. Tu dors depuis longtemps, qu'est-ce que ça a changé dans ta vie? Qu'est-ce que ça a changé? Alors, déplace-toi, viens ce vendredi-là avec cette pensée. Je viens, je crois que Dieu me délivre ce soir. Et quand on prie, il faut avoir cette foi-là. Et même si instantanément tu ne reçois pas, dis-toi que le processus est enclenché et puis tu vas recevoir ta guérison, tu vas recevoir ta délivrance. Voici donc les trois points
4: que
3: je voulais donc
4: avant que
3: soumettre.
4: Le pasteur Nyang intervienne sur ce point, je vais vous faire écouter quelque chose de la bouche de l'orateur, okay. Et puis nous allons revenir. Mais sur la plateforme Unisoft Power également, il y a beaucoup de personnes, beaucoup de réactions.
3: Okay,
4: je suis là et je serai à la veillée, dit une auditrice.
3: Voilà, super.
2: Que ce qui est caché n'était pas révélé, bien aimé, tu n'auras pas la victoire. Quand le mal qui te ronge n'est pas poussé à sa racine, tu agis dans le vide, la maladie va continuer à te détruire. Tu frappes dans le vide, le problème va continuer à te détruire. Mais gloire soit rendue à Dieu, parce que la Bible dit, ce qui est caché est à Dieu, mais ce qui est révélé, c'est à nous et à nos enfants.
4: Alors, pasteur Nyan, tu as la parole sur ce point.
5: Merci, frère Gaga Ephraim. Je pense que c'est lui qui a donné le tonus à ce programme divin. Je bénis le Seigneur quand j'ai appris ce programme. Et beaucoup de personnes vont sortir aussi vraiment de leur vie de passé. Bon, comme vous le dites, il y a des étapes pour une grande délivrance. Mm-hmm. D'abord, en tant qu'enfant de Dieu, c'est vrai. Ce que nous subissons, ça peut être le fait d'un lien. Mm-hmm. Ça peut être le fait d'un péché. Mm-hmm. Ça peut être le fait aussi de la méconnaissance, de l'ignorance. Mm-hmm. Donc, ça, déjà, commencer à entrer en nous-mêmes. Demandons à Dieu si c'est un péché, si c'est mon papa qui a péché, et puis cette maladie qui perdure, ce mal, si c'est moi, par mes actes, par mes erreurs, par ma vie que j'ai vécue avant de venir à Christ. On ne sait jamais. La Bible dit, celui qui cache ses transgressions ne prospère point, mais celui qui les avoue
4: et les délaisse,
5: obtient miséricorde. Mm-hmm. Nous venons par la grâce de Dieu pour obtenir la miséricorde. Donc, comme vous l'avez dit, c'est aussi un point, la confession, entrer en soi-même, car il est dit, si nous confessons nos péchés, il est fidèle et juste pour nous les pardonner et pour nous purifier de toute iniquité.
3: Amen.
5: Alléluia.
3: Amen.
5: Il dit, si nous disons que nous n'avons pas de péché, nous le faisons menteur. Et sa parole n'est point à nous.
3: Oui.
5: Donc vraiment, on doit venir avec un esprit d'humilité, entrer en nous-mêmes, nous dépouiller. Cette semaine, ça doit être une semaine spirituelle.
3: Yes.
5: Bon, autre aussi étape, je me réjouis de ce que vous avez dit. Hein. Il faut refuser aussi d'être offensé. C'est-à-dire refuser ta situation.
3: Yes.
5: Pour te dire qu'il y a un temps pour tout.
3: Merci.
5: On ne sait jamais.
4: C'est-à-dire, c'est ce que les Anglais appellent challenge. Et il faut éviter d'être challengé par le diable, par les situations.
5: L'aveugle.
3: Oui.
5: On t'a dit non, non.
3: Dans le cimetière.
5: Oui, dans la famille, à la maison. Tout ça. Donc ça aussi, il faut commencer à te dépouiller. Comme cette femme, une perte de temps de sang pendant 12 ans. Et la Bible dit qu'elle est allée. Parce que 12 ans, elle souffrait. Voilà. Donc ça aussi, il faut qu'on se... Comme le cas aussi de Bartimée dans Marc 10. Il a enlevé son manteau. Donc, on n'a qu'à enlever nos manteaux.
3: Yes.
5: Alléluia.
4: Amen.
5: C'est ça. On doit se dépouiller de notre manteau. Maladie, ça suffit.
3: Yes.
5: Hein? Il y a longtemps que tu me fatigues.
3: Trop,
5: c'est trop. Donc, il y a des choses qu'on doit se débarrasser.
3: Yes.
5: C'est ça. Des liens qu'on doit lier.
4: C'est
5: bon maintenant.
3: Mm-hmm.
5: Et puis aussi, venir avec de l'espérance.
3: Voilà.
5: Alléluia.
3: Surtout.
5: Venir avec vraiment de l'espérance. La Bible dit dans le livre de Romains 4, le verset vraiment 16. Je voudrais vous lire ce verset-là, vous allez comprendre. La Bible dit que, bon, d'abord, allons-y au verset 18 hein, pour ne pas trop lire. La Bible dit, espérant contre toute espérance. C'est-à-dire qu'il faut croire.
4: Contre ce qui même est impossible à croire.
3: Croire. Espérant contre toute espérance.
5: Romains 4, verset 18.
3: Ouais.
5: La Bible dit, espérant contre toute espérance, il crut en sorte qu'il devint père.
3: Yes.
5: Un stérile. Un gars qui était incapable. Hein? On dit, jusqu'à sa femme dit, il faut essayer à la servante.
3: Avec la servante.
5: On a eu des alternatives.
4: C'est ça.
5: Mais maintenant, mets la foi en jeu.
3: Yes.
5: Espère. Crois. Et puis maintenant, là, la Bible dit au verset 21, il ne doutait pas par incrédulité au sujet de la promesse de Dieu. Mais il fut fortifié par la foi, donnant gloire à Dieu.
3: Amen.
5: Dieu nous a donné une promesse de libération,
3: une
5: promesse de restauration, une promesse de guérison,
3: Amen.
5: Une promesse de porte ouverte, une promesse de bénédiction.
3: Yes.
5: Alléluia.
3: Amen.
5: Donc, si tu viens avec cette promesse, en tout cas, maintenant, Dieu que tu vas invoquer là, par l'homme de Dieu qui est un prophète, vraiment, par les sujets de prière, par la louange, par la grâce de Dieu qui est dans la vie de cet homme-là, certainement, quelque chose va se détacher de toi.
3: Amen.
5: Quelque chose va partir de toi.
3: Amen.
5: Quelque chose va te quitter.
3: Yes.
5: Ça peut être un péché, ça peut être une malédiction, ça peut être un malheur, ça peut être vraiment un manteau qui pèse sur toi.
4: La pauvreté,
3: un sort.
5: Ça peut être un empoisonnement.
3: Oui.
5: Les démons seront chassés.
3: Amen.
5: Donc, il faut venir pour dire, hey, moi je m'en vais là, je ne vais pas y revenir comme tel que je suis parti.
3: Amen.
5: Voilà la pensée que je voudrais.
3: Yes.
5: Voilà des voix que je voudrais vraiment aussi appuyer pour qu'on ait notre délivrance.
6: Dieu est toujours prêt à restaurer tout ce qui a été perdu dans votre vie. Sachez que Dieu peut restaurer votre vie. Rien n'est trop perdu pour être retrouvé en Dieu. Tant que Dieu est présent, la guérison est assurée. J'étais malade. Dieu est rentré dans ma vie. Il m'a guéri. J'ai vu des aveugles. Recouvrez la vue. Ce qui est perdu existe quelque part. Et Dieu va le chercher. Dieu va le chercher pour toi. Écoute-moi bien. Ne cesse pas de croire.
4: Il est 0h17 en temps universel coordonné. Vous l'avez compris, vendredi 2 octobre, ce n'est pas simplement une date à inscrire dans son téléphone. Et si tu as une situation qui te dépasse, le message porté par cette veillée, ce message est clair. Viens invoquer le Seigneur. Rendez-vous donc à partir de 21h à l'amphithéâtre Bishop Benjamin Boni de l'UMESI, juste en face du CHU de Cocody. Voilà, donc je vais vous laisser la parole pour chuter. Si vous avez quelque chose que vous voulez introduire, vous voulez dire concernant cette veillée, voilà, vous avez la parole avant que nous fassions la transition vers OSB.
3: Il y a des victoires que l'on possède à partir d'un combat que nous faisons la nuit. Mm-hmm. Il y a des combats où on a notre victoire en journée. Mm-hmm. Mais pour ce vendredi, le vendredi prochain, nous croyons que si Dieu a inspiré l'équipe de la radio Fréquence Vie pour organiser cette veillée de prière, c'est peut-être pour toi qui m'écoutes ce soir. Comme plusieurs l'ont déjà signifié, tout à l'heure le pasteur Nian est revenu dessus, quand il y a ce genre de programmes qui sont organisés, il y a toujours cet esprit malin là qui vient te décourager pour te dire ce sont les mêmes choses. Chasse cette mauvaise voie parce que c'est le diable qui veut te maintenir dans cette position là. Il est très malin, il n'a pas changé, il est très malin. Donc si tu entends ma voix ce soir, je t'invite, frère, sœur, trop c'est trop. Regarde, aujourd'hui, nous sommes le 26 septembre. À partir du mois prochain, on va entamer le dernier trimestre de l'année. Mmh. Regarde ta vie, regarde ta situation. Est-ce que tu es vraiment heureux? Est-ce que tu vis réellement le bonheur que ton père t'a promis? Est-ce que tu vis ce bonheur-là réellement? Ce Dieu-là, qui nous aime tellement, dit, invoque-le. Ne le fais pas seul, rejoins-nous le vendredi prochain à partir de 21h, et bien avant la salle déjà, l'amphithéâtre pardon, sera déjà disponible, donc viens plus tôt, mais ce rendez-vous-là, viens si tu as besoin de délivrance, viens si tu en as marre de cette situation-là que tu vis, tu as marre de ce que tu vis en ce moment, viens si tu veux réellement rentrer dans ce plan merveilleux que ton père a prévu pour toi. Ne viens pas seul, viens avec peut-être une autre personne que tu connais, mais ce jour-là, nous croyons que c'est le jour que Dieu a choisi pour ta délivrance, le jour que Dieu a choisi pour ta restauration. Il n'y a rien à payer, il faut juste venir. Et puis ensemble, avec l'orateur
4: le prophète Nazaré Didier,
3: ensemble nous croyons que c'est ton jour. Quelque part on dit c'est le jour de ton jour, nous on dit ce vendredi-là, c'est le jour de ton jour, viens. Et avec cette foi-là, nous croyons que Dieu te délivrera.
7: Un homme est venu lutter avec lui. L'homme là, c'est qui? Je vais dire à ceux qui m'écoutent, là, pour être béni, là, Dieu vient lutter avec nous. Pour voir si on est fort. Il vient tester notre force. Il vient tester notre capacité. Il vient tester notre courage. Il vient tester notre amour pour lui. Tu as souffert des œuvres de la sorcellerie. Tu as souffert des blocages. Tu as souffert de la honte. Tu as souffert de la moquerie. Et demain, Dieu te bénit et la bénédiction dure 2 mois. Pourquoi? Tu dois sentir comment on concède la bénédiction. Comment on se prend. Qu'est-ce qu'on fait? C'est important.
4: Voilà, chers auditeurs. Et puis, quelques jours plus tard, nous avons un rendez-vous. Nous avons un rendez-vous. Et ce rendez-vous, c'est OSB Restauration. Pasteur Nyang va intervenir avant que nous passions à OSB Restauration.
5: Merci. Je voudrais aussi dire à quelqu'un qui nous écoute aussi que tu peux préparer cette semaine dans le jeûne. Mm-hmm. L'homme ne vivra pas seulement de pain, mais de toute parole qui sort de la bouche du Seigneur. Ce n'est pas une option, mais nous sommes longtemps stationnés. Mm-hmm. Nous sommes bloqués. Nous sommes fatigués et chargés. On ne sait jamais. Il y a des démons qui sortent par le jeûne. En tout cas, peut-être que ton jeûne que tu fais pour avoir de l'expérience, l'arrivée là-bas même, l'esprit va te quitter. Donc ça aussi, c'est une disposition que je voudrais que

0: sera là.
1: Yes.
0: C'est la nuit. Les démons de nuit, les terreurs de nuit seront arrêtés, seront
1: Jésus.
0: Liés et vaincus. Nous bénissons le Seigneur Jésus. Pour cette initiative.
1: Amen.
2: Le Léviathan est un esprit de confusion qui attaque les hommes. Il attaque les foyers, il attaque les familles, il attaque les entreprises, il attaque les commerces, les affaires, le travail, il attaque les destinées, il attaque la vie de tous ceux à qui Dieu fait grâce, tous ceux qui ont une destinée prometteuse, glorieuse, tous ceux même qui ont un appel de Dieu sur leur vie. Dieu s'est levé et Dieu fait une promesse et il dit: en ce jour, l'Éternel frappera de son épée dure, grande et forte le Léviathan.
3: Voilà, nous faisons maintenant notre transition et nous passons maintenant à OSB, la date du 10 octobre. Mais avant, nous écoutons ceci et nous reviendrons.
4: À nous notre force, la joie du Seigneur.
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1: Voilà, Radio Fréquence Vie, OSB Restauration 2026, 4 heures de prière, de combat spirituel et de proclamation prophétique. Il faut dire tout simplement que la Radio Fréquence Vie est sur plusieurs fronts. Il y a l'opération à la croisée des chemins où nous demandons la contribution des enfants de Dieu. Et maintenant, la Radio Fréquence Vie apporte aussi à ses auditeurs des solutions, apporte vraiment un bien-être, apporte des veillées de prière, apporte OSB. Alors, Pasteur Nyang, toi qui connais très bien OSB, qu'est-ce que OSB Restauration 2026?
2: Merci. Je voudrais être clair, dans les Écritures, il est signifié que tout enfant de Dieu est appelé, est établi pour avancer. Mm-hmm. Tout enfant de Dieu doit avancer. Mm-hmm. Imaginez un enfant de 10 ans, l'année prochaine, il a la même taille. C'est pas normal. Mm. C'est pas normal.
1: Mm. Pas du tout.
2: Donc chacun de nous doit avancer quelque part. Et prier, c'est important. Nous parlons de OSB Restauration, mais African Vie, nous organisons OSB Jéricho.
3: Jéricho, oui.
2: Les murailles de nos vies tombent. Mm-hmm. Nous organisons OSB Restauration. C'est vrai, restauration vient du verbe restaurer. C'est-à-dire que tu méritais cette grâce, mm-hmm. mais cela ne vient pas.
3: Oui.
2: Et donc, à OSB Restauration, par la grâce de Dieu, comme je l'ai dit d'entrée, Dieu va nous rétablir.
3: Amen.
2: Dieu va nous renouveler.
3: Amen.
2: Et Dieu est prêt de l'échec. On peut passer à la réussite.
3: Yes.
2: Puisque vraiment, nous avons besoin, dans nos familles respectives, il y a beaucoup d'échecs. Mm. Il y a des échecs partout. Ce n'est pas à cause de ces échecs-là qu'on ne va pas avancer. Mm-hmm. Les échecs peuvent exister, mais Dieu nous a promis d'avancer.
3: Amen.
2: Parce que j'ai dit que je vais lire un passage. Si tu obéis à la voix de l'Éternel, ton Dieu, en observant et en mettant en pratique tous ces commandements que je te prescris aujourd'hui, yeah. l'Éternel ton Dieu te donnera la supériorité sur toutes les nations de la terre. Donc Dieu est prêt à avancer avec toi.
3: Amen.
2: Ne pense plus aux événements d'échec, les événements de maladie, de pauvreté, notre famille là même, nous-mêmes là. On me dit, je suis un bon à rien, je ne peux pas avancer, je ne peux pas travailler ici, je ne peux pas faire ça. Nous, là-même, là, je suis venu accompagner les autres. Non, tu n'es pas une photocopie. Tu es l'original.
3: Yes.
2: Il n'y a pas une deuxième personne dans le monde comme toi. Même tu peux être jumeau avec ton frère, mais il y a une différence.
3: Ouais.
2: Alléluia. Il y a une différence entre toi et ton frère jumeau, entre toi et ta soeur jumelle.
3: Yes.
2: Donc, moi, j'ai vu des jumeaux en classe d'examen. Un a été admis et puis l'autre a été recalé.
3: Ouais.
2: Ce n'est pas parce que tu as été récalé que tu ne peux pas demain avoir assez d'argent, bon travail, qui est ta soeur, qui t'a devancé.
3: Oui.
2: Donc, nous allons à OSB Restauration cette année pour que les échecs d'hier ne nous déterminent pas.
3: Amen.
2: Alléluia.
3: Amen.
2: Nous devons savoir qu'enfant de Dieu, Dieu a un merveilleux plan pour nous. Ne considérons pas tout ce qui passe. C'est vrai, ça nous donne des leçons. Nous tirons des leçons pour avancer.
3: Yeah.
2: Alléluia.
3: Amen.
2: Dieu dit au verset 19 du texte de base de OSB de restauration, voici, je vais faire une chose nouvelle. Alléluia.
3: Amen.
2: Dieu dit, il est prêt. Ah, Dieu a parlé. Oh. Ah. Si Dieu a parlé, c'est pas parce qu'il y a un qui va dire quoi. Donc, s'il y a encore de l'espoir, nous devons vraiment nous engager dans ces deux programmes.
3: Amen.
2: Parce que nous avons un futur meilleur avec le Saint-Esprit.
3: Amen, amen.
2: Allions-nous à la volonté de Dieu.
3: Amen.
2: Cherchons Dieu d'abord. Mettons Dieu au premier plan. Alléluia.
3: Amen.
2: Et Dieu va nous faire connaître une nouvelle chose qui est sur le point d'arriver. Tu n'as pas encore vu cette nouvelle chose. Mais Dieu dit, lui là, il fera un chemin dans le désert. Même dans les eaux. Même si les eaux te submergent. Lui, Dieu là, il va te faire sortir de ses eaux. Voilà, la mer rouge. Le frère, vous avez entamé cela. Il y avait obstacle.
3: Ouais.
2: On voit la mer, on ne peut pas avancer. Dieu dit, hé, lève le bâton. Gloire à Dieu.
3: Amen.
2: Notre bâton, c'est la prière.
1: Yes. Voilà. D'accord. D'accord. Donc, le thème de OSB, on va travailler sur le thème aussi comme l'autre fois.
2: C'est le texte du thème
1: en,
2: là.
1: En cette année scolaire 2026-2027, mon échec d'hier ne déterminera pas mon lendemain. Et ça, c'est une question que je pose à Tao Daniel. Est-ce qu'un échec scolaire est la seule chose concernée? Après, Nyang aussi, le pasteur Nyang parlera. Est-ce qu'il s'agira seulement de l'échec scolaire?
3: Non. On va pointer du doigt, pardon, l'échec scolaire. Mais pour les habitués de la radio fréquence à OSB Restauration, on prie pour l'année scolaire. Wow. Donc ce n'est pas parce que tu as été premier durant l'année scolaire 2025-2026 que tu n'es pas concerné par OSB Restauration. Non, nous venons pour déjà prier pour l'année scolaire 2026-2027. Donc déjà, pour toi qui as vécu l'échec au cours de l'année scolaire 2025-2026, tu es invité. Maintenant, pour toi qui ne veux pas vivre un échec durant l'année scolaire 2026-2027, tu es aussi invité. Voici ce que je peux donner comme réponse, Ephraim Djadja.
1: Quelqu'un peut nous écouter ce soir et se dire, moi, mon échec n'est pas scolaire. J'ai échoué dans mon couple, dans mon projet, dans mes finances, dans mon parcours professionnel. Est-ce que cette personne peut aussi se sentir concernée par OSB?
3: Bien sûr, parce que quand tu vis un échec ou quand tu passes par un échec, tu es attristé, tu n'es pas heureux. Tu as besoin justement de retrouver en fait cette joie, cette tranquillité que tu as perdue. Et pour retrouver la paix et la tranquillité que tu as perdue, ben, il faut ce repositionnement-là. Et donc, il faut donc laisser derrière soi l'échec et puis maintenant chercher à adopter une attitude de victorieux, une attitude de vainqueur. Donc ces personnes sont aussi concernées par OSB Restauration, c'est pourquoi le pasteur en parlait. Il s'agit de restauration, ce qui te revenait de droit là, que tu as perdu. Il faut une restauration.
1: Une restitution, oui. Une restauration.
2: Un rétablissement.
3: Un repositionnement. Voilà.
2: Alléluia. Amen. Ça peut être dans ta santé. Si. Bon, je sais que beaucoup seront guéris, délivrés à la veille.
3: Oui.
2: Ce n'est pas le cas. Tu frappes ici.
3: Oui.
2: On parle de restauration.
3: Oui.
2: Ah bon. Ça peut être ton foyer qui tangue.
3: Oui, il y a une maman qui m'a appelé, je crois, et qui disait qu'elle a sa fille qui travaillait. Et elle a eu, je crois qu'on a lancé l'opération, même les sentinelles, là, parce que je crois qu'elle a reçu, le rappel. Là. Lorsque le rappel, je crois que c'était 3 millions, elle est venue, elle a les semeurs. Voilà, les semeurs. La fille est venue, elle a participé. Le mois d'après, elle ne travaille plus. Ce n'est pas normal. Elle doit travailler parce que là, voici ce qu'elle a apporté pour l'avancement du royaume des cieux. Donc, cette personne-là, il faut un repositionnement, il faut une restauration. Donc, si tu es à l'écoute de la radio Fréquence Vie, que tu vois, regarde, je me souviens une année, il y avait une maman même qui parlait de son couple, que le mari, il est parti, il avait 10 ans avec une maîtresse là-bas. Elle a prié, il y a eu une restauration, il est revenu. Elle a présenté à OSB, elle dit voici, voilà, il est parti, il est revenu, voici mon mari là. On était tous heureux.
2: Amen.
3: Voilà, donc il faut une restauration, il faut une restauration. Si tu as perdu une chose, tu as besoin de restauration, viens à OSB Restauration.
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0: première fois, en début d'année, lorsqu'on faisait tomber les murs de Jéricho. Et lorsque nous avons fini, nous avons approché Papa Chami avec les deux filles. Et il a demandé qu'elles voulaient quoi. Elles ont dit vraiment c'est difficile, c'est dur à l'école. Elles n'arrivent pas à comprendre les leçons qu'on leur enseigne. Et elles sont en classe d'examen pour leur bac. Et il a prié pour eux. Il a dit, vous avez eu. Ne craignez pas, tout est déjà accompli. Et vraiment, nous voulons dire merci. Parce que quand le résultat est sorti, malgré les difficultés, ils ont eu leur bac avec mention. Donc je veux rendre gloire à Dieu.
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2: Voilà. Tu dis, tu as entendu, hein?
3: Oui.
2: Ce témoignage va dans la droite ligne du thème.
3: Effectivement. Aujourd'hui, moi, je suis à l'aise pour parler justement de OSB Restauration, puisque nous allons nous intéresser à l'année scolaire et aussi pour ces personnes qui veulent présenter des concours pour l'année à venir, 2027. Vous êtes invité. Pourquoi? Parce que nous avons reçu ici une dame, elle est chantre. Elle travaillait dans une entreprise et un matin, elle est arrivée au sein de cette entreprise-là. Je crois qu'ils ont mis quelque chose à l'entrée de son bureau. C'est fini. Elle a perdu l'usage de ses jambes. Et c'est comme ça qu'elle a perdu son boulot. Elle est venue ici à la radio et on a échangé avec elle, Ike Nyawa, Joseph et moi. Et elle nous a relaté en fait comment, qu'est-ce qui s'est passé, puis elle a perdu son boulot. Toi, tu es peut-être à l'aise actuellement, mais tu as besoin de sécuriser ton année déjà à venir, au niveau donc de ton entreprise. Maintenant, allons-y. Je me souviens, lorsque la Bible parle du chiffre, de la marque de la bête.
2: Oui, bien sûr.
3: Il y a deux points essentiels que peut-être nous négligeons. C'est vrai que nous voyons peut-être le symbole sur la main droite et le front, mais il y a une autre interprétation que nous pouvons donner, et c'est ce que nous vivons aujourd'hui. Pour le papa ou la maman qui m'écoute ce matin, puisqu'il est 01h43 minutes. Alors, regardons aujourd'hui. Ifraïm Nedan va certainement confirmer. La main droite représente le travail. Qu'est-ce qu'ils mettent en place? Ils mettent en place la difficulté pour un frère ou une sœur chrétienne d'avoir du boulot. Pourquoi? Parce qu'ils veulent maintenant vous mettre dans la compromission pour vous faire rater le ciel. Donc, ils vous empêchent d'avoir du travail. Comme ça, quand ils vont venir vers vous avec des propositions, vous allez certainement... Quand il y a la galère là, souvent on oublie, quand il y a la galère, souvent on oublie qu'on est chrétien. Et voici, donc la main droite, c'est surtout au niveau du travail. Maintenant, allons-y sur le front. Regardez aujourd'hui nos enfants à l'école. Regardez l'évolution du monde. On doit prier pour eux. Aujourd'hui, lorsque je parle avec ma fille, même quand elle doit étudier là, c'est avec l'intelligence artificielle. Sa mémoire ne travaille plus. Sa mémoire ne travaille plus. Voici une autre difficulté qu'il faut prier en fait pour cela. Faut dire, parce que si la mémoire ne travaille plus, j'ai une amie en France qui me disait, Eunice, elle dit, nous étions en classe et le professeur était en train de dispenser donc le cours. Et nous tous on écoutait. Et puis quand il a fini, il a posé cette question. Vous avez encore un cerveau, donc fermez vos téléphones, tout, et puis interrogation. Et tous, ils étaient surpris. Il dit oui, parce que vous avez encore un cerveau, non? Parce que vous ne l'utilisez plus. Voici une raison pour laquelle tu dois venir avec tes enfants. On doit prier pour cela. On doit prier. Je me souviens, lorsque j'étais à l'école primaire, il y a une amie qui disait, chaque vendredi, elle ne peut pas venir à l'école parce qu'elle est malade. C'est-à-dire, elle dit que chaque vendredi, elle tombe malade, en fait. Et le vendredi, elle est malade.
2: Moi, je connais quelqu'un qui devait aller aux États-Unis pour jouer dans une équipe de basket. Mais avant de partir, il faut partir dans un pays anglophone pour faire, comment est-ce qu'on appelle ça, recyclage.
3: En anglais. Okay.
2: Mais dès que la personne entre en classe, elle ne peut plus tenir. La tête veut exploser. Maladie. Mais dès qu'elle sort,
3: Tout va bien.
2: Et c'est comme ça que la personne n'a pas pu aller jouer.
3: Et nous, c'est souvent, on le néglige. Mais aujourd'hui, regardez même les réseaux sociaux. Là, qu'est-ce que les réseaux sociaux nous présentent? Les amitiés de nos enfants lorsqu'ils vont à l'école. On doit prier déjà. Mm-hmm. C'est maintenant qu'il faut prier déjà pour ces amitiés-là. Lorsque je parlais avec ma fille, je lui ai dit que tu es une fille du royaume. Et quand je prie pour elle, je dis, Seigneur, toute personne qui vient vers elle, qui est un agent du diable, les anges que tu as postés à ses côtés doivent faire dégager cette personne-là. Pourquoi ? Parce que aujourd'hui, le diable est, et la Bible nous l'a déjà prévenu, hein, qu'il est descendu avec une colère parce qu'il sait qu'il lui reste peu de temps. Mm-hmm. Donc, comment attaquer nos enfants ? Comment troubler l'esprit de nos enfants-là ? Il y travaille. Maintenant, nous qui sommes parents, nous qui sommes élèves, nous qui sommes étudiants, nous qui allons présenter des concours, qu'est-ce que nous faisons ? Comment nous, on prend possession déjà de ce que nous devons faire? Mm-hmm. C'est dans la prière. C'est pourquoi la Radio Fréquence organise justement OSB Restauration pour un papa, un maman, un élève, un étudiant, quelqu'un qui veut présenter des concours. Parce qu'aujourd'hui, soyons clairs, aujourd'hui, là, tout est en train de se mettre en place pour ne pas que l'enfant de Dieu brille. Maintenant, l'enfant de Dieu, s'il lui veut rester assis chez lui à la maison et ne pas se lever dans la prière, ça va l'attraper, d'après les jeunes, ça va le prendre. Nous, on veut en tout cas vous encourager. On a parlé de tontine sexuelle dans les établissements. On a parlé de drogue. Mmh. Oui, de drogue. Il y a des parents qui pleurent aujourd'hui. Mon enfant partait à l'école, mais l'enfant est tombé dans un groupe, là. Franchement, la drogue. L'enfant a une image à la maison, mais quand il part à l'école, c'est une autre image. Qu'est-ce que nous faisons pour précéder cette déchéance-là? Mmh. Il faut prier. Mais si tu veux attendre d'abord qu'il y ait le problème pour pouvoir prier, c'est qu'il y a un problème.
2: Un problème d'un problème. Mais il y a aussi des gens qui ont des diplômes, qui ont fini l'école.
3: Oui,
2: ils ont de grands diplômes universitaires, mais ils ne peuvent pas travailler.
3: Il y en a tellement.
2: Mais venez avec vos diplômes dans vos poches.
3: Tellement.
2: Quand on va dire de prier, mm-hmm, mettez la main dans votre poche, saisissez vos diplômes, priez dessus.
3: Ça, et non seulement vous priez, parce que OSB Restauration, ce sont des proclamations prophétiques. C'est-à-dire que.
2: C'est le côté même qui me plaît beaucoup. Avec le pasteur Chami, vraiment. Tu sais, les proclamations prophétiques, mm-hmm, c'est très bon parce que ça rectifie. Ça rectifie la pauvreté de notre langage dans la prière.
3: Yeah.
2: Ça rectifie la pauvreté de notre vocabulaire dans la prière. Parce que quand on va nous dire de prier nous-mêmes, souvent, tu vois des gens qui sont en train de prier avec de jolis mots, de beaux mots. Mais toi, tu es là, tu n'es pas inspiré, tout ça là. Mais quand le moment de proclamation arrive, là, le pasteur Chami rectifie, c'est-à-dire qu'il rend droit maintenant nos proclamations, ce que nous disons. Que la vie et la mort sont au pouvoir de la langue,
3: Jésus
2: mangera son fruit.
3: Mm-hmm.
2: Donc, il faut qu'on nous aiguise la langue pour que nous puissions vraiment. Et la proclamation, c'est le moment le plus important même, dans cette partie.
3: Oui, moi c'est ce que j'aime particulièrement.
2: Où le pasteur Chami nous amène à être participants de la prière qui va déclencher notre miracle.
3: Oui, c'est ça justement, parce que c'est vrai que tu peux peut-être tu peux peut-être prier toi-même, mais il y a par moment, mm-hmm, des versets appropriés pour ta situation, pour
2: c'est
3: ton
2: ça,
3: cas, que tu
2: ça.
3: Peux peut-être ignorer. Mais lorsque l'orateur, lui, il vient, et puis il pointe du doigt ce verset-là, lorsque tu programmes, il y a un impact dans le monde spirituel, parce que quand on regarde, la Bible parle de Jésus qui est parti dans le désert pour être tenté par le diable.
2: Uh-huh.
3: Pour être tenté par le diable. C'était, quand je lis ce passage-là, ces réponses, c'est verset contre verset. Hein,
2: mm-hmm,
3: voilà.
2: Oui.
3: C'était pas les débats inutiles, verset contre verset. Mm-hmm. Voilà. Donc, quand tu t'appuies sur la parole de Dieu, il y a un impact énorme qui se passe dans le monde spirituel. Pourquoi ? Parce que tu t'appuies sur la parole de Dieu qui est une épée à double tranchant. C'est biblique. Voilà, c'est biblique. Donc, lorsque tu commences à proclamer cette parole-là, il y a forcément un impact dans le monde spirituel. Donc, je ne pense pas que une personne qui observe, tu vois, souvent quand je m'assois avec les jeunes rappeurs, là, je leur dis, observez un peu comment le monde est en train de partir là. Regardez, il y a eu un moment où, dans le monde musical, c'était le coupé décalé qui était en vogue.
2: Mm-hmm.
3: Il y a celui qui était, selon eux, donc
2: le précurseur, le
3: capitaine, qui portait le brassard,
2: c'est ça,
3: qui est parti. Maintenant, quand il est parti, le monde spirituel se met en place pour dire, bon, si lui il est parti, on doit on doit faire
2: émerger
3: un autre genre. Comme ça, les jeunes vont maintenant s'approprier ce genre-là, et nous, on va maintenant derrière, les récupérer. Et aujourd'hui, regardez, ça monte. C'est partout, c'est rap. Asseyez-vous, chers parents, asseyez-toi. Toi qui as le diplôme aujourd'hui, regarde ce que je te disais là. Quand tu lis Apocalypse là, où la Bible parle de la marque de la bête, cette main droite là, c'est le travail. Tu as des diplômes, mais le diable ne veut pas, parce qu'il veut que demain on vienne te mettre avec des propositions pour t'amener à prendre un autre chemin qui ne va pas t'arranger. Il y a une jeune fille qui me disait qu'elle travaillait en tant que comptable, et on lui a, le boss lui a dit non, de payer l'impôt fessier. Elle a passé à la casserole.
2: Impôt quoi ?
3: Impôt fessier.
2: Mon Dieu.
3: Elle a passé à la casserole. Elle dit non, ça c'est pour mon mari, elle ne peut pas donner. Si pour cela, elle doit quitter le travail, qu'elle quitte le travail. Elle dit elle a quitté le travail. Mais dans là où elle priait, il y a un papa qui l'a appelé depuis l'extérieur, qui lui a demandé son CV. Mm-hmm. Elle a envoyé le CV. Il lui a dit d'accord. Il a reçu le CV. 3 jours après, il la rappelle. Il rappelle donc la maman, qui elle était, pour lui dire que ta fille qui m'a envoyé son CV là. C'est-à-dire que c'est la 3e fois que Dieu me demande de l'appeler pour qu'elle travaille avec moi. C'est-à-dire que la 1ère fois, il a résisté. La 2e fois, il a résisté. C'est la 3e fois qu'il a appelé la dame, la maman, pour lui dire, bon, ta fille qui m'a envoyé son CV là. En fait, quand elle m'a envoyé son CV, l'entreprise dans laquelle je travaille aux États-Unis avait besoin de comptable. Donc quand je leur ai remis son profil, ils ont dit, ah, on a besoin d'elle. C'est comme ça qu'elle est partie aux États-Unis. Elle a refusé la compromission. Donc je ne sais pas pour toi, le diplôme est là depuis combien de temps? Mais je te dis que c'est une stratégie du diable pour ne pas que tu aies du boulot, parce qu'il prépare une proposition pour te faire rater, en fait, le plus important, qui est le ciel. Alors, quand toi tu le sais, lorsque je te donne cette information, qu'est-ce que tu fais, papa? Qu'est-ce que tu fais, maman? Lève-toi, rejoins-nous le samedi 10 octobre. C'est à partir de 7h, déjà, on ouvre l'église centrale des Assemblées de Dieu d'Adjamé pour ce temps OSB Restauration, qui est le 2e rendez-vous, parce qu'après il y a le 3e, qui est le 2e rendez-vous de OSB. Donc, ceux qui prient tous les matins déjà avec le pasteur Chamy, vous êtes les premiers invités. Ceux qui prient tous les matins OSB avec le pasteur Chamy sur les antennes de la radio Fréquence Vie, vous êtes les premiers invités. Maintenant, toi qui as besoin de restauration dans ton couple, dans ton travail, dans ton business, parce que là-bas aussi, ils sont attaqués, hein, voilà. Dans ton business, dans ton école, dans tes études, tu as besoin de restauration. Mon frère, ma sœur, c'est jusqu'à 7 heures de la nuit, nous sommes là sur les antennes de la radio Fréquence Vie, c'est parce que nous t'aimons. Et comme j'aime bien le dire lorsque j'anime l'émission Une nuit sans ennui, ils disent, je vous aime, hein, mais Dieu vous aime tellement. C'est-à-dire que moi, mon amour, là, c'est rien. Dieu t'aime tellement. Dieu n'est pas d'accord que tu vives cette situation-là. Maintenant, comme je l'ai dit, il a tout préparé pour toi. Quand Jésus est venu à la croix, Jésus a dit, tout est accompli. Hein. Tout est accompli, là. C'est-à-dire que ton travail, là, il a déjà tout fait. Il a déjà tout fait pour ton travail. Pour ton enfant, il a déjà tout fait. Pour ton enfant qui est drogué, il a déjà tout fait. Pour ton enfant qui est tombé dans les groupes d'impudicité et consorts, qui ne veut plus étudier, Jésus a déjà tout accompli. Maintenant, toi, lève-toi. Rejoins-nous le samedi pour posséder, pour parler à ton Dieu. Et comme on le disait avec Ephraim Dadia, il y aura des proclamations prophétiques pour déclarer des paroles. Alors viens avec ton diplôme, il y a ton passeport, peut-être tu voulais partir en voyage, mais depuis là, tu tapes poteau, ça ne passe pas. Viens avec le passeport là et tu vas déclarer avec le pasteur Chamy et puis tous les hommes de Dieu qui seront présents ce samedi 10 octobre. Voilà, 10 octobre. Pour toi qui as donc ton passeport, toi qui as ton diplôme qui traîne dans ta maison, viens. Toi qui as démarré un business et puis tu vois que tu ne comprends pas, c'est tombé. Tu te relèves, ça tombe. Il y a un problème. Viens, on va déclarer au nom de Jésus et nous croyons que il n'y aura plus en fait de blocage.
2: Très bien, nous allons revenir pour clôturer l'émission. Nous écoutons un témoignage.
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4: Gloire à Dieu. Je m'appelle Diekan René. Simplement, la radio, pour moi, elle est merveilleuse. Depuis 2006, je suis ami de la radio. Depuis 2000, je prends les notes tous les matins, 5h30. Parce que 2000, j'ai arrêté de travailler. Donc, comme je suis à la maison, 5h30, 4h30, je suis à la radio. Donc, vraiment, je voudrais que tout le monde suive l'émission avec le pasteur Chami et son équipe. Mais, et puis, le cours qui est donné par le pasteur Blé, Basile, il est formidable. J'encourage tout le monde à suivre ce cours-là. C'est vrai, je n'interviens pas comme Daniel Cadio, tout. Mais moi, je prends note et j'ai les appuis, je travaille là-dessus. Amen.
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2: Voilà, tu dis, tout ce que nous allons retenir, c'est la date du samedi 10 octobre, puisque sur cette date, nous allons revenir amplement. Nous avons encore deux semaines devant nous.
3: Bien sûr.
2: Voilà, nous allons revenir amplement là-dessus. Et puis, l'heure, c'est de 9h à 13h à l'église des Assemblées de Dieu d'Adjamé, le temple, la référence. L'orateur, vous le connaissez, le pasteur Chami qui nous entretient chaque matin à partir de 5h sur la radio fréquence.
3: Oui.
2: Je n'aime pas dire l'entrée est libre et gratuite, mais c'est le 10 octobre, il faut venir. Voilà, 4 heures de prière.
3: Intense.
2: 4 heures pour prier, pour chercher Dieu, pour renouveler sa foi et croire qu'un nouvel avenir est possible. Voilà.
3: Amen.
2: Et nous avons parlé de deux choses.
3: Oui.
2: Nous avons parlé de la veillée.
3: Vendredi prochain.
2: Oui. Et nous avons parlé de OSB. Le 10. Quelqu'un peut me dire, mais qu'est-ce que je dois faire? Où je dois partir? Est-ce que je dois... Il n'y a pas à choisir. On ne peut pas choisir entre Dieu et Dieu. Voilà.
3: Oui.
2: Donc, ce sont deux rendez-vous avec des cadres et des thèmes différents, mais qui invitent tous. Hein, qui invite tous les deux à revenir à Dieu, voilà, vers Dieu, et pour dire merci, pour glorifier Dieu, pour élever le Seigneur. On aurait pu passer la parole à nos auditeurs, voilà, mais bon, nous allons faire la synthèse, nous allons synthétiser, voilà, tout simplement, on va leur dire de retenir ces deux dates, vendredi 2 octobre, grande veillée de délivrance, de miracle, de repositionnement, à partir de 21h, à l'amphithéâtre Bishop Benjamin Boni, de l'UMESSI, avec le prophète Niazalé Didier, et le thème c'est « Invoque-moi, dit l'Éternel, je te délivrerai,
3: et tu me glorifieras. »
2: Psaume 50, verset 15. Voilà, et puis, samedi 10 octobre, OSB Restauration de 9h à 13h à l'église des Assemblées de Dieu, temple La Référence avec le pasteur Chami. Thème en cette année scolaire 2026-2027, mon échec d'hier ne déterminera pas mon lendemain. Ésaïe 43, versets 18 à 19. Voilà deux rendez-vous de prière, une même foi, un même Dieu.
3: Amen.
2: Voilà, je pense que il n'y a pas plus belle conclusion que celui-ci.
3: À vendredi.
2: Voilà, à vendredi. Voilà, que le Seigneur nous bénisse.

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1: Fidèle compagnon de Merveille du passé, toujours. L'équipe de rêve, la Dream Team, hein, Ntako Hervé, Edouard Yao est votre serviteur pour vous faire du bien. Nous avons commencé par l'Occident, nous sommes revenus en Afrique, nous terminons avec les Gédéons, et c'est encore, c'est à la demande générale. Oui, nous vous savons déjà installés, il est question de merveilles du passé. Merci de nous suivre et on s'installe avec les Gédéons sur le rock.

Ah oui, quand on est sur le roc, c'est un véritable bouclier, une citadelle infranchissable. Parce que Jésus est le roc séculaire. Il nous protège. Donc nous sommes dans la victoire. La victoire, les aidants.

Si tu viens de nous prendre en marche, tu fais bien, eh bien, tu es avec nous dans le cadre de Merveille du passé. C'est Ntakwe Simon Hervé, hein, l'enfant d'Azageblida, qui réalise votre serviteur à ce microphone. En tout cas, nous vous servons parce que nous savons que vous n'aimez que ça, les bonnes choses. Oui, alors on va exécuter ce cantique qui, selon mes recherches, a été pratiquement composé autour des années 1700. Mon Dieu, plus près de toi, plus près de toi. En tout cas, un chant de victoire. On écoute Mon Dieu, plus près de toi, exécuté par les Gédéons.

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Je mets un temps de silence parce que c'est un cantique qui traverse l'espace, qui traverse le temps. Un cantique qui a été exécuté, j'ai dit, on a parlé de mon Dieu plus près de toi autour des années 1700, mais c'est la même chose avec ce cantique que nous allons vous proposer, qui à l'époque, lorsque nous étions nouvellement convertis, on exécutait ça quand on commençait les réunions ou les cultes. En tout cas, toutes les fois où nous nous retrouvons, avant de commencer à porter les sujets de prière, nous disons ceci. Nous venons dans ta maison et nous nous assemblons pour ta... Vous voyez, c'est le cantique qui a été écrit par des gens et qui existe encore. C'est aussi ça, hein, l'artifice de merveille du passé. Nous venons dans ta maison, les Gédéons.

0: Le temps ne nous a pas suffi. Mais on va devoir se laisser. Vous avez remarqué que l'émission d'aujourd'hui a été pratiquement courte, mais c'est cela. Voilà, c'est le chronogramme qu'on nous a soumis parce que c'est aussi ça. L'objectif de cette émission, c'est aussi de vous encourager à poursuivre cela dans vos maisons, vos foyers, votre salon, votre lieu de travail. Continuer de fredonner, d'exécuter ces cantiques. On a dit que vous pouvez venir ici pour partager ces expériences. Vous êtes un pasteur de cette époque. Vous avez eu un parent qui a vécu, qui était de cette époque. Vous avez vécu, ou bien vous a relaté, vous a raconté des histoires. Venez partager. Ça va nous faire du bien. Ça va faire du bien à quelqu'un. Ça va guérir. Ça va encourager peut-être quelqu'un qui était de cette époque et qui, pour des raisons, pour certaines situations, a des difficultés dans sa marche chrétienne. Ça peut lui permettre de se rappeler les bons moments qu'il a vécu avec le Seigneur. Et puis, il peut reprendre. Tout cela a été mis en onde par le truchement de Ntako Hervé, votre serviteur. C'était une merveille du passé. Merci de nous avoir suivis. Dieu bénisse. Bye bye.
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1: Bonjour à tous. Le thème choisi pour aujourd'hui, c'est Élisée, le verseur d'eau. Et je vais vous lire les textes qui s'y rapportent. Dans le premier livre des Rois, au chapitre 19, je vous lis un épisode de la vie du prophète Élie, à partir du verset 14. Une voix lui fit entendre ces paroles. « Que fais-tu ici, Élie ?» Il répondit, « J'ai déployé mon zèle pour l'Éternel, le Dieu des armées, car les enfants d'Israël ont abandonné ton alliance, ils ont renversé tes autels, et ils ont tué par l'épée tes prophètes. Je suis resté, moi seul, et il cherche à m'ôter la vie. » L'Éternel lui dit, « Va, reprends ton chemin par le désert jusqu'à Damas. Et quand tu seras arrivé, tu oindras Hazaël pour roi de Syrie. Tu oindras aussi Jéhu, fils de Nimshi, pour roi d'Israël. Et tu oindras Élisée, fils de Shaphat, pour prophète à ta place. Et il arrivera que celui qui échappera à l'épée de Hazaël, Jéhu le fera mourir. Et celui qui échappera à l'épée de Jéhu, Élisée le fera mourir. Mais je laisserai en Israël 7000 hommes, tous ceux qui n'ont point fléchi les genoux devant Baal et dont la bouche ne l'a point baisé. » Élie partit de là, et il trouva Élisée, fils de Shaphat, qui labourait. Il avait devant lui 12 paires de bœufs, et il était avec la 12e. Élie s'approcha de lui, et il jeta sur lui son manteau. Élisée quitta ses bœufs, courut après Élie, et dit, « Laisse-moi embrasser mon père et ma mère, et je te suivrai. » Élie lui répondit, « Va et reviens, car pense à ce que je t'ai fait. » Après s'être éloigné d'Élie, il revint prendre une paire de bœufs qu'il offrit en sacrifice. Avec l'attelage des bœufs, il fit cuire leur chair et la donna à manger au peuple. Puis il se leva, suivit Élie et fut à son service. Quelques pages plus loin, dans le deuxième livre des Rois, je lis au chapitre 3 et au verset 11, Josaphat, c'est le roi de Juda, le royaume du sud. Josaphat dit, « N'y a-t-il ici aucun prophète de l'Éternel par qui nous puissions consulter l'Éternel ?» L'un des serviteurs du roi d'Israël répondit, « Il y a ici Élisée, fils de Shaphat, qui versait l'eau sur les mains d'Élie. » Et Josaphat dit, « La parole de l'Éternel est avec lui. » Ensuite, dans le Nouveau Testament, dans l'Épître aux Philippiens, je lis au chapitre 2, verset 22, la recommandation de l'apôtre Paul concernant Timothée. « Vous savez qu'il a été mis à l'épreuve en se consacrant au service de l'Évangile, avec moi, comme un enfant avec son père. » La Bible débute par cette parole pleine de majesté. Au commencement, Dieu. Dieu est au commencement de toutes choses. C'est ce que nous dit le prologue de l'évangile de Jean en parlant de Jésus-Christ. Au commencement était la parole était avec Dieu, la parole était Dieu. Dans l'épître aux Colossiens, au chapitre 1, au verset 17, il est dit de Jésus, il était avant toute chose, et toute chose subsiste par lui. Il est la tête du corps de l'Église, il est le commencement. C'est-à-dire que tout a commencé par lui. Les mondes physiques, les mondes spirituels, l'Église. Et il en est ainsi dans la vie de ceux qu'il appelle à son service. C'est de lui que tout part, c'est lui qui prend l'initiative. Le prophète Jérémie, au début de son ministère, est appelé par Dieu, et il dit au chapitre 1, verset 4, « La parole de l'Éternel me fut adressée en ces mots, « Avant que je t'eusse formé dans le sein de ta mère, je te connaissais, Et avant que tu fusses sorti de son sein, je t'avais consacré et je t'avais établi prophète des nations. Israël, le peuple de Dieu, pourra dire « L'Éternel m'a appelé dès ma naissance, il m'a nommé dès ma sortie des entrailles maternelles. » L'apôtre Paul dira de son ministère dans l'Épître aux Galates au chapitre 1er verset 15 « Il a plu à celui qui m'avait mis à part dès le sein de ma mère de m'appeler par sa grâce et de révéler en moi son Fils. » Dans l'Évangile, lorsque Nathanaël, étonné, a posé au Seigneur Jésus la question lui demandant d'où il le connaissait, Jésus a répondu « Avant que Philippe t'appelât, je t'avais vu sous le figuier, je te connaissais. » Dans le récit que nous avons lu dans le livre des Rois, c'est la même vérité qui ressort. C'est Dieu qui prend l'initiative de l'appel d'Élisée. Il envoie le prophète Élie et il lui dit « Tu oindras Élisée comme prophète à ta place. » Au commencement de tout appel, de tout service, de toute vocation, il y a l'appel de Dieu. Quelle sécurité pour le restant d'une vie de savoir que Dieu en est le commencement, qu'il en est le déroulement et qu'il en sera la fin. C'est vrai pour chacun de nous, car dans l'Épître aux Éphésiens, au chapitre 2, versets 8 et 9, il est écrit que « Nous sommes son ouvrage, nous avons été créés en Jésus-Christ pour des bonnes œuvres, qu'il a préparées d'avance afin que nous les pratiquions. » S'il les a préparées d'avance, c'est que Dieu est au commencement de tout appel et de tout véritable service. Mais si Dieu est au commencement, notre responsabilité, c'est d'entrer dans cette préconnaissance de Dieu et de montrer l'estime que nous donnons à l'honneur qui s'y attache en y répondant favorablement. Car il est vrai que nous pouvons donner une fin de non-recevoir aux appels de Dieu. Dieu n'oblige personne à se convertir. Il n'oblige personne à le servir. Dieu peut nous convaincre, il peut nous presser, il peut nous obliger à entendre sa parole, mais il nous appartiendra toujours de répondre à son appel. Dieu ne bousculera jamais personne dans son ciel. Personne ne sera sauvé contre son gré, et personne ne servira le Seigneur de force, et cela est ici illustré dans la biographie du prophète Élisée. Alors, voyons ensemble comment les choses se sont passées. Je vais me permettre de faire une assez longue introduction sur le prophète lui-même. Nous connaissons très peu de choses sur la première partie de la vie d'Élisée. Il avait eu certainement des parents pieux qui lui ont donné un nom avec une signification spirituelle, car Élisée veut dire « Dieu est salut ». Il a passé sa jeunesse dans une famille aisée. Il a grandi dans un cadre rural, dans le domaine de ses parents, et il a participé à la vie active d'une exploitation agricole. Et comme les jeunes d'autrefois n'étaient pas différents de ceux d'aujourd'hui, qui rêvent d'avoir le permis de conduire, qui leur donnera, sinon la liberté, tout au moins un sentiment d'autonomie, eh bien Élisée, jeune aussi, a attendu avec impatience le moment où il aurait le permis de conduire le tracteur de l'exploitation familiale, en l'occurrence une paire de bœufs. Et en quelques années, il s'est élevé au niveau des plus habiles ouvriers de son père, au point que nous le trouvons ici en train de conduire toute une section de labourage composée de 11 ouvriers. Il met la main à la pâte, il fait le 12e, et conduit, lui aussi, son attelage de bœufs. Son avenir est assuré, il n'a plus maintenant qu'à continuer l'entreprise familiale. À votre avis, quel âge devait-il avoir? Cela n'est pas dit dans la Bible. Mais il ne devait être ni trop jeune, ni trop vieux. Il n'était pas âgé, car il n'avait pas encore, semble-t-il, de charge familiale, mais il était quand même assez âgé pour prendre des décisions importantes. S'il s'en réfère à ses parents pour partir, et cela nous montre qu'il était encore assez jeune, il n'écoute cependant que son propre conseil pour abattre une splendide paire de bœufs, puis casser la charrette et en faire du feu. Cette initiative nous montre qu'il avait atteint une certaine maturité et une indépendance qui n'est pas celle de la prime jeunesse. Voilà donc campé notre personnage. Ni trop jeune, ni trop vieux, c'est, je le sais, une réponse de Normand, mais je n'en ai pas d'autre. Voyons maintenant quand et où l'appel de Dieu lui a été adressé. Je remarque que ce n'était pas un jour de sabbat. Ça aurait pu l'être. Ce n'était pas dans une assemblée extraordinaire. Ça aurait pu l'être. Ce n'était pas un jeudi de l'Ascension, comme aujourd'hui à Pont-de-Beauvoisin en Isère. Ça aurait pu l'être. Ce n'était pas dans une réunion missionnaire. Ce n'était pas lors d'une réunion de prière. Ça aurait pu l'être. Ce n'était pas au cours de la pause repas. Il ne rêvassait pas à des choses supranaturelles. Il n'a pas eu une extase. Il n'a pas entendu des voix. Et il n'a pas reçu une vision particulière. Remarquez que ça aurait pu l'être. Ce n'était pas dans aucune de ces occasions-là. Non, il travaillait au labour des champs. Il a reçu son appel pendant la tâche quotidienne. Et c'est très important, parce que cela veut dire que pour Élisée, Dieu n'avait pas à arranger des situations spéciales, ni à lui préparer des décors extérieurs particuliers. Dieu connaissait ses dispositions intérieures, il était disponible depuis longtemps, Dieu pouvait venir le chercher n'importe quand, et n'importe où, il était prêt. Est-ce que nous sommes prêts à la visite inopinée de Dieu? Le Seigneur est venu le prendre derrière la charrue, comme il a pris David derrière le troupeau, comme il a pris Pierre et Jean à leur filet de pêche, comme il a pris l'évangéliste Moody dans son magasin de chaussures, comme il a pris Charles Studd à son université. Dieu est venu sans crier gare, comme dans le cas de Lévi qui était au bureau des recettes, la plume à la main. Le Seigneur est venu et lui a dit « Suis-moi ». Et avant qu'Élisée ait eu le temps de se rendre compte de quoi que ce soit, un homme qu'il savait être le prophète Élie est venu vers lui et d'un geste ample, sans s'y reprendre à deux fois, il a jeté son grand manteau sur ses épaules. Il ne lui a fallu qu'une seconde pour comprendre l'immense portée de ce geste. Dieu le choisissait pour être le successeur du plus grand prophète d'Israël. Je fais maintenant une parenthèse d'application pratique pour notre temps. Mes amis, aujourd'hui, il y a aussi des successions à prendre. Des missionnaires ont atteint et dépassé l'âge de la retraite, et ils continuent, vaille que vaille, sur le champ de mission, attendant quelqu'un qui va reprendre des postes devenus vacants ou en train de l'être. Qui va les reprendre? Quand je pense aux évangélistes itinérants qui parcourent nos pays francophones, il y a aussi des postes qui bientôt seront vacants. Selon la norme des choses, j'ai atteint et dépassé les deux tiers de ma carrière d'évangéliste. Les missions partout clament leurs besoins d'enseignants qualifiés sur les champs de mission. Des médecins, des infirmières remplissent une fois et demie un horaire normal. D'excellents conducteurs sont repris auprès de Dieu. Il y a des vides qui se font et des Élie inquiets portent des regards autour d'eux pour trouver des caractères valables sur lesquels ils pourront jeter leur manteau. Dans nos églises et assemblées, des responsables, des diacres, des anciens, des pasteurs, des moniteurs passent. Et qui va les remplacer? Il y a, je le répète, des successions à prendre dans tous les domaines de l'activité chrétienne. Élisée a donc été appelé par Dieu et a répondu présent à cet appel. Voyons maintenant à quoi il a été appelé. Remarquez qu'il n'a pas été appelé à être d'emblée le prestigieux successeur du prophète Élie. Dans un sens, c'est vrai. Quand on lit le deuxième livre des Rois au chapitre 3 et verset 11, nous voyons qu'il a d'abord été appelé à verser de l'eau sur les mains d'Élie. C'était beaucoup moins glorieux que de conduire 11 ouvriers, que d'être le fils du patron et l'héritier d'un grand domaine agricole. Si Dieu agit ainsi, c'est parce qu'Élisée avait besoin d'être recyclé pour le royaume. Et Dieu ne méprise pas les petits commencements, ni même les petits recommencements. Avant d'avoir un chêne, il faut planter un gland. Quand un homme naît dans ce monde, il vient comme un nouveau-né, comme une petite chose fragile. Nous n'imaginerions pas qu'un bébé devienne adulte en 24 heures, ce serait un monstre. Notre Seigneur Jésus-Christ, qui a incarné toutes les excellences dans sa personne, a suivi la filière en commençant par le commencement. Et la crèche de Bethléem en est la preuve. Il n'a pas sauté les étapes. Ruth de l'Ancien Testament a aussi commencé par laisser sa famille. Elle s'est adonnée à des petites tâches comme glaner dans les champs, et ce n'est qu'après qu'elle est devenue l'épouse du très considéré Boaz. Élie aussi, avant d'être nourri par les anges, a été nourri par les corbeaux. Et quand il est à Sarepta, le grand repas miraculeux a commencé par un peu d'eau, un morceau de pain, un petit gâteau, et ce n'est qu'après que l'abondance est venue. Quand il a demandé la pluie et qu'il est allé sur le Carmel, qui s'est mis à genoux et s'est mis à prier, il l'a fait 7 fois, et à la 7e fois, le nuage chargé d'eau s'est pointé à l'horizon. Mais pour commencer, il n'était pas plus grand que la paume d'une main. Dites-moi, mes amis, de quoi Dieu se sert-il pour confondre les choses fortes? C'est l'Épître aux Corinthiens qui nous répond. De celles qui d'abord sont faibles. Et avec quoi confond-il celles qui sont sages? Avec celles qui d'abord sont folles. Et celles qui sont, ne les confond-il pas avec celles d'abord qui ne sont pas? Dieu a dû ramener l'apôtre Paul au sentiment de sa petitesse, et il a obligé cet homme qui avait la stature morale d'un géant à n'être qu'une petite et faible chose, un faible commencement, et il lui a dit, « Paul, c'est dans ta faiblesse que ma force s'accomplit. » Dans le premier livre de Samuel, le reproche que l'Éternel fait à Saül, c'est d'avoir oublié qu'il avait été petit et faible. Il lui a dit par le prophète Samuel, « Lorsque tu étais petit à tes yeux, l'Éternel t'a oint pour roi sur Israël. » À cette époque, Saül était humble, il ne voulait même pas devenir roi. Il a fallu aller le tirer de force derrière les bagages où il s'était caché. Hélas, cet esprit d'humilité l'avait quitté, et Dieu l'a rejeté. Dieu s'est alors choisi un autre roi dans la famille de Jessé qui avait 8 fils. Quelle prestance avaient les 7 premiers! Au point que Samuel, le voyant, n'y a rien vu. Dieu voulait le 8e, le plus petit, l'adolescent. Et c'est de ce petit jeune homme que Dieu a fait un grand roi. Et il le lui rappellera plus tard, son petit commencement, en lui disant, « Je t'ai pris derrière le troupeau. » Moïse aussi était trop grand pour Dieu. Il avait été élevé à la cour du Pharaon dans toute la sagesse des Égyptiens. Il a dû tout recommencer, tout, en gardant les troupeaux d'un autre, ceux de son beau-père. Et nous aussi, nous sommes trop grands. Notre chair se croit trop grande. Notre moi est très important, trop important. C'est pourquoi Jésus dit, « Il faut que vous naissiez de nouveau. » Il faut tout recommencer. Nous devons devenir des petits-enfants. Il a dit, si vous ne devenez comme des petits-enfants, et cela veut dire un petit commencement, vous n'entrerez point dans le royaume, ni dans le service de Dieu. Et quand Dieu voudra parler au prophète Élie pour le sortir de sa dépression, là encore, il se servira d'une petite chose. Dans le chapitre 19, on lit, « L'Éternel passa ». Et devant l'Éternel, il y avait un vent fort et violent qui déchirait les montagnes et brisait les rochers. Mais l'Éternel n'était pas dans le vent. Et après le vent, ce fut un tremblement de terre. Et l'Éternel n'était pas dans le tremblement de terre. Et après le tremblement de terre, un feu. Et l'Éternel n'était pas dans le feu. Et après le feu, un murmure doux et léger. Et quand Élie l'entendit, il s'enveloppa. Le visage de son manteau. Ne vous l'ai-je pas dit l'année dernière à ce même endroit? Dieu veut que l'humilité habite dans tous les grands caractères. Souvenez-vous que notre Seigneur, lors du dernier souper, s'est entendu demander par ses disciples lequel d'entre eux serait le plus grand. À cette occasion, il leur a dit que le plus grand, ce serait celui qui serait le plus petit. Et comme Élisée a versé de l'eau sur les mains d'Élie, le Seigneur, lui, a versé l'eau et lavé les pieds de ses disciples, répondant ainsi à leurs questions par une démonstration pratique. Dans le livre des Proverbes, il est écrit que l'humilité précède la gloire. C'est le chemin qu'Élisée devra suivre, et que devra suivre aussi quiconque voudra servir le Seigneur. L'une des plus belles phrases de la Bible se trouve dans le prophète Michée au chapitre 6 et au verset 8. « On t'a fait connaître, ô homme, ce que l'Éternel demande de toi, c'est que tu pratiques la justice, que tu aimes la miséricorde, et que tu marches humblement avec ton Dieu. » Trois choses. Que tu pratiques la justice, hein, que tu aimes la miséricorde, deux, que tu marches humblement avec ton Dieu, trois. Ah, comme ils sont devenus grands, tous ceux-là qui se sentaient si petits, et qui, à leur façon, ont versé de l'eau sur les mains du prophète. Jésus n'a pas fait exception. Il est venu tout petit, nous l'avons dit, dans une petite famille pauvre, dans un pays occupé, il a été soumis à ses parents, et la Bible dit que, bien qu'il fût fils, il a appris l'obéissance par les choses qu'il a souffertes. Et bien qu'il fût le maître, il n'est pas venu pour être servi, mais pour servir. Voilà donc la première leçon de l'eau versée sur les mains du prophète Élie. Outre le fait qu'Élie devait apprendre le chemin de la grandeur qui passe par l'humilité, il devait aussi faire son apprentissage de prophète. L'apôtre Paul recommande Timothée au service de Dieu, et il le fait dans les termes que nous avons déjà vus, mais que je vais relire dans l'Épître aux Philippiens, chapitre 2, verset 22. Voici ce qu'il dit. « Vous savez qu'il a été mis à l'épreuve, en se consacrant au service de l'Évangile avec moi, comme un enfant avec son père. » Ce certificat d'aptitude que venait de recevoir Timothée allait lui ouvrir toutes les portes. Il avait été à bonne école, il avait un curriculum vitae qui valait son pesant d'or. Et de même, quand Élisée entrera dans son ministère, son bagage pratique sera d'une efficacité percutante que la suite des événements nous apprend. Pas de tâtonnement, pas d'hésitation, Il part.

et de son attention particulière. Ayant bien observé les mains du prophète, il savait maintenant ce qu'il devait faire avec les siennes. Chacun sait que, après la langue, les mains sont le plus grand moyen d'expression que nous possédions, à tel point que l'on dit des amis italiens, tanto e vero che, si on leur coupait les mains, ils ne pourraient plus parler. Il paraîtrait même, je ne l'ai pas vérifié, que la moitié des ramifications nerveuses du cerveau sont en rapport avec les mains. On peut faire et dire beaucoup de choses avec les mains. La main peut indiquer une direction. Elle peut indiquer un apaisement, ou donner un ordre, ou marquer une halte, ou préciser des chiffres, ou une invitation, ou une prière, ou une menace, ou une promesse, ou un niveau, ou une reddition, ou un avertissement, une négation, un dédain. 100 choses peuvent être dites avec les mains. C'est pourquoi le psaume 132, verset 2, dit « Comme les yeux de la servante sont sur les mains de sa maîtresse, ainsi, ô Éternel, nos yeux sont sur toi. » Cela faisait partie de l'apprentissage à discerner quelle était la volonté de son maître et, au-delà de la volonté de son maître, quelle était la volonté de Dieu. La question que nous allons maintenant poser est « Combien de temps Élisée a-t-il été à l'école de l'humilité ?» Je n'ai pas de chiffres à vous proposer, mais par déduction de certains textes de la Bible, il semblerait qu'il y ait été assez longtemps. Car entre le moment où le prophète est venu lui mettre son manteau sur les épaules et le moment où, après la traversée du Jourdain, il a ramassé le manteau du prophète et qu'Élie est monté au ciel sur des chars et des chevaux de feu, entre ces deux moments, retenez-le, Élisée avait perdu tous ses cheveux. Vous me dites, où avez-vous trouvé ça ? Eh bien, dès le commencement de son ministère, tout de suite après avoir ramassé le manteau, Élisée, sur la route qui montait à Bethel, a été rencontré par 42 petits garçons qui se sont moqués de son crâne dénudé et lui ont dit « Monte chauve, monte chauve !» Il était chauve. Oh, je veux bien croire qu'il était atteint d'une calvitie précoce. Mais cela nous montre quand même que l'école semble avoir été assez longue. Voyez-vous, l'œuvre à laquelle il était appelé était très grande, et la préparation ne pouvait pas l'être moins. Pour Moïse, les 40 années à la tête du peuple de Dieu ont été précédées par 40 années à l'école de Dieu dans le désert. Et pour Jésus, les 3 années d'un ministère qui a fasciné et forgé tant de générations, ces 3 années ont été précédées de 30 années d'obscurité. Quand je me suis converti au mois de juin 1947, dès le début, je me suis senti appelé à servir le Seigneur. Mais ce n'est que 6 longues années plus tard que mon ministère a commencé à être accrédité dans les milieux évangéliques. Avec le recul, ces 6 années me paraissent aujourd'hui peu de choses, mais à l'époque, elles étaient faites d'incertitudes, et cela leur donnait une longueur démesurée. C'est peut-être le sentiment de quelqu'un aujourd'hui, quelqu'un sur qui s'est posé le manteau du prophète, l'appel de Dieu, et qui depuis lors verse l'eau de la patience, de l'attente et de l'humilité, et qui le fait depuis si longtemps qu'il se demande si Dieu n'a pas oublié l'accomplissement de ses promesses. Élisée et d'autres avec lui se sont souvent posé la même question, mais il faut nous souvenir que les appels et les dons de Dieu sont sans repentance, et que dans l'épître aux

0: Philippiens, au chapitre 1er, verset 6, il est dit que la bonne œuvre qu'il a commencée en vous, il l'achèvera. Maintenant, je vais préciser un autre point important. L'appel qu'Élisée a reçu impliquait de sa part une décision, celle d'y répondre. Et l'appel qui vous est adressé ce matin implique de votre part une décision, car j'espère qu'au-delà de ma voix, vous avez entendu la voix de Dieu. Je suis resté dans les faits généraux. Je n'ai pas donné de précision. Il y a tant de possibilités de service que je ne pouvais pas m'étendre sur des appels précis et particuliers. Mais pour lui comme pour nous, il y avait nécessairement une décision à prendre. Il devait quitter le travail habituel qu'il aimait, auquel il avait donné des années de sa vie, travail qui comportait toutes les garanties d'avenir. Le prix qu'il avait à payer était à la mesure de son appel, et j'admets qu'il était grand. Il devait quitter son terroir, ses habitudes, ses amis, son confort, sa sécurité, sa position, ses parents, et qui sait, peut-être une douce fiancée avec laquelle il avait fait des projets d'avenir. Tout, s'il disait oui à Dieu, allait être bousculé d'un seul coup. Sans compter qu'on ne le comprendrait pas de s'engager dans une vie d'incertitude à laquelle rien ne l'avait préparé, pour suivre un homme d'apparence rugueuse, qui était aimé de quelques-uns, admiré de certains, craint d'un grand nombre et haï de la majorité. Quel prix à payer! Quelqu'un ce matin est peut-être face à une décision semblable. Quelqu'un qui a dit à Dieu, « Oui, Seigneur, je te servirai. » Dieu vous demande maintenant de prendre une position claire, sans équivoque, sans plus de tergiversation. À quelque assemblée ou église que vous apparteniez, à vous qui avez chanté ce chant des jeunes, « Je veux bien te suivre, Seigneur, je veux bien te suivre, mais pas maintenant. Je veux bien te suivre, mais attends. » Le Seigneur vous demande maintenant une prise de position nette, sans équivoque. Mes amis, les plus grandes destinées se sont souvent décidées dans un laps de temps très court. C'est Lévi, l'indélicat Lévi, à qui le Seigneur dit « Toi, suis-moi » et qui boucle ses coffres et qui en un instant suit le Seigneur. C'est Saul de Tarse, le futur apôtre Paul, abattu aux pieds de Jésus-Christ et qui dira « Seigneur, que veux-tu que je fasse ?» et qui ira vivre la plus prodigieuse épopée missionnaire de l'histoire de l'Église primitive, qui émerveillera des centaines de générations et qui fera dire de lui qu'il a été le premier après l'unique. C'est Billy Graham qui se retire dans la montagne avec entre les mains une Bible à laquelle il ne croit pas entièrement et qui là, seul avec Dieu, dira « Seigneur, ta parole je la prêcherai désormais telle qu'elle est et ce sera le début de la plus grande entreprise d'évangélisation des temps modernes. » Oh, mes amis, qui évaluera jamais la somme de bénédictions que le ciel a donnée à ce monde, parce qu'un jour, dans le secret des cœurs, à la croisée des chemins de leur vie, en un seul instant de décision, des hommes et des femmes, des jeunes, ont choisi de ne plus résister à Dieu. Chers amis, retenez cette phrase. Il y a des minutes dans la vie qui, à elles seules, valent des milliers d'éternités. Et cette minute, elle est arrivée pour quelques-uns d'entre nous ce matin. Il faut décider. L'appel au service vous est lancé. Le manteau du prophète tombe sur vos épaules. Et le Seigneur vous dit comme à Élisée, pense à ce que je t'ai fait ce matin. Qu'allez-vous répondre? Allez-vous répondre, Seigneur, je suis prêt à te suivre, je suis prêt à te donner ma vie tout entière. Jusqu'ici, Seigneur, je t'ai suivi de loin, j'ai été tiède, je n'ai pas véritablement payé le prix d'une consécration à un salut que toi tu as payé si cher, et je m'en humilie devant toi. Désormais, je ferai les choses que tu mettras à portée de ma main. Je commencerai par être un verseur d'eau. Seigneur, j'ambitionne de faire de grandes choses pour toi, en suivant d'abord le chemin de l'humilité. Mes amis, que Dieu bénisse sa parole, et que beaucoup, en particulier beaucoup de jeunes, au milieu de nous, soient saisis par cette parole de Dieu qui s'adresse à eux. Je voudrais que maintenant nous ayons un moment de prière silencieuse. Je voudrais que nous prenions une position devant l'appel du Maître. Peut-être ne savez-vous pas encore à quoi le Seigneur vous appelle, mais le Seigneur vous appelle. Il a jeté sur vous le manteau de son appel. Toute la Bible est là pour nous dire que chacun qui se convertit reçoit avec le Saint-Esprit et par lui une fonction particulière dans l'Église. Quelle est ou quelle sera la nature de votre appel? Ce sera à vous de le découvrir par la prière et l'étude de la parole de Dieu. Mais le point de départ, c'est de dire, Seigneur, je suis disponible. Seigneur, tu pourras venir n'importe quand. Même si je suis au labour des champs, Seigneur, n'importe quand, à n'importe quelle heure ou circonstance de ma vie, je dirai comme le jeune Samuel, « Parle, Seigneur, ton serviteur écoute. » Inclinons-nous maintenant dans la prière. Seigneur, nous sommes tous devant toi dans une attitude d'humilité. Il n'y a aucun esprit de suffisance en nous. Nous ne sommes rien. Nous sommes petits. Et pardonne-nous si parfois nous l'avons oublié. Seigneur, garde-nous toutefois d'être prétendument humbles au point de refuser de te servir. Personne n'est au-dessus ou au-dessous de ton appel. Et là, Seigneur, dans nos églises ou assemblées respectives où tu nous as mis, tu veux jeter sur nos épaules à chacun le manteau du service. Seigneur, aide-nous à le comprendre et à saisir l'occasion que tu nous donnes. Seigneur, si nous doutons de nous-mêmes, nous ne voulons cependant pas douter de toi. Accueille les décisions déjà prises ou qui vont l'être dans le secret de nos cœurs. Que ce ne soit pas une émotion passagère, un feu de paille ou un engagement sentimental sans lendemain, mais au contraire, que ce soit cette ouverture permanente à la disponibilité. Seigneur, donne ton Saint-Esprit dans le sens d'une onction pour une tâche particulière, peut-être unique au monde. Engage-nous dans le plan que tu as préparé pour chacun de nous. Seigneur, que cette matinée nous marque de façon indélébile pour le service de ta glorieuse personne et pour que te servir ait la préséance au-dessus de tout le reste. Reste avec nous. Va bien au-delà de ce que nous avons pu dire, de ce que nous disons maladroitement. Nous te le demandons ensemble, au nom de ton bien-aimé Fils, notre Sauveur d'abord, mais notre Maître ensuite, le Seigneur Jésus. Amen, Seigneur. Amen.
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5: Amis des ondes, heureuse de vous retrouver à Tout son cœur ce jour. Tout son cœur pour bénir notre Dieu, tout son cœur pour le célébrer, tout son cœur également pour s'édifier, s'encourager dans cette marche ici-bas. Comme on le dit, les paroles de ce cantique, dans mon parcours sur la terre, tout peut changer, tout peut sombrer. Ben, je sais et je garde confiance que Dieu est fidèle et qui ne m'abandonne pas. Merci de nous suivre sur les ondes de Fréquence Vie.

quelqu'un à qui Dieu avait donné des promesses, mais qui se retrouve bizarrement en Égypte. Et comme si cela ne suffisait pas, tu te retrouves en prison ensuite. J'aimerais te rassurer que ton Dieu est au contrôle. Tu dormiras un soir et le matin tu seras debout.

Dieu nous dit dans sa parole, dans Ésaïe 55, au verset 11, « Ainsi en est-il de ma parole qui sort de ma bouche. Elle ne retourne point à moi sans effet, sans avoir exécuté ma volonté et accompli mes desseins. » Beaucoup d'entre nous ont reçu une parole de Dieu, une promesse, mais rien et toujours rien. Nous commençons alors à nous décourager, à broyer du noir. Le doute nous envahit et cette parole vient sur notre cœur. Dieu a-t-il réellement dit? Pourtant, si tu repenses à ce moment où tu as reçu cette parole, tu savais que c'était Dieu qui avait parlé. Aucun doute là-dessus. Aussi aujourd'hui, je voudrais t'encourager, toi qui m'écoutes, repasse cette promesse dans ton cœur. C'est Dieu qui a parlé et sa parole ne revient pas à lui sans avoir accompli sa volonté. Notre Dieu est un Dieu de mouvement. Les choses ne sont pas statiques avec lui. Il est en train de repasser quelque chose. Il nous dit dans Hébreux 11, au verset 27, « C'est par la foi qu'il quitta l'Égypte sans être effrayé de la colère du roi, car il se montra ferme comme voyant celui qui est invisible. » Il s'agit de Moïse. La parole nous dit également dans Hébreux 11, verset 1, « Or la foi est une ferme assurance des choses qu'on espère, une démonstration de celles qu'on ne voit pas. » Dans certaines traductions, il nous est dit « l'évidence de celles qu'on ne voit pas ». En fait, c'est comme si tu n'avais rien devant tes yeux, comme si rien n'avait changé dans ta situation, mais que déjà tu voyais l'accomplissement, tu te voyais déjà dans l'exaucement, dans la situation nouvelle que tu attends. Quelle similitude avec ce verset de Romains 4 au verset 17 qui dit « Qui appelle les choses qui ne sont point comme si elles étaient ?» Aujourd'hui, cher ami, je t'encourage à appeler les choses que Dieu t'a promises, à les appeler à la vie et à croire qu'elles sont là, devant tes yeux, qu'elles sont déjà existantes, car Dieu n'est point un homme pour mentir, ni un fils d'homme pour se repentir. Ce qu'il a dit, ne le ferait-il pas? Ce qu'il a déclaré, ne l'exécutera-t-il pas?

Écoute encore cette parole du Seigneur et serre-la dans ton cœur. Reste confiant, espère et appelle à l'existence ce qui n'est pas, parce que Dieu est fidèle et il accomplit toujours sa parole. Hébreux 4 nous dit ceci. Que dirons-nous donc qu'Abraham, notre père, a obtenu selon la chair? Si Abraham a été justifié par les œuvres, il a sujet de se glorifier, mais non devant Dieu. Car, que dit l'Écriture? Abraham crut à Dieu et cela lui fut imputé à justice. Or, à celui qui fait une œuvre, le salaire est imputé, non comme une grâce, mais comme une chose due. Et à celui qui ne fait point d'œuvre, mais qui croit en celui qui justifie l'impie, sa foi lui est imputée à justice. De même, David exprime le bonheur de l'homme à qui Dieu impute la justice sans les œuvres. Il dit « Heureux ceux dont les iniquités sont pardonnées et dont les péchés sont couverts. Heureux l'homme à qui le Seigneur n'impute pas son péché. Ce bonheur n'est-il que pour les circoncis ou est-il également pour les incirconcis ? Car nous disons que la foi fut imputée à justice à Abraham. Comment donc lui fut-elle imputée ? Est-ce après ou avant sa circoncision ? Il n'était pas encore circoncis, il était incirconcis. Et il reçut le signe de la circoncision comme sceau de la justice qu'il avait obtenue par la foi quand il était incirconcis, afin d'être le père de tous les incirconcis qui croient, pour que la justice leur fût aussi imputée. Et le père des circoncis, qui ne sont pas seulement circoncis, mais encore qui marchent sur les traces de la foi de notre père, Abraham, quand il était incirconcis. Au verset 13, « En effet, ce n'est pas par la loi que l'héritage du monde a été promis à Abraham ou à sa postérité, c'est par la justice de la foi. Car si les héritiers le sont par la loi est vaine et la promesse est anéantie. » Parce que la loi produit la colère et que là où il n'y a point de loi, il n'y a point non plus de transgression. C'est pourquoi les héritiers le sont par la foi, pour que ce soit par grâce, afin que la promesse soit assurée à toute la postérité, non seulement à celle qui est sous la loi, mais aussi à celle qui a la foi d'Abraham, notre père à tous, selon qu'il est écrit « Je t'ai établi père d'un grand nombre de nations ». Il est notre Père devant celui auquel il a cru, Dieu, qui donne la vie aux morts et qui appelle les choses qui ne sont point comme si elles étaient. Espérant contre toute espérance, il crut, en sorte qu'il devint Père d'un grand nombre de nations, selon ce qui lui avait été dit, « Telle sera ta postérité ». Et sans faiblir dans la foi, il ne considéra point que son corps était déjà usé, puisqu'il avait près de 100 ans, et que Sarah n'était plus en état d'avoir des enfants. Il ne douta point par incrédulité au sujet de la promesse de Dieu, mais il fut fortifié par la foi, donnant gloire à Dieu et ayant la pleine conviction que ce qu'il promet, il peut aussi l'accomplir.

0: chers amis, nous sommes à la fin de notre balade musicale de ce jour, dans tout son cœur, et je t'encourage encore à garder la foi, à garder la foi, à garder la foi, parce que Dieu est fidèle et ce qu'il promet, il l'accomplit toujours. Dieu te bénisse, bonne suite de programme sur Fréquence Vie. Restons attachés au Seigneur, restons attachés à ses promesses jusqu'au bout. Voilà, c'était Paul Valéry, dans tout son cœur. Bonne écoute, bonne suite au programme et à bientôt.
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0: t'appellera en jugement. Ecclésiaste, le chapitre 12, le verset 1.
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0: Lecture biblique. Romains 10, 17 déclare « La foi vient de ce qu'on entend, et ce qu'on entend vient de la parole de Christ. »
1: Deux Rois, chapitre 17. La douzième année d'Akaz, roi de Juda, Osée, fils d'Éla, régna sur Israël à Samarie. Il régna 9 ans. Il fit ce qui est mal aux yeux de l'Éternel, non pas toutefois comme les rois d'Israël qui avaient été avant lui. Salmanazar, roi d'Assyrie, monta contre lui. Et Osée lui fut assujetti et lui paya un tribut. Mais le roi d'Assyrie découvrit une conspiration chez Osée qui avait envoyé des messagers à So, roi d'Égypte, et qui ne payait plus annuellement le tribut au roi d'Assyrie. Le roi d'Assyrie le fit enfermer et enchaîner dans une prison. Et le roi d'Assyrie parcourut tout le pays et monta contre Samarie, qu'il assiégea pendant 3 ans. La 9e année d'Osée, le roi d'Assyrie prit Samarie et emmena Israël captif en Assyrie. Il les fit habiter à Shalar et sur le Chabor, fleuve de Gozan, et dans les villes des Mèdes. Cela arriva parce que les enfants d'Israël péchèrent contre l'Éternel, leur Dieu, qui les avait fait monter du pays d'Égypte, de dessous la main de Pharaon, roi d'Égypte, et parce qu'ils craignirent d'autres dieux. Ils suivirent les coutumes des nations que l'Éternel avait chassées devant les enfants d'Israël et celles que les rois d'Israël avaient établies. Les enfants d'Israël firent en secret contre l'Éternel, leur Dieu, des choses qui ne sont pas bien. Ils se bâtirent des hauts lieux dans toutes leurs villes, depuis les tours des gardes jusqu'aux villes fortes. Ils se dressèrent des statues et des idoles sur toute colline élevée et sous tout arbre vert. Et là, ils brûlèrent des parfums sur tous les hauts lieux, comme les nations que l'Éternel avait chassées devant eux, et ils firent des choses mauvaises, par lesquelles ils irritèrent l'Éternel. Ils servirent les idoles dont l'Éternel leur avait dit « Vous ne ferez pas cela ?» L'Éternel fit avertir Israël et Juda par tous ses prophètes, par tous les voyants, et leur dit « Revenez de vos mauvaises voies, et observez mes commandements et mes ordonnances, en suivant entièrement la loi que j'ai prescrite à vos pères, et que je vous ai envoyé par mes serviteurs les prophètes. » Mais ils n'écoutèrent point, et ils raidirent leur cou, comme leur père, qui n'avait pas cru en l'Éternel, leur Dieu. Ils rejetèrent ces lois, l'alliance qu'il avait faite avec leur père, et les avertissements qu'il leur avait adressés. Ils allèrent après des choses de néant, et ne furent eux-mêmes que néant, et après les nations qui les entouraient et que l'Éternel leur avait défendu d'imiter. Ils abandonnèrent tous les commandements de l'Éternel, leur Dieu. Ils se firent 2 veaux en fonte. Ils fabriquèrent des idoles d'Astarté. Ils se prosternèrent devant toute l'armée des cieux et ils servirent Baal. Ils firent passer par le feu leurs fils et leurs filles. Ils se livrèrent à la divination et aux enchantements et ils se vendirent pour faire ce qui est mal aux yeux de l'Éternel afin de l'irriter. Aussi l'Éternel s'est-il fortement irrité contre Israël et les a-t-il éloignés de sa face. Il n'est resté que la seule tribu de Juda. Juda même n'avait pas gardé les commandements de l'Éternel, son Dieu, et ils avaient suivi les coutumes établies par Israël. L'Éternel a rejeté toute la race d'Israël. Il les a humiliés, il les a livrés entre les mains des pillards, et il a fini par les chasser loin de sa face. Car Israël s'était détaché de la maison de David, et ils avaient fait roi Jéroboam, fils de Nebat, qui les avait détournés de l'Éternel et avait fait commettre à Israël un grand péché. Les enfants d'Israël s'étaient livrés à tous les péchés que Jéroboam avait commis. Ils ne s'en détournèrent point, jusqu'à ce que l'Éternel eût chassé Israël loin de sa face, comme il l'avait annoncé par tous ses serviteurs, les prophètes. Et Israël a été emmené captif loin de son pays en Assyrie, où il est resté jusqu'à ce jour. Le roi d'Assyrie fit venir des gens de Babylone, de Cutha, d'Avva, de Hamath et de Sepharvaïm, et les établit dans les villes de Samarie à la place des enfants d'Israël. Ils prirent possession de Samarie et ils habitèrent dans ces villes. Lorsqu'ils commencèrent à y habiter, ils ne craignaient pas l'Éternel, et l'Éternel envoya contre eux des lions qui les tuaient. On dit au roi d'Assyrie, « Les nations que tu as transportées et établies dans les villes de Samarie ne connaissent pas la manière de servir le Dieu du pays, et il a envoyé contre elles des lions qui les font mourir, parce qu'elles ne connaissent pas la manière de servir le Dieu du pays. » le roi d'Assyrie donna cet ordre : faites-y aller l'un des prêtres que vous avez emmenés de là en captivité, qu'il parte pour s'y établir et qu'il leur enseigne la manière de servir le Dieu du pays. » Un des prêtres qui avait été emmené captif de Samarie vint s'établir à Bethel et leur enseigna comment ils devaient craindre l'Éternel. Mais les nations firent chacune leur Dieu dans les villes qu'elles habitaient et les placèrent dans les maisons des hauts lieux bâtis par les Samaritains. Les gens de Babylone firent Sukkot-Bénoth, les gens de Kut firent Nergal, les gens de Hamath firent Ashima, ceux d'Avva firent Nibshaz et Tartak, ceux de Sepharvaïm brûlaient leurs enfants par le feu en l'honneur d'Adramélec et d'Anamélec, dieu de Sepharvaïm. Ils craignaient aussi l'Éternel, et ils se créèrent des prêtres des hauts lieux pris parmi tout le peuple. Ces prêtres offraient pour eux des sacrifices dans les maisons des hauts lieux. Ainsi ils craignaient l'Éternel, et ils servaient en même temps leur Dieu d'après la coutume des nations d'où on les avait transportés. Ils suivent encore aujourd'hui leurs premiers usages, ils ne craignent point l'Éternel, et ils ne se conforment ni à leurs lois et à leurs ordonnances, ni à la loi et aux commandements prescrits par l'Éternel aux enfants de Jacob qu'il appela du nom d'Israël. L'Éternel avait fait alliance avec eux, et leur avait donné cet ordre : vous ne craindrez point d'autres dieux, vous ne vous prosternerez point devant eux, vous ne les servirez point, et vous ne leur offrirez point de sacrifice. Mais vous craindrez l'Éternel, qui vous a fait monter du pays d'Égypte avec une grande puissance et à bras étendus. C'est devant lui que vous vous prosternerez, et c'est à lui que vous offrirez des sacrifices. Vous observerez et mettrez toujours en pratique les préceptes, les ordonnances, la loi et les commandements qu'il a prescrits pour vous, et vous ne craindrez point d'autres dieux. Vous n'oublierez pas l'alliance que j'ai faite avec vous, et vous ne craindrez point d'autres dieux. Mais vous craindrez l'Éternel, votre Dieu, et il vous délivrera de la main de tous vos ennemis. » Et ils n'ont point obéi, et ils ont suivi leurs premiers usages. Ces nations craignaient l'Éternel et servaient leurs images. Et leurs enfants et les enfants de leurs enfants font jusqu'à ce jour ce que leurs pères ont fait.
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entendu le chant du coq ce matin. Réveille ton frère, réveille ta soeur, réveille ton époux, réveille ton épouse, réveille tes enfants. Nous sommes à OSB, opération sur la brèche, et il est convenable de nous lever afin de donner des ordres pour que ce jour nous favorise. Par nos prières, nous allons envahir l'impossible. Mais avant, nous allons écouter la parole de Dieu qui va nous introduire dans le combat spirituel de cette journée. Prions et recommandons la méditation du jour à l'Éternel, notre Dieu. Conducteur, pasteur Chamel. Prions. Père Saint, nous voulons te recommander la méditation de ce matin. Sois avec nous, Seigneur. Ouvre l'intelligence de nos cœurs. Dispose chaque entendement afin que cette parole qui est esprit et qui est vie puisse faire tache d'huile dans nos cœurs. Au nom de Jésus-Christ de Nazareth. Amen. Bien-aimés dans la foi, la méditation de ce matin va nous conduire dans le livre de Jean au chapitre 8. Je lis à partir du verset Jésus se rendit à la montagne des Oliviers. Mais, dès le matin, il alla de nouveau dans le temple, et tout le peuple vint à lui. S'étant assis, il les enseignait. Alors les disciples et les pharisiens amenaient une femme surprise en adultère. Et, la plaçant au milieu du peuple, ils dirent à Jésus, « Maître, cette femme a été surprise en flagrant délit d'adultère. » Moïse, dans la loi, nous a ordonné de lapider de telles femmes. Toi donc, que dis-tu ? Il disait cela pour l'éprouver, afin de pouvoir l'accuser. Mais Jésus, s'étant baissé, écrivait avec le doigt sur la terre. Comme il continuait à l'interroger, il se releva et leur dit, « Que celui de vous qui est sans péché, jette le premier la pierre contre elle. » Et s'étant de nouveau baissé, il écrivait sur la terre. Quand ils entendirent cela, accusés par leur conscience, ils se retirèrent un à un, depuis le plus âgé jusqu'au dé. Et Jésus resta seul avec la femme qui était là au milieu. Alors, s'étant relevé et ne voyant plus que la femme, Jésus lui dit, « Femme, où sont ceux qui t'accusaient ? Personne ne t'a-t-il condamné ?» Elle répondit, « Non. » Seigneur, et Jésus lui dit, je ne te condamne pas non plus. Va et ne pêche plus.

0: peine de nous prendre en marche. Nous venons de parcourir les Saintes Écritures dans le livre de Jean au chapitre 8 et nous avons lu les versets 1 jusqu'au verset 11. C'est une longue lecture, mais je vais reprendre pour vous. Jésus se rendit à la montagne des Oliviers, mais dès le matin, il alla de nouveau dans le temple et tout le peuple vint à lui. S'étant assis, il les enseignait. Alors les scribes et les pharisiens amenaient une femme surprise en adultère. Et la plaçant au milieu du peuple, ils dirent à Jésus, « Maître, cette femme a été surprise en flagrant délit d'adultère. Moïse, dans la loi, nous a ordonné de lapider de telles femmes. Toi donc, que dis-tu ? » Il disait cela pour l'éprouver, afin de pouvoir l'accuser. Mais Jésus, s'étant baissé, écrivait avec le doigt sur la terre. Comme il continuait à l'interroger, il se releva et leur dit, que celui de vous qui est sans péché jette le premier la pierre contre elle. Et s'étant de nouveau baissé, il écrivait sur la terre. Quand ils entendirent cela, accusés par leur conscience, ils se retirèrent un à un, depuis le plus âgé jusqu'au dernier. Et Jésus resta seul avec la femme qui était là au milieu. Alors s'étant relevé et ne voyant plus que la femme, Jésus lui dit, « Femme, où sont ceux qui t'accusaient? Personne ne t'a-t-il condamné ?» Elle répondit, « Non, Seigneur. » Et Jésus lui dit, « Je ne te condamne pas non plus. Va et ne pêche plus. » Bien-aimé, ce matin, le Seigneur nous parle. Il dit, « Va et ne pêche plus. Va et ne te mets plus en colère. Va et ne fais plus les querelles. Va et ne te laisse pas dominer par le diable. » Alléluia.
1: Amen.
0: Cette parole, nous l'avons déjà entendue certainement dans les assemblées. Nous avons entendu des prédications là-dessus. Nous avons été exhortés plus d'une fois sur cette femme surprise en flagrant délit d'adultère. Mais bien aimé dans la foi, est-ce qu'une seule personne peut commettre l'adultère? Cette femme certainement était avec quelqu'un, était avec un homme. Mais cet homme-là, il était où? Ils ont laissé l'homme et c'est la femme ils ont saisi. Parce que pour eux, c'est normal qu'un homme puisse avoir beaucoup de maîtresses, mais ce n'est pas normal qu'une femme puisse avoir beaucoup de maîtres. Ce n'est pas normal. Avec le Seigneur, il n'y a pas deux poids, deux mesures. Le péché, c'est le péché. En réalité et en vérité, il devait présenter deux personnes. Un homme et une femme. Pas la femme seule. Parce qu'une seule personne ne peut pas commettre l'adultère. C'était l'injustice, c'était de l'injustice. Bien-aimé dans la foi, tous ceux qui vont s'élever contre toi, comme il est dit dans la Bible, toute langue qui s'élèvera contre toi en jugement sera condamnée au nom puissant de Jésus-Christ de Nazareth. Il y a des accusations qui viennent, mais de façon injuste, de façon injuste. Cette femme, c'est vrai, elle est coupable, mais avec qui? Avec qui? Où est l'homme avec lequel elle a commis l'adultère? Ils l'ont laissé là-bas, bien-aimé de la foi. Quand les gens vont porter des accusations contre toi, ils vont laisser l'essentiel. Ils vont dire des choses qui les arrangent. Et ce qui ne t'arrange pas, ils ne vont pas mentionner cela. Mais le Dieu de lumière.

0: injuste, infondée, prononcée sur toi dans le nom puissant de Jésus-Christ de Nazareth. La Bible dit, ils sont venus à Jésus. Et Jésus les regarde et certainement il se dit, mais ceux-là, mais est-ce qu'ils savent à qui ils ont affaire? Est-ce qu'ils savent à qui ils sont en train de parler? Et ils ne s'occupent pas d'eux, ils commencent à écrire sur la terre. Bien aimé, personne ne sait ce que Jésus écrivait, mais ce que je vais dire maintenant, c'est juste une supposition. Certainement le Seigneur écrivait à terre, tous ont péché et sont privés de la gloire de Dieu. Je ne sais pas, comme je l'ai dit tantôt, c'est juste une supposition. Tous ont péché et sont privés de la gloire de Dieu. Ils sont là, ils disent, mais Seigneur, tu dis quoi? Tu dis, tu es prophète, Moïse a déjà tranché, toi tu es venu, tu dis, tu es plus grand que Moïse, tu es plus grand qu'Abraham, nous attendons ton jugement. Ce qu'ils ignoraient, c'est que le Seigneur Jésus n'avait pas été envoyé sur la terre pour juger les hommes, mais pour sauver les hommes. Alléluia! Bien-aimé de la foi, le Seigneur Jésus, quand il est venu la première fois, et maintenant, tandis que je te parle, la Bible dit, il n'y a aucune condamnation pour ceux qui sont en Christ Jésus. Le Seigneur n'est pas venu pour te condamner, mais pour te sauver. Et il ne savait pas cela. Il voulait que le Seigneur prononce un jugement, condamne cette femme, l'humilie, l'expose, la vilipende. Mais le Seigneur n'était pas là pour ça. Il écrit à terre. Il écrit à terre. Les gens posent des questions. Ils n'ont pas de réponse. Le Seigneur écrit à terre. Et il se lève, il leur dit ceci. Que celui parmi vous qui est sans péché. Vous voyez pourquoi j'ai dit tout à l'heure, certainement qu'il pouvait écrire tout son péché. Que celui qui est sans péché jette le premier la pierre contre elle. Waouh! Chacun a commencé à entrer en lui-même, comme dit Sophonie. Entrez en vous-même et examinez-vous, nation sans pudeur. Ils ont commencé à s'examiner. Il y a un certainement qui s'est rappelé que lui aussi, il était un adultérien pur, mais seulement il n'avait pas encore été attrapé. Quelqu'un d'autre se souvenait que lui c'est un voleur, mais il n'a pas encore été attrapé. Vous voyez, chacun a commencé à revoir son péché défiler devant lui. Et ils ont commencé à se retirer un à un. Et la Bible dit, du plus grand jusqu'au plus petit, ils ont commencé à partir sans chercher le reste. Faut pas, le Seigneur va dévoiler mon péché ici. Ils ont commencé à partir. Ils ont commencé à partir à la maison. Ils se sont cherchés. Il n'y avait plus personne pour accuser la femme. Parce que tous avaient péché et sont privés de la gloire de Dieu. Le Seigneur de nouveau relève la tête et regarde, il n'y a plus personne. Et il pouvait demander à cette femme, mais où sont ceux qui t'accusaient? Où sont ceux qui t'accusaient? La femme même, elle-même, elle était toute tremblante. Elle s'attendait à un jugement terrible. Et le chien regarde, il n'y a personne. Et le Seigneur lui pose la question, personne ne t'a-t-il condamné? Elle dit, non, mon Seigneur. Personne ne m'a condamné. Oh, bien-aimé de la foi, laisse-moi te dire ce matin que si ta conscience ne te condamne pas, ton Dieu aussi ne te condamnera pas. Alléluia.
1: Amen.
0: Mais si ta conscience te condamne, il n'est pas encore tard. Tu peux encore te repentir. Tu peux encore changer de vie. Tu peux encore revenir de la pente et emprunter le bon chemin. Tant que tu en vis, tant que tu peux encore dire ceci est un péché, alors tu peux aussi demander pardon à ton Dieu. Tant qu'il y a la vie en toi, il n'est pas encore tard. Où sont ceux qui t'accusaient? Personne ne t'a-t-il condamné? Bien-aimé, le Seigneur ne te condamne pas aussi ce matin. Il n'est pas venu pour te condamner, mais il est venu pour te sauver de tout péché, de toute iniquité. Alléluia.
1: Amen.
0: Comme cette femme, écoute bien la parole que le Seigneur te dit ce matin. Va et ne pêche plus. Va et ne recommence plus. Va et ne pratique plus l'iniquité. Va et ne te mets plus en colère. Va, toi-même tu peux compléter ce qui te domine. Parce que la Bible dit, chacun de nous est esclave de ce qui a triomphé de lui. Qu'est-ce qui a triomphé de toi? Quel péché qui a triomphé de toi? Le Seigneur te dit, va et ne recommence plus. Que Dieu bénisse sa parole. Que Dieu bénisse ton écoute. Shalom.

0: prière universelle. Ce matin, dans ce numéro de prière universelle, nous recevons le pasteur Narcisse Wally de la mission évangélique La Restauration en abrégé, Mairesse située à Cocody de Plateau, dans le quartier de l'église catholique Saint-Jacques. Shalom, pasteur Wally.
1: Shalom, pasteur Chami.
0: Bien-aimé dans la foi, je sais que tu es déjà prêt. Nous allons tout de suite partir. Quand on parle de prière universelle, c'est que nous prenons des prières qui n'ont rien à voir avec le message. Tu as le message pour toute la journée, tu peux encore écouter et puis faire tes prières. Mais les prières universelles s'adaptent à toutes les situations. Dis Amen.
1: Amen.
0: Je lis dans le livre de Luc au chapitre 7, le verset 12. Lorsqu'il fut près de la porte de la ville, voici on portait en terre un mort, fils unique de sa mère qui était veuve. Et il y avait avec elle beaucoup de gens de la ville. Bien-aimé, je ne sais pas ce que tu as perdu ce matin, mais je sais une chose, le Seigneur Jésus va te rencontrer. Cette chose-là, on ne va pas l'amener jusqu'au tombeau. Le Seigneur Jésus te rencontrera sur le chemin et tu verras que la résurrection sera ton partage. Dis Amen.
1: Amen.
0: Quel que soit ce que tu as perdu ce matin même, tu vas retrouver cela dans le nom puissant de Jésus. Dis avec moi, au nom de Jésus.
1: Au nom de Jésus.
0: Seigneur,
1: Seigneur.
0: Ce matin,
1: ce matin,
0: ce matin,
1: ce matin,
0: lève-toi,
1: lève-toi,
0: lève-toi,
1: lève-toi.

Seigneur, on n'enterrera pas ce qui vient de toi. Ce qui est en ma vie ne sera pas enterré, ne sera pas enterré, ne sera pas enterré. Au nom de Jésus, au nom de Jésus, Seigneur, agis maintenant, maintenant même, agis, Dieu vivant, Dieu puissant, Dieu glorieux, Dieu puissant, Dieu glorieux, dans le nom de Jésus. Maintenant, Seigneur, agis, Seigneur. Cette femme-là a vu son fils. Il est revenu à la vie, Seigneur. Il est revenu à la vie.

0: Jésus. Amen.
1: Amen. Lisons maintenant dans le livre d'Ésaïe au chapitre 42, le verset 16. Je ferai marcher les aveugles sur un chemin qu'ils ne connaissent pas. Je les conduirai par des sentiers qu'ils ignorent. Je changerai ce qui nous intéresse. Je changerai devant eux les ténèbres en lumière et les endroits tortueux en plaine. Alléluia. Voici ce que je ferai.

0: Agis maintenant, que la lumière, je marche dans la lumière, dans le nom de Jésus, je marche dans la lumière, au nom de Jésus,
1: je marche au nom de Jésus, Seigneur éternel, je refuse de marcher la tête baissée, je refuse, éternel roi de gloire,
0: dans le nom de Jésus-Christ de Nazareth,
1: m'empêche d'avancer. C'est pourquoi j'implore maintenant ta lumière,
0: fais venir ta lumière, Seigneur, les ténèbres, au nom de Jésus,
1: quelque soit leur provenance de la maison de mon père, de ma mère,
0: au nom de Jésus, au nom de Jésus, sois dissipé, sois dissipé, sois dissipé, sois dissipé, au nom de Jésus, sois dissipé, sois dissipé, sois dissipé, dans le nom de Jésus, dissipe, Seigneur,
1: dissipe, Seigneur,
0: au nom de Jésus-Christ, sois béni, glorifié, au nom de Jésus. Amen. Nombre 23, le verset 23. L'enchantement ne peut rien contre Jacob.
1: Alléluia.
0: Ni la divination contre Israël.
1: Amen.
0: Bien-aimé, pour que ce verset-là puisse avoir un sens dans ta vie, là où on a mis Jacob, Israël, tout ça, pour mettre ton nom et ton prénom, tu vas voir que ce verset va avoir un sens encore plus profond. L'enchantement ne peut rien contre le pasteur Samy, ni la divination contre l'homme de Dieu. Autant marqué, il sera dit au pasteur Samy, au pasteur Wally, quelle est l'heure de

0: verset 2. Voici, un homme de Dieu arriva de Juda à Bethel.
1: Amen.
0: Bien aimé, ce matin, cet homme de Dieu, cette femme de Dieu, c'est toi. C'est toi qui m'écoutes. C'est de toi qu'il s'agit.
1: Alléluia.
0: Et tu vas passer ta action prophétique ce matin et on va t'appeler pour te dire quelque chose est en mouvement.

0: sous terre, de Jésus, tu les renverses, au nom de Jésus, tu les prises, au nom de Jésus, tu les mets au nom feu, de Jésus, au nom puissant de Jésus-Christ. Amen.
1: Amen. Terminons avec cette bonne parole.
2: Alléluia.
1: Ésaïe 51, le verset 14. Bientôt, celui qui est courbé sous les fers sera délivré. Il ne mourra pas dans la force et son pain ne lui manquera pas. Dis, c'est de moi il s'agit.
0: C'est de moi qu'il s'agit.
1: Dis avec moi au nom de Jésus.
0: Au nom de Jésus.
1: Seigneur.
0: Seigneur.
1: Bientôt.
0: Bientôt.
1: Pour moi.
0: C'est aujourd'hui.
1: C'est aujourd'hui.
0: C'est ce matin.
1: C'est ce matin.
0: Seigneur.
1: Seigneur.
0: Je proclame.
1: Que je serai délivré.
0: Que je serai délivré.
1: Et je suis délivré.
0: Je suis délivré.
1: Je suis délivré.
0: Je suis délivré.
1: Je ne mourrai pas.
0: Je ne mourrai pas.
1: Cette année.
0: Cette année.
1: Je ne mourrai pas.
0: Cette année.
1: Cette année.
0: Dans la

0: nom de Jésus-Christ de Nazareth. Amen.
1: Amen. Bien-aimé, prie maintenant, élève la voix et recommande ta journée au Seigneur. Prions. Au nom de Jésus-Christ de Nazareth, Seigneur, bénissez-nous
0: pour ce jour.
1: Rends-la prospère à tous égards. À tous égards, Seigneur, je prie
0: pour que mon frère et ma soeur,
1: en sortant de sa maison, puisse, Seigneur, aller au devant d'une grande bénédiction, d'une restauration, d'une délivrance, d'une liberté, d'un travail, d'un rendez-vous longtemps reporté qui s'accomplit aujourd'hui. Seigneur, bénis tes enfants. Bénis tes enfants. Garde-les. Protège-les. Dans le nom puissant de Jésus-Christ de Nazareth. Que ta bonne main, Seigneur, garde tes enfants. Que ta bonne main les protège. Dans le nom puissant de Jésus-Christ de Nazareth.
0: Amen.
1: Le pasteur Bali va nous recommander encore au Seigneur.
0: Au Seigneur, ce matin, nous croyons que notre sortie de ce matin pour aller vaquer nos occupations est entre ta main. C'est pourquoi nous croyons que tu nous recouvres de ton sang, de la tête jusqu'aux pieds, comme une protection divine. Sois avec nous au nom de Jésus et que ce jour soit béni. Amen.
1: Amen. Le patriarche Yahweh Emmanuel assure la réalisation et la mise en onde de cette émission. Shalom.
0: Shalom.

Ta parole est une lampe à mes pieds et une lumière sur mon sentier. Psaume 119, verset 105.

0: Nous bénissons le Seigneur pour cette semaine écourlée. Nous sommes au samedi 26 septembre et nous voulons lui rendre la gloire. Aujourd'hui, nous méditons dans le livre de Apocalypse, le chapitre 19, les versets 11 à 21. Vous êtes à méditons ensemble. Je suis Alexis Oplignon pour la mise en onde et cette émission est réalisée par tonton Emmanuel Yao et tonton Edouard. Nous voulons saluer nos invités du jour, ils vont se présenter.
1: Shalom Madame Plignon, shalom chers auditeurs, shalom à tous. Que le Seigneur vous bénisse abondamment. Je suis la sœur Michèle Kakou et je viens de l'église de l'Assemblée des Adorateurs.
2: Bonjour Madame Plignon, je suis le frère Oka. Je dis aussi bonjour à mes frères et sœurs en Christ. Je suis de l'Assemblée des Adorateurs.
0: Merci, merci d'être avec nous. Hier, nous étions avec deux autres personnes aussi, deux frères et sœurs de l'église Assemblée des Adorateurs. Aujourd'hui encore, nous sommes avec deux autres personnes, deux autres frères en Christ et sœurs en Christ de l'Assemblée des Adorateurs. C'est la sœur Michèle qui nous a gratifié de ce beau chant d'introduction. Que Dieu bénisse sa vie. Nous allons passer à la prière introductive et après la prière, nous allons faire la lecture de notre texte. Nous prions le Seigneur.
2: Nous te bénissons, roi des rois. C'est grâce à toi que nous sommes ici. Nous te présentons ces instants et nous voulons véritablement que tu te glorifies au travers de tout ce qui va se passer ici. Sois le maître de ce moment. Au nom de Jésus, amen.
0: Amen. Amen.

0: Nous allons passer à la lecture de notre texte. Pour ceux qui nous prennent en cours, vous suivez l'émission Méditons ensemble et nous sommes avec deux frères et sœurs de l'Assemblée des Adorateurs. Nous méditons dans le livre de l'Apocalypse, le chapitre 19, les versets 11 à 21. Nous faisons la lecture de notre texte.
1: Alléluia, je lis la parole du Seigneur. Puis je vis le ciel ouvert et voici parut un cheval blanc. Celui qui le montait s'appelle fidèle et véritable, et il juge et combat avec justice. Ses yeux étaient comme une flamme de feu, sur sa tête étaient plusieurs diadèmes, il avait un nom écrit que personne ne connaît, si ce n'est lui-même, et il était revêtu d'un vêtement teint de sang. Son nom est la parole de Dieu. Les armées qui sont dans le ciel le suivaient sur des chevaux blancs, revêtus d'un fin lin blanc pur. De sa bouche sortait une épée aiguë. Pour frapper les nations, il les prêtera avec une verge de fer et il foulera la cuve du vin de l'ardente colère du Dieu Tout-Puissant. Il avait sur son vêtement et sur sa cuisse un nom écrit « Roi des rois et Seigneur des seigneurs ». Et je vis un ange qui se tenait dans le soleil et il cria d'une voix forte, disant à tous les oiseaux qui volaient par le milieu du ciel « Venez !» Rassemblez-vous pour le grand festin de Dieu, afin de manger la chair des rois, la chair des chefs militaires, la chair des puissants, la chair des chevaux et de ceux qui les montent, la chair de tous, libres et esclaves, petits et grands. Et je vis la bête et le roi de la terre et leurs armées rassemblées pour faire la guerre à celui qui était assis sur le cheval et à son armée. Et la bête fut prise, et avec elle le faux prophète qui avait fait devant elle les prodiges par lesquels ils avaient séduit ceux qui avaient pris la marque de la bête et adoré son image. Ils furent tous les deux jetés vivants dans les temps ardents de feu et de soufre. Et les autres furent tués par l'épée qui sortait de la bouche de celui qui était assis sur le cheval et tous les oiseaux se rassasièrent de leur chair. Amen.
0: Amen.

0: Nous venons de faire la lecture de notre texte, Apocalypse, chapitre 19, versets 11 à 21. Nous allons rappeler le contexte de notre passage.
1: Ici, nous avons l'apôtre Jean, qui est celui-là qui est l'auteur de Apocalypse. Et dans cette même période, nous avions un temps de persécution. Et dans ce temps de persécution, c'était un empereur qui était là, l'empereur romain Domitien, qui voulait que les minorités, les communautés chrétiennes puissent l'adorer lui comme étant le Seigneur, le Dieu. C'était une sorte d'antichrist en cette période. Et c'était quelque chose que les chrétiens en ce moment ne pouvaient pas le faire parce que pour eux, seul Dieu est le seul vrai Dieu. Et en cette période, il a commencé à avoir des temps de répression, des temps de menaces sur les chrétiens au niveau de l'Asie mineure qui constitue, je pourrais dire, la Turquie aujourd'hui. Et Dieu a permis que l'apôtre Jean, qui était un prisonnier déporté sur l'île de Patmos, puisse avoir cette révélation et écrire le livre d'Apocalypse pour exhorter et encourager les frères qui étaient persécutés dans cette zone-là. C'est ce qui fait qu'aujourd'hui, par exemple, quand nous prenons Apocalypse 19 ici, qui se situe au niveau de la fin même du livre, nous voyons que c'est un chapitre où Dieu manifeste sa justice et le ciel se réjouit. Pourquoi ? Parce que Dieu vient pour juger maintenant les nations et pour apporter aussi la délivrance à son peuple.
0: D'accord, voilà. Nous allons venir à notre test. Nous sommes au verset 11 à 21 de l'Apocalypse, chapitre 19. Nous allons rappeler l'idée générale de notre passage du jour.
1: Voilà, comme idée générale ici, nous voyons que ce test présente la célébration de la victoire de Dieu.
0: La célébration de la victoire de Dieu.
1: Oui.
0: Proposons-nous donc des mouvements pour pouvoir comprendre ces versets.
1: Comme mouvement, nous avons trois parties. Hein. Nous avons le cavalier sur le cheval blanc, versets 11 à 16. L'appel au grand festin de Dieu, versets 17 à 18. Et la défaite de la bête et du faux prophète, versets 19 à 21.
0: Nous allons analyser nos différents mouvements.
1: Comme analyse, au niveau du cavalier sur le cheval blanc, nous voyons la manifestation de la royauté pleine de notre Seigneur Jésus, qui revient avec gloire pour juger et combattre avec justice. Au niveau de la deuxième partie, l'appel au grand festin de Dieu, nous voyons ici Dieu aussi qui vient maintenant pour sanctionner, qui demande à ce que son ange puisse appeler tous les oiseaux qui volent au milieu du ciel afin de pouvoir participer à un grand festin, le festin que Dieu va leur proposer. Et en troisième partie, nous avons la défaite de la bête et du faux prophète. Ici, Dieu vient maintenant pour juger celui-là qui va être l'incarnation de l'antichrist et du faux prophète qui va faire des faux prodiges pour séduire et compromettre le peuple de Dieu, mais qui ne pourra pas arriver. Pourquoi ? Parce que Jésus-Christ vient avec son armée et il vient apporter le jugement qu'il faut.
0: Nous allons passer à la phase de l'interprétation. Est-ce qu'il y a dans le texte des exemples à suivre ?
2: Oui, avec toute cette belle interprétation déjà, on a remarqué plusieurs exemples à suivre, notamment la fidélité et la vérité de Jésus, révélée dans Apocalypse 19, verset 11. On nous dit que Jésus, il est appelé fidèle et véritable. Donc en réalité, ici, cela démontre que Jésus, il est fidèle et il est véritable. Ça, c'est un premier exemple à suivre.
0: Donc comme Jésus, nous aussi.
2: Comme Jésus, nous devons être fidèles, nous devons être vrais, parce que notre Père, il est ainsi. Et le deuxième exemple à suivre, on a parlé ici de la justice intègre de Jésus. On l'appelle Jésus juge et il juge avec justice. Donc, en tant qu'enfants de Dieu, nous devons être aussi dans la justice, nous devons juger les choses aussi dans la justice. Si nous sommes appelés à être dans le droit exercé librement cet appel-là dans la justice, et en tant qu'enfants de Dieu, manifester cette justice-là. Amen. On a aussi la soumission et la pureté des armées célestes. Là, c'est un texte qui m'a marqué particulièrement, ce verset-là. Cela démontre ici que même l'armée céleste reconnaît la pureté de Jésus et contente d'obéir fidèlement à cette droiture-là. Donc, en tant qu'enfant de Dieu, nous sommes appelés également à obéir au Seigneur Jésus et à marcher dans la pureté, comme le royaume des cieux présente cela. Et aussi, en dernière position, on a parlé ici, cet exemple dernier qui est la souveraineté parfaite de la parole de Dieu. Pour dire ici qu'en tant qu'enfant de Dieu, nous devons marcher droitement selon la parole de Dieu et la laisser diriger nos vies. Ne pas marcher par la chair ou par nous-mêmes, mais nous laisser conduire par cette parole-là qui est la vie, parce qu'elle est la vérité et c'est elle qui doit conduire toute notre vie en tant qu'enfant de Dieu.
0: D'accord, donc à contrario, nous allons parler des exemples à éviter.
2: Oui, alors déjà ici, il y a une panoplie d'exemples à éviter. Je dirais le premier exemple ici, l'orgueil spirituel qui a été manifesté par l'aveuglement et l'obstination de la bête et des rois de la terre à vouloir faire la guerre à Jésus malgré les signes évidents président, qu'il est puissant, qu'il est roi. Et c'est vraiment une obstination jusqu'au bout. Donc c'est des choses que nous devons éviter en tant qu'enfant de Dieu. Il ne faudrait pas être obstiné à faire ce que l'Éternel ne veut pas. On sait que Jésus, il est le Seigneur. On sait que notre Dieu, il est puissant. Lorsque Dieu nous demande de suivre un chemin, nous sommes censés obéir avec humilité. Amen. Alors le deuxième point ici, on parle ici de l'esprit de coalition contre Christ. Donc on voit ici que vraiment le salut n'est pas dans la plus grande majorité. Il peut arriver en tant qu'enfant de Dieu dans ce monde qu'on suive des doctrines où il y a un mouvement spectaculaire qui peut suivre une doctrine ou quelque chose qui n'est pas biblique. Et avec ce monde-là, on a tendance à suivre le chemin. La Bible déclare que le chemin est large et spacieux, celui qui mène à la perdition, mais le chemin retréci est celui qui mène à la vie. Alors qu'en tant qu'enfant de Dieu, on doit regarder à la vérité de la parole de Dieu, non pas à la foule, à la masse, mais regarder hein, à ce qui est droit pour suivre le Seigneur Jésus. Et aussi, on a parlé ici de la séduction et le mensonge. Donc là, on voit ici que le mensonge et la manipulation et la spiritualité étaient truqués hein, de la part de la bête
0: et du faux prophète.
2: Et nous, en tant qu'enfants de Dieu, on doit éviter la séduction, on doit éviter le mensonge. On doit éviter même de nous associer à tout ce qui séduit hein, nos cœurs, que ce soit les choses de ce monde, l'idolâtrie, ces choses. Il faudrait vraiment qu'on soit, en tant qu'enfants de Dieu, vraiment discerner, je veux dire, ce qui n'est pas de Dieu, ce qui séduit nos cœurs et nous détourne du Seigneur.
0: Exact. Amen.
2: Et donc, je renchéris avec l'idolâtrie et le compromis. Il ne faut pas qu'on choisisse hein, le confort, choisisse la sécurité éphémère de ce monde au détriment de notre foi et de notre relation intègre en Dieu, ce qui nous conduira à la perdition. Il faudrait que nous adorons Jésus, nous aimons Jésus, nous le mettons au centre de tout et que on détourne de nos cœurs toute idolâtrie, vraiment tout ce qui prend de la place de la part de Dieu. Amen.
0: Amen. Nous allons donc tirer les vérités que nous voyons dans ce texte. Je sais qu'il y en a assez. Voilà.
1: D'accord. Comme vérité, nous voyons le retour triomphant visible de notre Seigneur.
0: Oui.
1: En tant que juge souverain, roi des rois et Seigneur des seigneurs sur le péché et son pouvoir établi sur une justice absolue.
0: Amen. Une autre vérité.
2: Alors, la vérité aussi qu'on peut rajouter, c'est que Jésus revient bientôt.
0: Exactement.
2: Il est à la porte. Et le livre d'Apocalypse renferme cette vérité éclatante. Ce n'est pas de la fable. Il revient bientôt et il va venir chercher son église, mais aussi juger. Donc c'est une vérité majeure que tout enfant de Dieu ne doit pas oublier. Jésus reviendra, il doit nous trouver prêts et dans sa parole.
0: Amen. Bon, la promesse, Jésus revient sur son cheval blanc, juger la bête et le faux prophète, apporter la vérité absolue, condamner les méchants. Ça, c'est l'avertissement que nous voyons. Mais quelle est la promesse que nous pouvons faire ressortir de ce texte?
2: Alors déjà au niveau de la promesse, c'est qu'il y aura une récompense pour nous qui avons été fidèles, qui gardons la parole de Dieu, qui marchons dans la pureté, non dans le mal, parce que le mal sera jugé. Jésus viendra juger le mal, il viendra juger les démons, il viendra juger Satan et tous ceux qui ont contribué au mal. Mais nous qui avons cru en lui, il viendra nous récompenser, il viendra récompenser notre foi, notre espérance en lui. Et il viendra rappeler aussi que oui, c'est bon de marcher dans la sainteté. Il était bon de vivre en lui.
1: Aussi, je pourrais dire qu'il nous fera participer aussi aux noces de l'agneau. Parce qu'il ne faudrait pas l'oublier. C'est vrai que pour les méchants, il y aura un grand festin dont les oiseaux viendront pour participer. Mais nous, nous serons avec le Seigneur pour les noces de l'agneau. Et c'est une grâce merveilleuse que Dieu nous fait.
0: Amen. Nous allons donc passer à la conclusion. Qu'est-ce qu'on peut retenir de cette méditation de Apocalypse chapitre 19, les versets 11 à 21?
1: Nous pouvons retenir que véritablement la parole de Dieu, elle est puissante. Et il faut demeurer dans sa parole. Ne pas laisser la chair nous dominer, ne pas laisser la chair nous amener à faire des choses qui ne n'ont pas le Seigneur, non. Mais cherchons toujours à demeurer dans la parole de Dieu. Et il faut aussi se rappeler que l'ennemi veille et il nous surveille. Il est toujours prêt à nous amener à commettre des fautes.
0: Exact.
1: Mais chaque jour, souvenons-nous de cette parole. C'est comme l'image de Jésus lorsqu'il, après le baptême, il est allé dans le désert pour le jeûne. L'ennemi était là pour le tenter. Mais à chaque fois, pour chaque parole que Jésus a eue, Jésus mettait « il est écrit ». Il est écrit. Pour dire que nous devons toujours nous ramener à la parole de Dieu. Et c'est quand nous revenons à la parole de Dieu, c'est là que nous demeurons dans la vérité et dans la force et la puissance de Dieu.
0: Exact.
2: Voilà. Amen. Alors, je pense que tout a été dit. Demeurons dans la parole de Dieu. Attendons-nous aux promesses de Dieu et à Christ. Amen.
0: Nous allons donc prier le Seigneur pour qu'il puisse nous aider à pouvoir attendre son retour. Et comme vous l'avez dit, à attendre son retour dans la parole et en marchant selon ses préceptes, afin de ne pas être dévoré aussi avec les oiseaux et autres. Voilà, nous prions.
2: Alléluia. Seigneur notre Dieu, nous te bénissons. Nous sommes tellement privilégiés de pouvoir nous faire asseoir à ta table. Et ta table nous parle de ta parole et cet enseignement que nous avons écouté au ce jour encore nous rappelle que tu reviens bientôt, que tu es le Dieu vrai, véritable. Ta parole est la vérité et en elle nous confions. Nous voulons prier que davantage tu puisses attiser nos cœurs à pouvoir craindre ta parole, méditer ta parole, demeurer en ta parole et Seigneur la pratiquer pour que oui, nous demeurions à la fin avec toi. Seigneur, garde nous des attraits de ce monde. Garde-nous de l'idolâtrie, des séductions de ce monde. Là où, Seigneur, le diable viendrait, Seigneur, nous attaquer par des faux raisonnements, nous décrétons, déclarons dans le nom de Jésus que le Saint-Esprit nous donne à tenir ferme. Ô Père, merci de nous remplir de ton esprit chaque jour. Tu renouvelles en nous ton amour, ta bonté, afin que nous demeurons fidèles et nous participons aux noces de l'agneau, car tu reviens bientôt. À toi soit toute la gloire et l'honneur, Père, au nom de Jésus. Amen.
0: Amen. Merci beaucoup à Michel et à Oka, avec qui nous avons médité dans le livre de Apocalypse, chapitre 19, versets 11 à 21. Nous trouvons le commentaire de notre test du jour à la page 117 du lecteur de la Bible, avec pour titre « Jésus-Christ, le juste juge ». Nous vous souhaitons un bon week-end. Rendez-vous le lundi pour encore méditer la parole de Dieu. Portez-vous bien. Merci à tonton Emmanuel Yao et à tonton Edouard pour la mise en onde de cette émission. Shalom, que Dieu bénisse votre journée.

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2: Fidèles auditeurs, nous vous disons bonjour et bienvenue devant le trône de notre Dieu, celui qui est grand, celui qui est puissant, celui qui est capable, celui qui est notre Dieu, notre Sauveur. Je suis Didier Nyakpa et ensemble, nous allons bénir notre Dieu pour tous ses bienfaits. Nous allons d'abord lui dire que ma vie soit une fleur pour toi, Seigneur. Devant toi, j'expose mon cœur et ma pensée pour te dire, Seigneur, tu es mon Dieu, tu es mon Père, tu es mon Sauveur. Frères et sœurs, adore ton Dieu ce matin, celui qui t'a aimé et qui t'a sauvé, l'Éternel des armées.

Seigneur, tu es le Dieu qui nous aime. Tu es notre roi et notre sauveur. Nous bénissons ton nom parce que tu nous as sauvés. Jésus-Christ est mort à la croix pour notre salut, pour notre vie. Frères et sœurs, à cause de sa mort et sa résurrection, tu es devenu enfant de Dieu. Il faut dire merci à ton Dieu. Adorons le roi.

ensemble. Sans toi, que pouvons-nous faire, Seigneur Jésus-Christ? C'est toi qui es le véritable, c'est toi qui es le vrai Dieu. C'est toi qui es le Seigneur des Seigneurs, le lion conquérant de la tribu de Juda. Merci ce matin, merci pour ta bonté, merci pour ta fidélité. Oh, alléluia, alléluia à toi, alléluia à toi, merci Seigneur. Oh, le sang de Jésus-Christ nous couvre, frères et sœurs. Jésus-Christ, oh, son sang a coulé à la croix. Et ce sang-là nous protège, ce sang-là nous délivre. Ce sang-là aussi nous sanctifie. C'est par ce sang que nous sommes devenus purs aujourd'hui. Et nous adorons le roi de gloire. Ton sang, Seigneur, nous a purifiés. Merci à jamais.

notre passé, nous voulons oublier. Ma sœur veut oublier son passé. Elle reconnaît sa faiblesse et elle vient à toi ce matin par cette adoration. Agrée notre adoration, Seigneur. Agrée notre vie et bénis-nous ce matin par cette adoration. Bénissons notre Dieu. Disons-lui, Seigneur, sans toi, nous ne sommes rien. Nous venons à toi pour trouver le réconfort. Nous venons à toi pour trouver le salut, car le monde nous a déçus. Oh, notre Dieu, les hommes nous ont déçus. Merci parce que tu nous accueilles. Alléluia.

Je m'abandonne à toi, Seigneur. Nous venons à toi, Seigneur. Nous t'adorons, Jésus. Nous t'adorons, roi de gloire. Nous t'adorons, prince de paix. Nous t'adorons, lion conquérant de la tribu de Juda. Nous t'adorons, ô Dieu de victoire. Seigneur, tu es digne d'adoration. Toi qui es le roi des nations, tu es le Seigneur des seigneurs. Tu as vaincu la terre. Tu dis, prenez courage car j'ai vaincu le monde. Et le monde désormais est soumis à ton autorité. Ô Satan, lui qui drainait toutes les nations a perdu à cause de Jésus-Christ notre Seigneur. Seigneur, toute la terre reconnaît ta grandeur. Toute la terre célèbre ton nom. La nature glorifie ton nom, car tu en es digne. Alléluia.

bonté. Merci pour ta fidélité. Merci, ô Jésus-Christ, notre roi. Merci, merci, merci, merci. Oh, ce matin, que toute la gloire te revienne, que toute l'élévation te revienne. Qui est comme toi? Qui est comme notre Dieu? Qui est semblable à celui qui est ressuscité, qui est assis sur le trône de justice? Nous bénissons ton nom, Seigneur. Nous glorifions ton nom. Alléluia.

Kodo, le roi de gloire. Parce que je veux que tu me transformes. Transforme-moi comme tu veux. Je suis un vase, je viens devant toi. Transforme ma vie, transforme ma pensée, afin que je puisse être le serviteur que tu attends, le serviteur que tu aimes, le serviteur que tu veux. Transforme mon âme, transforme ma vie, Seigneur. Me voici devant toi. Oh Jésus, alléluia. Adorons le roi de gloire.

espoir est total. La vie est pleine, notre Dieu. Oh Jésus-Christ, près de toi je veux vivre. En toi je veux vivre, avec toi je veux vivre. Non seulement sur cette terre de difficultés, de problèmes. Je veux toujours ta présence. Oh, je veux vivre avec toi pour l'éternité, notre Dieu. Parce que tu es le véritable. Adorons notre Dieu, disons-lui, Seigneur, près de toi, je me sens si bien. Près de l'Éternel, nous sommes heureux. Alléluia.

Oh Seigneur, près de toi je me sens si bien. Près de l'Éternel nous sommes heureux. Près de toi nous sommes heureux ce matin. Est-ce que tu peux lever Jésus-Christ de Nazareth? Est-ce que tu peux lever la voix et bénir ton Dieu? Car l'Éternel est pour nous la vie. Alléluia. Bénissons notre roi. Bénissons le roi de gloire. Bénissons le Seigneur des Seigneurs. Alléluia. Gloire à toi, Jésus.

large. L'Éternel nous a mis au large. Père, merci. Merci ce matin. Merci pour ta bonté. Merci pour la joie que tu nous apportes, pour la vie que tu nous apportes. Oh, notre roi, il n'y a personne comme Jésus-Christ. Il n'y a personne comme lui. Jésus n'a pas de comparable. Est-ce que tu peux le célébrer ce matin? Dis, Jésus, tu n'as pas de comparable. Alléluia!

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2: Honorable Baudouin Ngorand Dominique, ex-député maire de Mbayakro, honorable Kwame Tiali Honoré, ex-député de Mbayakro, Nanan Kofi Ndri Jean-Baptiste, chef du canton Sondo, des sous-préfectures de Mbayakro et de Kondosou, Nanan Mbaya Kofi Désiré, chef du village de Mbayakro, Nanan Kwadio Dien Etienne, chef du village de Saebo, Nanan Kwasi Kwame, chef du village de Bendekro, la grande famille 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
2: Shalom, shalom à vous tous, amis auditeurs qui suivez ce énième numéro de Temps d'Oracle. Nous sommes toujours sous le thème Ouza, Abinadab ou Obed-Edom, qui es-tu? Et le texte qui nous a uni la semaine dernière, c'est celui-ci, 1 Chronique, le chapitre 13, versets 2 à 14. Et relativement à cela, la semaine dernière, après avoir fait la description des quatre groupes de chrétiens que regorge l'église visible, nous avions exposé sur les jugements de Dieu sur les Philistins, contre les Philistins, lesquels jugements les ont contraints à vouloir rétrocéder à Israël l'arche de l'alliance qu'ils avaient prise comme butin de guerre, trophée, preuve de ça du temps d'Élie, le grand prêtre laxiste, et de ses fils dépravés Ophni et Phiné, qui tous les trois d'ailleurs sont morts le même jour, exactement comme l'avait annoncé le Tout-Puissant à Élie. Dans cette même veine des choses, la semaine dernière, nous avions vu le trajet de l'arche d'Ashdod à Écron en passant par Gath, toutes les trois les villes des Philistins, pour en arriver à Beth-Shemek, puis à Kidjat-Jérim, les deux derniers étant les villes lévitiques d'Israël, où l'arche a demeuré pendant 20 ans sous le règne de Saül, celui nommé Abinadab. Puis nous avions vu sous David Améler, le roi, l'initiative du déplacement de l'âge pour Jérusalem, de Kidjat-Jérim à Jérusalem, avec les conditions et circonstances de cette initiative historique. Relativement à cela, une question qui s'est posée, c'est celle-ci. Pourquoi l'âge devrait-elle finalement quitter Kidjat-Jérim, la maison d'Abinadab, 20 ans après? Pourquoi les Israélites n'ont-ils pas tout simplement laissé l'arche à Kidjat-Jérim, toujours en Judée, hein, une ville lévitique? Pourquoi cette initiative alors même que les jugements de Dieu n'étaient plus à l'ordre du jour? Pourquoi? C'est là que nous y avions répondu ainsi via les Écritures en 1 Samuel 7 à partir du verset 2, dont je fais à présent lecture encore. Il s'était passé bien du temps depuis le jour où l'arche avait été déposée à Kidjat-Jérim. 20 années s'étaient écoulées. Alors, toute la maison d'Israël poussa des gémissements vers l'Éternel. Donc on voit ici donc, ce ne sont pas des cris de désarroi, de détresse, ce sont des gens qui soupirent après Dieu. Samuel dit à toute la maison d'Israël, si c'est de tout votre cœur que vous revenez à l'Éternel, ôtez du milieu de vous les dieux étrangers, les astartés, dirigez votre cœur vers l'Éternel et servez-le lui seul. Il vous délivrera de la main des Philistins. Donc on voit clairement ici l'oppression, hein, par les Philistins. Les Philistins qui sont jugés de l'autre côté par l'âge d'alliance, mais qui oppressent Israël, voyez un peu. Malgré la présence de l'âge d'alliance sur leur territoire, malgré le fait que tu ailles à l'église, malgré le fait que, je sais pas, malgré le fait que tu sois dans toutes les activités religieuses, dans tous les exercices spirituels, c'est aussi un indicateur que quelque chose ne va pas entre le peuple et Dieu. Parce que là, il est question de l'âge de l'alliance. Quelles sont les clauses de cette alliance? Il y avait donc de l'autre, mais donc deux situations. D'une part, la soif d'aller, de revenir à Dieu. Une soif intérieure, donc un facteur intérieur. Et puis de l'autre côté, on a un facteur extérieur qui est l'oppression par les Philistins. Le verset 4 va nous dire, et les enfants d'Israël ôtaient du milieu d'eux les Baal et les Astarté, et ils servirent l'Éternel. Vous voyez? Donc quelque chose s'est passé, il y a quelque chose qui a été mis en ordre. Mais est-ce que c'est parfait? Est-ce que c'est parfait? Voilà. Est-ce que c'est parfait? Est-ce que Dieu il cautionne tout ça? Est-ce qu'il est dedans? Est-ce qu'il met son sceau? Justement, aujourd'hui, nous verrons pour poursuivre avec encore plus de précision et de révélation ce qui était exactement. Et je lis pour vous la réponse en 1 Chronique 12, verset 3, 13 et 14. 1 Chronique 12, 13, 14. Je commence par le verset 38 de 1 Chronique 12. Tous ces hommes, gens de guerre, prêts à combattre, arrivaient à Hébron en sincérité de cœur pour établir David roi sur tout Israël. Et tout le reste d'Israël était également unanime pour faire régner David. Il fut là 3 jours avec David, mangeant et buvant, car leurs frères leur avaient préparé des vivres. Donc on était dans un élan festif, voilà, et des sacres, voilà. Et même ceux qui habitaient près d'eux, jusqu'à Issachar, à Zabulon et à Naphtali, apportaient des aliments sur des ânes, sur des chameaux, sur des mulets, sur des bœufs, des mètres farine, des mastes, des figues sèches et des raisins secs, du vin, de l'huile, des bœufs et des brebis en abondance, car Israël était dans la joie. Donc Dieu avait béni Israël. Voilà. L'ordre a été mis, vous voyez, Dieu avait béni Israël. L'environnement était favorable. David tint conseil, et donc c'est dans cette ambiance-là qu'on va lire dans 1 Chronique 13, verset 1. David tint conseil avec les chefs de milliers et de centaines, avec tous les princes, c'est-à-dire les guerriers, les mêlés, pour Esguéder. Voilà. Et David dit à toute l'assemblée d'Israël, si vous le trouvez bon, et si cela vient de l'Éternel, notre Dieu, envoyons de tous côtés vers nos frères qui restent dans toutes les contrées d'Israël, et aussi vers les sacrificateurs et les lévites dans les villes où sont leurs banlieues, afin qu'ils se réunissent à nous. Et il va continuer, et ramenons auprès de nous l'âge de notre Dieu auprès de nous, car écoutez la suite, nous ne nous en sommes pas occupés du temps de Saül. Je vais marquer une pause avant de continuer. Voyez ici donc ce qui se passe. Et David, si vous le trouvez bon, donc il n'impose pas, il fait des suggestions. Voilà, il n'est pas dans, je dirais, un leadership autoritaire ou autocratique, pas du tout. Donc c'est un consensus. David a initié quelque chose qu'il a soumis à une validation par consensus. Il n'a pas dit, bon, ben c'est moi le roi, c'est moi le chef. Pas ça. Voilà. Mais on voit quelles sont les personnes que David convie. Hein? Tous les frères, toutes les tribus, vous voyez. Et puis les sacrificateurs. Et il n'y a pas que les sacrificateurs, les lévites. Vous voyez? Même dans les banlieues, tout cela, on voit. Maintenant, si le peuple est là, les sacrificateurs sont là, les lévites sont là, ben que Dieu il n'est pas là. Si lui il n'est pas là, ou si sa caution n'est pas là, ou sa motion n'est pas là sur la chose. Et là c'est là que David va mettre la série sur le gâteau en disant, ramenons auprès de nous, il faut que Dieu il soit avec nous, il faut que nous soyons près de Dieu. C'est pas Dieu qui était loin d'eux, c'est eux qui étaient loin de Dieu. Dans l'initiative, ça colle un appendice sur Saül. Parce que David dit, car nous ne nous en sommes pas occupés du temps de Saül. David n'est pas en train de damner Saül, juger Saül. Non, pas du tout. Il fait un constat. Il fait un constat. Voilà ce qui est. Ça n'a pas été fait. Vous voyez, quand vous êtes occupé à vouloir nuire à l'autre, lorsque votre cœur est rempli de mauvais desseins, lorsque vous avez perdu le fil conducteur de la vision à laquelle Dieu vous a appelé, que vous êtes dans tout et n'importe quoi, vous n'avez pas le temps de construire quelque chose de beau avec Dieu, et votre communion avec Dieu même, c'est mort. C'est-à-dire, c'était le cas de Saül, au point où il a massacré des sacrificateurs, vous voyez, C'est terrible. Tout son truc, c'était comment finir avec David. Hein? En tout cas, la mort de David était devenue son projet, sa vision, son programme au quotidien. Il était hanté par ce programme. Et il y a des personnes comme ça pour qui le malheur des autres devient un projet, un programme, et toute leur énergie est canalisée, concentrée là-dessus. Mais je vais t'annoncer que tous ceux qui sont dans cette situation contre toi, ils ne réussiront pas. Ils ne réussiront pas. La main de Dieu est posée sur toi, la grâce est là. Il n'y aura personne pour te décevoir de cette grâce. Et je déclare sur ta vie que cette grâce, elle ira en se bonifiant au nom de Jésus-Christ. Que la paix, la grâce, l'onction t'accompagne davantage. La grâce de Dieu répond et parle pour toi. Que l'onction parle pour toi. Que tu sois dans la citadelle, que tu demeures dans la citadelle imprenable du Tout-Puissant. Que tout ce qui est incantation, imprécation, sortilège de paille et d'autre n'ait aucun effet sur toi. Que tu sois blindé par la puissance de Dieu, par l'autorité de Dieu, par l'onction de Dieu. C'est là ce que je déclare sur ta vie, toi qui m'écoutes, au nom de Jésus-Christ. Alors il faut bien remarquer que nous savons un appendice sur Saül maintenant. Il faut remarquer que nous savons les conditions, les circonstances dans lesquelles Saül mourut. Je fais un jugement. Mais une question: où est-ce que son corps s'est retrouvé? Son corps s'est retrouvé en Israël après les événements de Gilboa, et sa tête s'est retrouvée accrochée dans la maison de Dagon comme un butin de guerre, un trophée. Je dis à quelqu'un qui m'écoute combien les Philistins étaient heureux de voir le crâne de Saül, le premier roi oint sur Israël, toutes les tribus d'Israël, par qui? Par Samuel. Sa tête chez les Philistins, chez l'ennemi, et son corps en Israël. Pour dire à quelqu'un que de ton vivant, si tu ne donnes pas ta tête, ton corps, ton âme, ta personne pour servir Dieu, à Dieu, et pour servir Dieu selon son plan, à ta mort comme Saül, Satan fera de ton âme un trophée, un butin de guerre. Ton âme se retrouvera chez le diable. Ce ne sont pas des oracles de condamnation, mais d'interpellation prophétique. On va lire ensemble 1 Chronique 10, partie du verset 2 jusqu'au verset 7. Les Philistins poursuivirent Saül et ses fils et tuèrent Jonathan, Abinadab et Malchishua, fils de Saül. Trois donc sont morts. L'effort du combat porta sur Saül. Les archers l'atteignirent et le blessèrent. Vous avez vu. Souvenez-vous de la prophétie qui avait sonné contre lui. L'année commençait, le lui avait dit. Saül dit alors à celui qui portait ses armes: tire ton épée et transperce-moi, de peur que ces incirconcis ne viennent me faire subir leur outrage. Donc il sait ce que c'est quand les Philistins te prennent, quand l'ennemi te prend, quand Satan te prend, ce qu'il te fait. C'est pire que ce que les Philistins font à leurs ennemis, les Juifs, Hébreux, Israélites. Ce sont des humiliations qu'ils t'infligent, des supplices, la torture. Je n'ose pas décrire. C'est terrible, c'est terrible. Et ça, Saül en avait conscience. Et la seule personne qui pouvait l'épargner, c'est Dieu. Mais voilà que Dieu est devenu son ennemi. C'est terrible d'avoir Dieu à son dos, contre soi. Il redoutait cette humiliation qui allait porter atteinte à sa dignité. Celui qui portait ses armes ne voulut pas, car il était saisi de crainte. Il connaît le principe de la royauté. Comment est-ce que lui va tuer un roi? Porte pas la main sur loin de Dieu. Et Saül prit son épée et se jeta dessus. Donc il s'est suicidé. Mortellement atteint, lui-même s'est suicidé. Est-ce qu'un roi oint par Dieu? Il est fait, établi pour se suicider. Regardez la tristesse dans laquelle il part. Saül, celui-là qui avait prophétisé hier au milieu des prophètes, celui-là qui partait au front. Et là, le cantique de David dans son honneur, son cantique funèbre, C'est émouvant, ça épate, c'est épatant. À chaque fois que je lis ce cantique, mon cœur tressaille. Quand il dit, Saül et Jonathan étaient comme des aigles. Tègue et Gilboa ne poussera sur toi ni Ève. Mais c'est beau ce cantique. Regardez comment David voyait Saül et son fils Jonathan comme des guerriers. Ça, c'est l'âme des vrais leaders. Ils ne méprisent pas les grandes choses que Dieu donne. Ils ne méprisent pas les grandes âmes. Ils ne méprisent pas les grands accomplissements. Ils les portent au sac, au pinacle, au nu. Je continue. Verset 5. Celui qui portait les armes de Saül, le voyant mort, se jeta aussi sur son épée de suicide et mourut. Il redoutait la chose que Saül redoutait, parce que c'était la tradition. On vous fait des choses infâmes. On vous fait des choses qu'on ne peut décrire. Ainsi périt Saül et ses trois fils, et toute sa maison périt en même temps. Dieu, c'est comme s'il y a suppression de sa lignée, la dynastie est touchée. C'est là que vous voyez la grâce de Dieu sur Mephibosheth. C'était une parenthèse. Verset 7. Tous ceux d'Israël qui étaient dans la vallée, ayant vu qu'on avait fui et que Saül et ses fils étaient morts, abandonnaient leur ville pour prendre aussi la fuite, parce que la même chose que Saül, leur roi, redoutait, leur sera faite. Et les Philistins allaient s'y établir. Donc, invasion. Verset 8. Le lendemain, les Philistins vinrent pour dépouiller les morts et ils trouvaient Saül et ses fils tombés sur la montagne de Gilboa. Ils les connaissaient. Hein? Satan, il te connaît. Verset 9. Ils le dépouillaient, vous avez entendu? Ils le dépouillaient et emportaient sa tête et ses armes. Puis, il fit annoncer ces bonnes nouvelles, vous entendez? Par tout le pays des Philistins, à leurs idoles et au peuple. C'est-à-dire vraiment, c'est une sorte de médiatisation. C'était comme un H24 JT, vous voyez, ça passait en boucle. C'était vraiment l'euphorie, la joie, l'extase, vous voyez. Les gens parlaient en s'esclaffant. Ouais, les bonnes nouvelles, c'est comme ça que c'est vu. Saül, la mort de Saül est devenue une bonne nouvelle. Je vais vous dire que la chute d'un chrétien, d'un oint de Dieu, les démons célèbrent cela dans les ténèbres, dans les méandres, dans les fins fonds de l'obscurité, dans l'antichambre du diable, dans les antres du monde de l'obscurité. Et ils militent dans ce sens. Et le verset 10 nous dit, le verset 9 même, tout à l'heure, je vais revenir. Une bonne nouvelle même pour les idoles. Ça veut dire que même les démons attendaient ça. Ça veut dire que les démons ont participé. Mais ce qui donne le succès aux œuvres des démons, aux idoles, aux œuvres des démons, c'est notre désaccord avec Dieu, qu'il faut réparer rapidement dans une repentance sincère. Ne pas revenir dans la même chose, mais dans une nouveauté de vie, une nouveauté de conduite, de marche, d'action, d'œuvre. Verset 10. Il mit les armes de Saül dans la maison de leur Dieu. Vous avez entendu? Ça fait partie de leur poudrière désormais. Qu'est-ce qu'ils vont faire avec? Et ils attachaient son crâne dans le temple de Dagon. Voilà, c'est écrit. Son crâne dans le temple de Dagon, comme une offrande de Dagon. Son âme, sa tête, comme une offrande à Dagon. Je prie pour quelqu'un qui m'entend. Que ton âme ne devienne pas dans les siècles à venir un trophée pour le diable. Je le refuse à ta place. Au nom de Jésus-Christ de Nazareth. Verset 11. Tout Jabès en Galate, ayant appris tout ce que les Philistins avaient fait à Saül, tous les hommes vaillants s'élevèrent, prirent le corps, ont laissé le corps de Saül et ceux de ses fils, ils les transportèrent à Jabès. Donc, quand elle est là, comme ça, les habits, tout a été enlevé, dépouillé, à dire profanation de son. C'est fini. Franchement, je ne souhaite pas que quelqu'un finisse comme ça dans sa vie. Hein. Ils enterraient leurs os sous le térubin à Jabès et ils jeûnaient 7 jours pour honorer en fait pour le deuil. Verset 13, il dit Saül mourut. On explique les conditions de la mort de Saül. Saül mourut parce qu'il s'est rendu coupable d'infidélité envers l'Éternel, dont il n'observe point la parole, et parce qu'il interrogea ceux qui consultent et évoquent les morts. C'est dit là, vous voyez les causes. Il s'est rendu coupable d'infidélité envers l'Éternel. Puis on va expliquer cette infidélité, en quoi cela consiste. Il n'observa point la parole, numéro 1. Il interrogea et consulta ceux qui évoquent les morts, numéro 2. Ce qui va à l'encontre de la parole. Parce que il s'est écrit en Deutéronome. En Deutéronome 18. Lorsque tu rentreras dans le pays que l'Éternel ton Dieu te donne, tu ne vas pas imiter leurs pratiques. Qu'on ne trouve ni magicien sorcier, enchanteur, devin, personne qui évoque les morts, les diseurs de bonne aventure. C'est tous les arts divinatoires, toutes les sciences occultes là, ça ne doit pas. C'est Saül lui-même qui a promulgué davantage cette loi et qui a fait éliminer tout ce qui était dans ses pratiques. Et une était là, certains se sont cachés. Et en cachette, lorsqu'il était en désaccord avec Dieu, plutôt que de se repentir, ben il a préféré avoir recours à cette nécromancienne. Et donc la pénalité est tombée sur lui. Voici un peu le cas. Vous voyez. Il ne consulta point l'Éternel. Alors l'Éternel le fit mourir et transféra la royauté à David, fils d'Isaïe. Donc il l'a fait mourir par les Philistins. Ce ne sont pas les flèches des Philistins. Je suis désolé. C'est Dieu, c'est écrit. Dieu l'a livré. Une fois que Dieu n'est pas avec toi, tu es mort là. Tu es fini, tu n'es plus rien. Tes business, ta famille, tout ce que tu as mis en place, attention. C'est l'hécatombe, c'est le désastre, c'est le chaos. C'est pour cela qu'il faut rester dans cette sécurité-là qui est Dieu. Il faut travailler sa communion avec Dieu. Il peut arriver qu'on flanche, mais on revient le plus rapidement possible pour s'aligner sur les standards du Très-Haut afin de demeurer sur l'abri du Tout-Puissant, reposer à l'ombre du Très-Haut, demeurer dans la citadelle imprenable. C'est là notre force. Il perd tout, hein. Et puis, la royauté, ça a été transféré à quelqu'un d'autre. Je ne te souhaite pas. On poursuit le test. Voyez, Chronique 13. Là, il nous est dit, à partir du verset 4, toute l'assemblée décida de faire ainsi par rapport au projet de David, de ramener l'arche auprès d'eux, car la chose parut convenable à tout le peuple. David assembla tout Israël depuis le Chishon d'Égypte jusqu'à l'entrée de Hamath, pour faire venir de Kidjat-Jérim, l'âge de Dieu. David, avec tout Israël, monta à Bala, à Kidjat-Jérim, qui est en Juda, qui est à Juda, pour faire monter de l'âge, pour faire monter de là l'âge de Dieu, devant laquelle est invoqué le nom de l'Éternel qui réside entre les chérubins. Au verset 7, il est dit, il mit sur un char neuf l'âge de Dieu. Vous savez ce qu'ils ont fait? Exactement comme les païens l'ont fait, les Philistins. Ils ont fait la même chose. Erreur, faute. Qu'ils emportèrent de la maison d'Abinadab. Ils ont mimé le paganisme. Ils ont envoyé un feu étranger, une façon étrangère de faire dans le sacerdoce. Là, ils ont corrompu l'institution culturelle de Dieu. Ousa et Asso conduisait le char. Vous voyez deux personnes en danger là. Parce qu'il y a là quelque chose. Il y a une attention là. Ça commence. Dieu n'est pas. Les choses ne se passent pas comme Dieu l'aurait voulu. David et tout Israël dansaient devant Dieu de toute leur force en chantant et en jouant des harpes, des luttes, des tambourins, des cymbales et des trompettes. Vous voyez. Alors qu'il y a quelque chose qui ne va pas, alors que les choses ne sont pas en l'ordre. Et ils sont en joie. Ils sont en joie, un peu comme l'épisode du Vaudor. Vous mettez un Vaudor et puis vous festoyez, vous êtes heureux. C'est l'approbation de Dieu que nous devons poursuivre dans les détails. Au verset 9, lorsqu'il fut arrivé à l'aide de Kidon, voilà, c'est là les événements. À l'aide de Kidon, un jour je viendrai sur la révélation de l'aide de Kidon. Ousa étendit la main pour saisir l'arche, parce que les bœufs la faisaient pencher, c'est-à-dire. La voix était un peu délicate, voilà. Donc les bœufs, bon, ça bougeait, ça dandinait. Et Ousa, lui, bon, il s'est dit, il y a danger. Parce que, verset 13, verset 10, La colère de l'Éternel s'enflamma contre Ouza. Et l'Éternel le frappa parce qu'il avait étendu la main sur l'arche. Ouza mourut là, devant Dieu. Devant qui? Devant Dieu. Donc on peut mourir devant Dieu. On peut mourir dans l'église. On peut mourir dans le contexte de l'église. On peut mourir dans un programme de l'église. On peut mourir au pupitre. On peut mourir devant Dieu. Il est mort. David fut irrité de ce que l'Éternel avait frappé Ouza d'un tel châtiment. Et celui a été appelé jusqu'à ce jour Pérès Ouza. Verset 12. David eut peur de Dieu en ce jour-là. C'est-à-dire, il craignait Dieu, mais il est passé au stade de la peur. Vous voyez, il y a quelque chose qui a bougé dans sa façon de voir Dieu. Et il dit, comment ferais-je entrer chez moi l'âge de Dieu? J'ai eu de subir en fait le même sort que Ouza. J'ai vu ça. David ne retira pas l'âge chez lui, dans la cité de David, comme il avait prévu, bien sûr. Et il la fut conduit dans la maison d'Obed-Edom de Gad. Oui, je vais parler d'Obed-Edom de Gad. Pourquoi chez lui? Voilà, quelqu'un, vous partez prendre vos choses, ça partait, et puis vous venez déposer ça chez moi. Parce que je suis d'origine philistine. Parce que Gad, c'est une fille des Philistins. L'âge de Dieu resta 3 mois dans la maison d'Obed-Edom. Alors que ça fait 20 ans chez Abinadab. 3 mois dans la maison d'Obed-Edom. Faites le ratio, 3 mois contre 20 ans. Et l'Éternel bénit la maison d'Obed-Edom et tout ce qui lui appartenait. Est-ce que vous voyez un peu quand la bénédiction est sur toi, ça contamine, ça s'étend, ça se déploie autour de toi. Quand la grâce est là, quand Dieu te cautionne, vous voyez. Nous partons maintenant au chapitre 14 de 1 Chronique. Au chapitre 14, là, nous lisons ceci à partir du verset 1. Hiram, roi de Tyr, envoya des messagers à David. Et du bois de cèdre et des tailleurs de pierre et des charpentiers pour lui bâtir une maison. David avait donc le projet. David reconnut, regardez bien ceci au verset 2, David reconnut que l'Éternel l'affermissait comme roi d'Israël. Il savait, il voyait, et que son royaume était haut élevé. Mais regardez l'explication. Son royaume était haut élevé, c'est-à-dire respecté, porté en dignité à cause de son peuple d'Israël. Donc, église, ce sont les chrétiens qui font le pasteur. Ce sont les chrétiens qui font le leader, ce sont les chrétiens qui affermissent notre renommée, notre dignité, notre...

destruction de leurs devins, prêtres et sorciers, donc sous l'inspiration des démons. Ce qui a commencé, sa voix, à faire transporter l'âge par un bœuf neuf au pays d'Israël. Les Israélites l'ont reproduit. Ils ont fait la même chose, tellement que les choses étaient mélangées à ce niveau-là dans leur esprit. David était là. David était en vie. Samuel était en vie. Du pays des Philistins, qu'est-ce qui s'est passé? Du pays des Philistins à Beth-Shemec, en terre d'Israël, là, ça a été transporté par un bœuf, par l'initiative des Philistins, de leurs démons. De Beth-Shemec, en terre d'Israël, donc, à Kidjazirim, en terre d'Israël, l'âge est toujours en train d'être transporté par un bœuf sous l'initiative des Israélites eux-mêmes, très exactement comme l'ont fait les Philistins. Mais cette fois-ci, le transport est fait avec des Lévites qui sont là, sous le regard des Lévites. Vous, les Lévites, vous ne savez pas que l'âge là, mais pas sur un bœuf, que c'est vous qui l'a transporté. Vous avez oublié ça. Donc, tout le monde a oublié ça. Les Lévites eux-mêmes ont oublié leur fonction, les sacrificateurs, le grand prêtre, tout ce que vous voulez. Samuel était là, et tout le monde, tout le monde a oublié. Et ça, c'est un drame. Je ne suis pas en train de blâmer le ministère du grand Samuel. Je suis en train de dire, en fait, vous allez voir plus tard que c'est le peuple qui ne voulait pas suivre la voie de l'Éternel, ne voulait pas suivre le leadership de Samuel. Ils étaient en contestation. C'est pas plutôt là à dire, bon, si vous voulez venir à Dieu, bon, revenez, sinon moi je suis là. Quand le peuple ne veut pas suivre la voie du Seigneur dans une église, ben, que peut faire le pasteur? Quand le peuple se ligue contre lui, ben, c'est la galère pour lui. Hein, voyez. Donc, les Israélites eux-mêmes, très exactement comme l'ont fait les Philistins, voilà ce qu'ils étaient en train de faire. C'est un drame. Et c'est là que Uzza va faire le zélé champion et secouriste et perdre sa vie. Tout le monde était en infraction. Hein. Ben, ça a un niveau mineur. Dieu attend celui qui va faire le pas de plus. Je viens vous dire que pour Dieu, les choses sont très claires. Il ne veut point être mélangé, confondu avec d'autres divinités, des façons bizarres de faire, où on vient mélanger les chansons païennes, les mélodies païennes, les cantiques païens avec un peu de coloration chrétienne, tu vois, des choses, ces trucs païens en crise, juste pour... Non, c'est là, je suis dans la Bible, hein, voilà. Des trucs païens en crise, des trucs païens. Le truc même est initié, c'est comme le dombolo en Christ, des trucs comme ça. Mais le dombolo, excusez-moi, le dombolo, c'est une chanson inspirée par les démons du Congo. Instruisez-vous. C'est une inspiration démoniaque. Donc on ne peut pas prendre ce qui est né, hein, des esprits et puis venir colmater ça avec l'esprit de Dieu. C'est une fabrication de feu étranger. C'est un mélange qui ne tient pas. Quel accord y a-t-il en Christ et Bélial, la lumière, les ténèbres? Il le dit. Le temple de Dieu, celui des idoles, il le dit. Dieu ne veut pas ça. Il ne veut pas non plus que le feu étranger soit mêlé à ce qui est institué de lui. Dieu, il a son sceau, sa marque, sa signature, sa marque déposée. Non, pour lui, les choses sont claires. Soit vous faites exactement comme Satan veut, sans associer Dieu, et là vous pourriez avoir la vie sauve et être épargné de ses jugements outre mesure, bien sûr. Soit vous faites exactement comme lui, Dieu, il a institué les choses et la grâce coule et vous êtes en phase. Mais vouloir mélanger les choses, il en est absolument radicalement contre. On continue le texte d'Exode. On va prendre le texte d'Exode 25. Regardez ce que Dieu va dire. Tu ferais un propitiatoire d'or pur. Sa longueur sera de 2,5 coudées. Et sa largeur d'une coudée et demie. Tu feras 2 chérubins d'or. Tu les feras d'or battu aux 2 extrémités du propitiatoire. Fais un chérubin à l'une des extrémités et un chérubin à l'autre des extrémités. Vous ferez les chérubins sortant du propitiatoire à ces 2 extrémités. Les chérubins étendront les ailes par-dessus, couvrant de leurs ailes le propitiatoire. Et se faisant face l'un à l'autre, les chérubins auront la face tournée vers le propitiatoire. Tu mettras le propitiatoire sur l'arche et tu mettras dans l'arche le témoignage que je te donnerai. C'est là, écoutez bien le texte, c'est là que je me rencontrerai.

0: avec toi du haut du propitiatoire entre les deux chérubins placés sur l'arche du témoignage. Je te donnerai tous mes ordres pour les enfants d'Israël. Regardez comment l'arche est d'une portée extraordinaire. C'est une représentation du trône céleste sur terre, une image de la gloire de Dieu, du trône de gloire. Au fait, que s'est-il passé avec Uzza pour qu'il soit frappé de mort? Ça n'a rapport avec l'arche. Qu'a-t-il fait de mal?
1: Il n'avait que la noble intention de sauver une situation. Où est le crime en tant que sauveteur? C'est la question qu'on se poserait.
0: Laissez-moi d'emblée vous préciser que ce qui confère la noblesse à nos intentions, comme cette bonne intention d'Uzza de sauver l'âge par rapport à sa chute, laissez-moi vous dire que la noblesse de nos intentions, c'est la caution de Dieu. Tu peux avoir une bonne intention, mais si Dieu est contre, attention, si Dieu est contre par rapport à un principe fondamental, essentiel, inhérent à sa façon de fonctionner ou d'avoir institué les choses, attention. Et la question à se poser pour trancher est celle-ci à ce niveau. Est-ce que je nourris dans mon cœur, est-ce que ce que je nourris dans mon cœur de faire, est-ce que c'est conforme au standard de Dieu? C'est important. Et Dieu, il est dans les détails. Souvenez-vous de ce qui a privé Moïse de la terre promise. C'est un détail. Mais ce n'est pas un détail anodin. C'est un détail de portée. C'est quelque chose qui est... Attention, voilà. Est-ce réellement la question qu'on devrait se poser? Est-ce réellement comme si que Dieu a institué que les choses se fassent? Est-ce un feu étranger ou pas ce que je vais faire? Un veau d'or ou pas? Une œuvre morte ou pas? C'est-à-dire un produit de la chair ou de l'ego? Est-ce que ça descend de Dieu? Est-ce que ça l'honore? Est-ce que ça monte Dieu, ça fait, ça glorifie Dieu? Ou est-ce que ça lui descend, ça dégrade son image? Qui m'inspire à le faire? Mon ego ou l'esprit de Dieu? À qui sera la gloire? Voici des questions fondamentales. Non, les chrétiens n'est pas agité pour poser les actes ou pour parler et agir. Dans le domaine du sacré, attention, tout ce qui engage Dieu, attention. Allons-y, lire dans le deuxième livre de Samuel, le prophète, grand prêtre et juge. Ce qui s'est passé. 2 Samuel 6, 1. David rassembla encore toute l'élite d'Israël au nombre de 30 000 hommes. 30 000. Et David, avec tout le peuple qui était auprès de lui, se mit en marche depuis Baal-Juda pour faire monter de l'arche de Dieu, devant laquelle est invoqué le nom de l'Éternel des armées qui réside entre les chérubins au-dessus de là. Toutes ces précisions-là, on les montre, on les présente, on les fait sortir pour voir le danger en fait. Le danger qui guettait quiconque se hasardait comme l'a fait Uzza. Il mit sur un char neuf l'arche de Dieu et l'emportait de la maison d'Abinadab sur la colline. Uzza et Asso, fille d'Abinadab, conduisaient le char neuf. Il emportait donc de la maison d'Abinadab sur la colline. Uzza marchait à côté de l'arche de Dieu. À côté, mais il y a danger. Le danger le plus dangereux, le plus mortel, c'est la position même de Uzza. Là. Et Asso allait devant l'arche. L'un à côté, l'autre devant. Mais le risque est le même. Verset 5. David et toute la maison d'Israël jouaient devant l'Éternel. Qui est là? Il dit bien devant l'Éternel. Il est là. De toutes sortes d'instruments de bois, de cyprès, de harpes, de luth, de tambourins, de sistres et de cymbales. Et il est là, il est dans la place de Dieu. Attention quand il est là, il faut faire très attention. Verset 6. Lorsqu'il fut arrivé à l'aire de Nakhon, Uzza étendit la main vers l'arche de Dieu et la saisit. Parce que les bœufs la faisaient pencher. La colère de l'Éternel s'enflamma contre Uzza. C'est la goutte d'eau qui a fait déborder le vase. Et Dieu le frappa sur place. À cause de quoi? De sa faute. C'est écrit qu'il y a faute. C'est écrit. Maintenant, quelle fut sa faute? Quelle fut sa faute? On le verra un peu par devant. Dans tous les cas, Uzza mourut là, près de l'âge de Dieu. On a vu le reste.
1: Comment David fut irrité de ce que l'Éternel avait frappé Uza d'un tel châtiment. Comment David eut peur de l'Éternel en ce jour. Il n'en voulait plus. Enfin, il ne la voulait plus celui. Et il a dit, je vous lis le verset 17. Il ne voulut pas retirer là de l'Éternel celui dans la cité de David. Et il la fut conduit dans la maison d'Obed-Edom de Gad. Un mot sur la faute de Uza. Nous sommes là en Exode 25, à partir du verset 8. Ils me feront un sanctuaire et j'habiterai au milieu d'eux. Vous ferez le tabernacle et tous ses ustensiles d'après le modèle que je vais te montrer. Donc tout se fait selon le modèle de Dieu, de l'Esprit de Dieu. C'est en ça que Dieu se reconnaît. Ils feront une hache de bois d'acacia, sa longueur. Je vous ai lu tout à l'heure. Tout a été dit. Mais regardez, à partir du verset 13, tu feras des barres de bois d'acacia. Et tu les couvriras d'or. Verset 14. Tu passeras les barres dans les anneaux sur les côtés de l'arche. Pour qu'elles servent à porter l'arche. Ouais, donc l'arche, elle est pour porter. Hein. Les barres resteront dans les anneaux de l'arche et n'en seront point retirées. Au verset 16, il est dit, tu mettras dans l'arche le témoignage que je te donnerai. Vous voyez donc, c'est clair. L'arche devait donc être portée par des hommes. Pas n'importe qui, pas n'importe quel Israélite, pas des Lévites consacrés à cette tâche, non pas des bœufs ni autres animaux. On voit donc très manifestement que Uza s'était rendu complice coupable de la forfaiture sacerdotale qui avait cours parce que les sacrificateurs étaient en erreur. Et tous étaient en erreur, les dépositaires de la chose, les Lévites étaient tous en erreur en mettant l'arche sur un bœuf neuf. Donc il y avait une sorte de déjà forfaiture sacerdotale, déviation sacerdotale. Mais celui qui a scellé le tout, c'est Uza. Vous voyez? Il avait laissé faire. Uza devait savoir en tant qu'Israélite et Lévite lui-même. Bon. S'il était, il dit il va aider l'âge, n'est-ce pas? Parce que l'âge veut tomber. Mais s'il était tant responsable qu'il voulait le démontrer en voulant sauver l'âge de la chute, il n'allait pas laisser l'âge sur le bœuf. Non, si tu dis que l'âge, ce n'est pas le bœuf qui conduit l'âge. L'âge aurait été porté par des hommes, des Lévites. Il leur aurait dit ça, voici la façon correcte. Ah, tu ne veux pas que l'âge tombe, mais tu veux que l'âge soit sur un bœuf. Mais c'est du pareil au même. Est-ce que Dieu a tué les bœufs? Dieu ne traite pas les païens comme il traite les chrétiens. Non, Dieu ne traite pas celui qui connaît la loi de la même manière que celui qui ne connaît pas la loi. Non. Écoutez, les calculs de Dieu sont simples. Soit vous laissez les animaux porter l'âge et vous restez loin de l'affaire, comme l'ont fait les Philistins. Et moi-même, je gère les choses en toute responsabilité. Et alors, vous êtes répréhensible, mais non sous jugement. C'est vrai que vous avez mal fait, mais vous n'êtes pas sous jugement. Soit vous prenez la responsabilité de faire les choses dans les normes en portant l'âge, et alors c'est parfait, la grâce est là. Mais si vous laissez les choses fonctionner de travers et que par la suite vous vous associez à ce travers parce que la manière je dirais incorrecte, profanatoire de faire, ça a commencé par les Philistins, ça a été initié par eux, mais eux ils ne savent pas comment ça se passe. Voilà. Ils ne savent pas comment ça se passe. Mais les Israélites, en particulier les Lévites, ils sont supposés le savoir. C'est une tradition historique trop importante. Ça fait partie de leur identité, de leur ipséité, de leur fonctionnement sociétal et de leur existence, de leur fonctionnement existentiel. Donc, si vous vous associez à ce travers-là, toute forme de travers, ensuite vouloir parfaire ou essayer de rattraper les choses, pour Dieu c'est du feu étranger. Vous vous rendez coupable de feu étranger et alors vous subissez le jugement.
0: Et c'est ce qui est arrivé à notre cher ami Ouza. Il ne devait pas toucher. En clair, c'est soit l'un, soit l'autre. Mais non point les deux. Soit donc, ce sont les hommes, les Lévites, qui portent comme cela a été institué l'âge. Soit ce sont uniquement les animaux qui portent l'âge jusqu'à la fin. Avec ce que cela peut entraîner. Parce qu'après tout, ce sont des animaux. Et vous savez que ce sont des animaux. Voilà, ce sont des animaux. Dieu sait aussi que ce sont des animaux. Ce qui n'est point cette, la volonté de Dieu. Mais au moins, vous, vous ne vous en êtes pas mêlé directement. Vu que l'initiative ne vient pas de vous, mais des païens. Sinon des profanes que sont les Philistins. Dieu, il n'a pas frappé Israël quand ça venait de cette façon. Non, non. Ce que Dieu ne veut pas, c'est le feu étranger, le syncrétisme, la confusion, le désordre. Il y a des choses que Dieu autorise aux païens, mais pas à nous, les chrétiens nés de nouveau, le connaissant, marchant par l'Esprit de Dieu. Et c'est là que beaucoup de chrétiens sont blasés, confus, surpris. Dieu a sa façon de traiter avec les gens du dehors. Ils ont des circonstances atténuantes. Alors, une question se pose, et à cette question, nous répondrons la très prochaine fois pour finir ce chapitre. En définitive, à la question, que s'est-il passé avec Ouza pour qu'il soit frappé si violemment de mort? Qu'a-t-il fait de mal? Où est le crime? Nous en reviendrons par la grâce de Dieu. D'ici là, paix sur vous et que la grâce parle et continue de parler sur vos vies au nom de Jésus-Christ. Shalom, c'est votre serviteur le Tank, prophète Don Stress Nabi.
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2024 CAN 2027 Premier League, like, Côte d'Ivoire et

Cette troisième édition pour nous est une plateforme état d'échange état-secteur. Vous voyez que ce sont les sénateurs, les députés, les maires, alors qui sont conviés pour que ensemble pour

pensé, je dis, bon, ces travaux-là, toute entreprise qui a eu ces travaux-là en appel d'offres et qui vient de la commune, dans son cahier des charges, l'État dit qu'il doit sous-traiter 30% de ses marchés aux communes locales.

métier et tous ces travaux qui ont été acceptés pour la commune, à savoir les constructions de routes, des hôpitaux, des écoles, et s'est lancé un appel d'offres ouvert. Une entreprise qui n'est même pas de sa région devient adjugateur de ses travaux. Et la loi lui dit qu'il faut sous-traiter 30% des marchés. Alors quand il vient là, puisque la loi n'a pas dit, c'est obligé de sous-traiter les travaux, de donner une quote-part de marché aux entreprises locales, aux artisans locaux. Alors lui, si ça le plaît, il y a quelques deux ou trois personnes qui disent, j'ai aidé, il y a plus de...

0: présente des impressions à l'issue de la remise des kits scolaires.
1: Je me nomme Daro Chris Johan, je suis en classe de 3e et vraiment ça me fait plaisir d'avoir ce cadeau. Et je vous promets aussi d'avoir mon examen et de passer en classe supérieure. Merci, que Dieu vous bénisse. Merci aussi à la Fondation Gospel Impact pour tout ce qui compte.
2: Je me nomme Monique Marie-Bette Tiboa et je suis très heureuse d'être venue à Gospel Impact pour les fonctions que m'ont donné. Je les remercie et que Dieu puisse les bénir les mois de l'année prochaine.
0: Quelques membres d'ONG expriment leur reconnaissance à la Fondation Gospel Impact.
3: Mon Femi Savoie, je suis la secrétaire générale de l'ONG Miembo. Faut dire que ce n'est pas la première année. Chaque année, Gospel Impact fait tous ces dons-là. Et ça nous aide beaucoup par rapport aux ordonnées surtout. Donc, on ne peut que dire merci à Dieu. Nous sommes des enfants de Dieu. La Bible dit que Dieu est le père des ordonnées. Mais on n'a jamais vu Dieu. Donc, il y a des personnes qui se disposent et à travers ces personnes-là, Dieu essuie les larmes de ces ordonnées. Donc, vraiment, nous voulons dire merci à Gospel Impact.
4: Je m'appelle Théodore Kunzimana. Je représente ici ONG EPIA. Nous remercions Gospel Impact pour nous avoir aidés avec le kit scolaire pour aider nos enfants à apprendre. C'est l'éducation qui transforme l'homme, le monde, qui développe l'homme et sa nature. Donc, pas là, nous disons merci au Gospel Impact, comme on fait dans le nom là. Ça va impacter l'éducation de nos enfants. Nous disons grandement merci.
5: Moi, c'est l'ancien Guy Mathurin. Je suis le manager de l'ONG Compassion sans frontières. Ça fait maintenant la 10e fois que nous recevons des dons. Je voudrais déjà dire merci au président Innocent Fanny qui, depuis, nous fait un clin d'œil. Et quand nous venons, tantôt c'est des kits scolaires, tantôt c'est des vêtements, tantôt c'est de l'argent, tantôt c'est des vivres. Et moi, je peux témoigner que quand il reçoit les dons, en tout cas, il fait la discipline de la transparence. Et ça, c'est très important. Donc, je souhaite longue vie à Gospel Impact et aux parrains, pour dire que nous, les bénéficiaires, effectivement, nous recevons ces dons-là. Nous sommes 50 pensionnaires. Et chaque année, on reçoit des kits scolaires, des vivres. Et nous, donc, nous sommes fiers que les vrais bailleurs se tournent vers lui. Parce qu'aujourd'hui, les bailleurs cherchent des gens incrédibles. Et il en a une sur la place. Et nous pouvons le témoigner.
6: Je suis l'évangile de Bolipa. Secrétaire général de l'ONG Bethel Food. Nous sommes aujourd'hui là pour recevoir de la part de Gospel Impact des kits scolaires afin d'assurer l'année scolaire de nos enfants. Donc vraiment, on voulait être reconnaissant à Dieu et à Innocent qui est épousé le vœu à laquelle Dieu l'a appelé et qui sans cesse ne ménage d'efforts pour pouvoir faire face aux engagements qu'il a donnés à ces ONG-là. Vraiment, disons que c'est une bouffée d'oxygène qu'il apporte à ces ONG qui tantôt ne sont pas subventionnées, mais grâce à son action, ça apporte une bouffée d'oxygène aux ONG. Que Dieu bénisse vraiment cette action, qu'il bénisse aussi Innocent Fanny et que chaque année, chaque saison, chaque édition, Gospel Impact impacte vraiment la vie de toutes ces organisations qui n'ont pas encore de subvention. Et que Dieu bénisse aussi Fréquence Vie pour l'initiative de venir couvrir cet événement.

dans la prise en charge et la scolarisation des enfants orphelins. Alors, depuis 2016, nous efforçons à organiser des programmes, c'est-à-dire des concerts, des dîners gala pour collecter des fonds pour pouvoir scolariser ces enfants orphelins-là. Chaque année, nous scolarisons plus de 500 enfants orphelins. Et cette année, nous sommes à la 11e édition. Mais nous venons de finir la remise d'un don aux enfants orphelins. Ça a commencé depuis le vendredi 4 septembre à la caisse stade, c'était le dîner gala. C'est très bien passé. Et ensuite, le dimanche 6 septembre, au stade de la BAE, nous avons fait le grand concert. Et c'est bien passé également. Et aujourd'hui, nous venons de faire les dons à ces nombreux enfants qui sont venus pour recevoir des cahiers, des livres, des tenues scolaires, un peu d'argent pour pouvoir les scolariser. Et c'est l'occasion pour nous de remercier tous les hommes de Dieu qui ont déjà compris cette vision, qui chaque année nous ouvrent les portes de leurs églises pour que nous puissions y faire la communication pour pouvoir aider ces enfants. Nous profitons de ce micro pour inviter nos pères dans la foi, tous les responsables de fédération, les responsables d'église, à emboîter le pas à ceux qui ont déjà commencé à nous aider. C'est une œuvre qui est vraiment noble. Depuis 2016, ça fait plus de 3500 enfants orphelins que nous avons scolarisés. Cette année, il y a 500 et par la grâce de Dieu, nous allons réussir à les scolariser. Mais nous prions pour que la prochaine édition, qui est l'édition 12, de ceux qui n'ont pas encore mis la main à la pâte, qui puissent nous accompagner. Nous en avons besoin. Ces enfants ont besoin d'être aidés parce que la Bible nous invite à cela en Jacques 1 au verset 27. La religion pure et sans tâche devant Dieu le Père, c'est celle qui consiste à visiter la veuve et l'orphelin dans leur affliction. Et donc j'invite tout le corps de Christ à accompagner la Fondation Gospel Impact pour que ces enfants puissent avoir un avenir meilleur comme les autres enfants de leur âge. Je crois que le Seigneur va vous toucher pour que vous nous accompagniez.

Je voudrais remercier le Seigneur parce que depuis le 13 septembre, à 2026, mon épouse et moi, nous venons de fêter nos 23 ans de mariage, de vie commune, de vie de grâce. En tout cas, pour nous, c'est le meilleur et le meilleur. Par la grâce de Dieu, nous avons été mariés depuis le 13 septembre 2003. Et dès lors, Dieu nous a bénis dans nos différentes activités. Et ensemble, nous servons le Seigneur. Comme vous le savez, je suis de la radio Fréquence et le responsable du programme. Et je voudrais donc venir les expliquer au niveau de la radio Fréquence que la grâce du mariage se répande sur tous ceux qui m'écoutent en ce moment précis. Ceux qui n'ont pas encore pu rencontrer leur âme sœur, que la rencontre maritale se fasse. Ceux qui ont les défis dans les familles, dans les maisons, que les défis soient liés, chassés au nom de Jésus et que la bénédiction du mariage. Que ceux qui espèrent un enfant, que des enfants soient donnés. Que la bénédiction de l'Éternel abonde.

avec des enfants et des petits-enfants. Donc que la main du Seigneur soit dans ta maison, que la restauration physique, spirituelle et matérielle soit dans ta maison et qu'il soit béni, lui, ses enfants et ses petits-enfants. Au nom de Jésus, tous les auditeurs, mes collègues et camarades.

Dieu pour cette grâce de la connexion même avec le pasteur Nyan, véritablement, qui est un bon mari, vraiment, qui a permis qu'avec lui, on est en tranquillité, on est en paix, ça va. Il y a des hits, il y a des frottements, il y a des trucs comme dans tout couple.

0: parce qu'à l'école, on fait du pain pour maintenant actuellement, on fait tout du droit.
1: Amis et enfants spirituels apportent ici leur soutien.

0: explosion que tout le monde va vraiment adhérer pour la bonne marche, c'est une autre vision.
1: Ce Manguessin, c'est mon papa, en tout cas vraiment, c'est une grâce. Parce que je dis que vraiment, ils ont fait aussi de terre, vraiment dans son foyer et des fruits de mon foyer aussi. Vraiment, son foyer, moi, ouais, impacte mon foyer. C'est un modèle pour nous, un exemple pour nous. Comment on dit merci au Seigneur, c'est l'exemple.

humains garantissant l'égalité, la dignité et la liberté face à la discrimination et aux violences fondées sur des avancées historiques, suffrage, travail, santé reproductive. Il vise à éliminer les préjugés sexistes. Les instruments internationaux comme le protocole de Maputo protègent ces droits. Le saviez-vous? Les femmes ne disposent que 64% des droits juridiques dont disposent les hommes dans le monde. L'invité de la rédaction reçoit pour vous Madame Adjiné Faye Bodé Béatrice, vice-présidente nationale de l'Action des ouvriers de Christ AOC. Elle est éducatrice de lycée, mariée, mère de deux enfants. Avec elle, nous allons

0: c'est moi qui vous remercie.
1: L'invité de la rédaction.
0: Je voudrais, au nom de la présidente, avant de dire quoi que ce soit, d'abord dire merci au DG, M. Laurent Boita, et l'ensemble du personnel de la radio Fréquence Vive, la radio nationale des églises protestantes et évangéliques de Côte d'Ivoire, pour cette opportunité qu'ils nous donnent à travers les ondes de nous adresser aux femmes chrétiennes particulièrement et surtout aux femmes du monde entier.
2: Madame, quelle est votre compréhension du thème qu'est la femme chrétienne et ses droits? Quelle action pour une société de justice? Sans oublier mon confrère Biali Ebenezer. N'est-ce pas, monsieur Biali Ebenezer?
3: Bonjour, Christophe. Bonjour, madame Adi.
0: Bonjour, monsieur.
2: C'est quoi votre compréhension du thème?
0: Bon, de façon succincte, je voulais d'abord dire que la Bible, qui est notre référence, la parole du Seigneur, montre que Dieu a créé la femme avec dignité, avec valeur et avec responsabilité. Donc, la femme

0: dans votre définition, votre approche du thème, vous avez dit que Dieu crée l'homme et surtout la femme avec dignité, avec valeur. Revenez un peu dessus.
1: Oui, parlons de dignité, valeur. Quand nous prenons la parole de Dieu et que Genèse 1, 27, il est dit que Dieu a créé l'homme d'abord et il a vu que il n'est pas bon que l'homme soit seul. Dieu a discerné un besoin en l'homme. Et c'est

0: distinctement.
1: J'ai transmis la salutation de ma présidente. Je voudrais en son nom dire vraiment merci à toutes nos femmes qui nous écoutent ces jours-là. Que le Seigneur les

président d'alors, le révérend

0: besoin des camps. Mais si par exemple je dois aller en mission du service, je dois aller, vous voyez que ce n'est pas du tout facile.
1: D'accord.
0: Voilà. Donc pour le moment, c'est là que je vais m'arrêter.
1: Voilà, vous arrêtez là et qu'on accepte cela, c'est ce que vous voulez nous dire.
0: Oui, oui.
1: D'accord. On accepte madame la vice-présidente PETEM, la femme chrétienne, et ses droits, quelle action pour une société de justice. Ça c'est notre thème. Dites-nous, quelles sont les caractéristiques d'une femme chrétienne ou comment

0: ce quelque chose là.
1: Donc c'est
0: par la vice-présidente.
1: Oui, on doit être des montagnes. Peut-être l'expression voilà, mais on doit être des montagnes. Nous ne devons pas ressembler au monde. C'est-à-dire celles qui n'ont pas cette connaissance du Seigneur. Dans notre manière de parler, dans notre manière de nous habiller, en tout, on doit être un modèle. Et j'ai pris l'exemple de Déborah, juge 4 et juge 5, les deux chapitres. Quand on

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0: reconnais que tu es femme.
1: Oh, le plus souvent, c'est là qu'on fait l'erreur. On pense qu'on est égal à l'autorité.
2: Il y a l'amalgame.
1: Voilà. Qui est là parce que, par exemple, Dieu m'utilise, Dieu m'a

0: l'état n'est pas établi, on nous ramène à la raison. Il faut que ça soit établi.
1: D'accord. Ouais. Les droits des femmes au foyer, par exemple.
0: Oui. Au niveau du foyer, on a le droit d'être aimé. Voilà, d'être aimé. Et ça, c'est ce qu'on réclame. C'est ce que la parole de Dieu dit. Que nos maris puissent nous aimer comme Christ a aimé l'Église. Voilà. Et puis, nous avons ce droit aussi, bon, de servir comme si on servait le Seigneur. Parce qu'en servant dans notre foyer, c'est le Seigneur qu'on sert. Parce que c'est sur ses ordres

0: Mais là, est-ce que vous avez des droits, par exemple? Est-ce qu'il doit vous donner chaque matin 20 000 francs, 30 000 francs, c'est un droit pour vous? Ou bien, bon. Est-ce qu'il doit acheter des chemises?
1: Non, le...
0: Il doit acheter des robes, c'est un droit pour vous?
1: Oui.
0: Complètement,
1: ça...
0: madame.
1: Donc, c'est ça, on dit en gros, l'entretien de son épouse. Voilà. Bon, on
0: l'entretien
1: peut...
0: est un droit, à vous entendre.
1: Non, pas que ça soit un droit, mais

0: côté, il n'a qu'à donner 20 000. Si mon mari ne peut pas me donner 20 000, ça devient un problème. Mais qu'il entretienne son épouse. Elle a le droit d'être entretenue. Voilà. Entretenir, c'est grand. Hein? Être aimée, être chérie, être comprise. Ça veut dire que même s'il n'y a rien que tu sais parler à son cœur, c'est comme si tu lui as donné de l'or.
1: D'accord, madame la vice-présidente. Selon vous, est-ce que l'AOC prend en compte les jeunes filles en termes de droits dans nos églises, le cas des Assemblées de Dieu de Côte d'Ivoire?
0: Oui, ça, je réponds même à Air Force.
1: Air Force.
0: Oui, oui.
1: Elles ne sont pas marginalisées, non?
0: Non. Ça, et je voudrais ici dire merci à nos doyens, à nos pionniers, à nos aînés. Et aujourd'hui, dire merci à notre

jeunes filles entreprennent. Des personnes qui n'ont pas les moyens, leur disposer les moyens pour pouvoir entreprendre. Ces moyens, si le Seigneur le permet, voilà, seront pas remboursables. Mais c'est pour les emmener à l'indépendance financière.

qui sont sûrement dans la rue, qui n'ont pas de soutien, puisque elle-même est la présidente d'une ONG dénommée New Life, c'est-à-dire Nouvelle Vie.

0: avant qu'elle ait fait les courses sans son mari, une femme qui est réduite seulement aux travaux ménagers, une femme qui n'est pas considérée, c'est vraiment malheureux.
1: D'accord, on lui dit quoi? Elle ne connaît pas ses droits ou bien...
0: Non, pas
1: vous
0: que...
1: Vous imputez cela à quoi? Cette méconnaissance?
0: Le plus souvent, vous savez quand on dit le droit de la femme, si je ne suis pas allée à l'école là, c'est un peu bizarre, je ne comprends même pas. Moi-même, je ne connais pas mon droit. On ne sait pas que j'ai droit à la dignité, au respect. C'est une ignorance totale. Je sais plus.
1: Vous encouragez l'école des jeunes filles, hein?
0: Oui, oui. Les jeunes filles doivent aller à l'école.
2: L'invité de la rédaction.
0: Voilà, c'est pourquoi même on dit l'école
1: pour tous. Les jeunes garçons, non, les jeunes filles doivent aller à l'école.
0: Les jeunes filles doivent aller à l'école.
1: D'accord.
0: Voilà. Donc, je voulais ici profiter de ce micro pour pouvoir encourager nos parents qui disent que la jeune fille, elle est là.

0: vous dénoncez? Qu'est-ce que vous faites en dehors de l'église?
1: Vous êtes également éducatrice?
2: Oui, oui.

0: autorité, vous aviez dit tout à l'heure, en tant qu'éducatrice de lycée.
1: Je voudrais simplement encourager les parents d'avoir des relations, d'échanger d'abord avec leurs enfants. L'enfant, c'est vrai qu'il va à l'école, mais le dehors est dans

0: liberté se trouve en Jésus-Christ. C'est lui qui connaît mieux nos droits. Si nous avons Jésus, nous serons encore plus épanouis. Donc nous les encourageons à se joindre à nous, à voilà, comme des femmes de Dieu, pour bénéficier de la grâce du Seigneur.
1: D'accord. Votre mot de fin, madame la vice-présidente.
0: Merci. À notre radio Fréquence de Vie. Je disais tout à l'heure, c'est une radio merveilleuse. Ce n'est pas pour vous flatter, hein. Je tiens vraiment à vous féliciter. Parce que vous décontractez les gens quand ils arrivent pour la première fois. Et ça, je voulais dire merci au DG.

0: Jésus-Christ. Je vous remercie.
1: Merci beaucoup, Madame la Vice-Présidente. Mesdames et Messieurs, nous recevions pour vous Madame Adji Nefaye-Bodé, Béatrice, Vice-Présidente nationale de l'Action des ouvrières de Christ. L'invité de la rédaction pour aujourd'hui, c'est terminé.

présent à l'actualité sportive. Éliminatoire CAN 2027, première réussite pour la Côte d'Ivoire et Everina face au Ghana. Les éléphants de Côte d'Ivoire ont lancé parfaitement leur campagne pour la qualification de la Coupe d'Afrique des Nations 2027 en s'imposant brillamment 2-0 face aux Black Stars du Ghana, dominé par une belle équipe de Côte d'Ivoire. Dans l'autre match de ce groupe C, la Gambie a difficilement battu l'équipe de la Somalie sous le score de 2-1. La Côte d'Ivoire occupe donc la première place du groupe C avec la Gambie, tandis que la Somalie et le Ghana sont classés respectivement à la troisième et la quatrième place. La prochaine sortie de la Côte d'Ivoire est prévue pour ce mardi 29 septembre sous le coup de 19h GMT au stade Félix Houphouët-Boigny d'Abidjan Plateau. Fin de ce journal, passons à présent au rappel des titres. Forum Urbanique 2026, le contenu local dans l'industrie du BTP ivoirien et africain au cœur des débats, vous avez eu des échos dans ce journal. Côte d'Ivoire, le gouvernement crée un institut du café et du cacao pour renforcer la recherche et la compétitivité de la filière. Fondation Gospel Impact 11, cérémonie de remise des kits scolaires, vous avez eu des échos dans cette édition. Mission internationale Espoir de Vignévi, culte de rentrée scolaire couplé de la célébration d'anniversaire de 23 ans du mariage du leader de le pasteur Nyang Etienne. Et puis à l'international, en RDC, les personnes sourdes sensibilisées aux risques liés à Ebola. Éliminatoire à Cannes en 2027, première sortie réussie pour la Côte d'Ivoire et Everina face au Ghana. Cette édition a été réalisée par Ephraim Djadja, présentation Moïse Ngueta. 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
1: Bonjour à tous, bonjour à toutes, bienvenue à le samedi des arts et cultures sur Radio Fréquence Vie, la voix qui dit Dieu vous aime. Nous sommes ensemble pour ce dernier samedi des arts et cultures du mois de septembre 2026. Et ce matin, ne vous étonnez pas, chers auditeurs, si nous parlons encore de prière. Chers auditeurs, parce que Fréquence Vie vous donne rendez-vous le vendredi 2 octobre. Une grande veillée à l'UMESSI et le samedi 10 octobre, l'opération sur la brèche OSB de 9h à 13h. Deux dates, deux rendez-vous. Chers auditeurs, nous serons avec vous dès maintenant. Il est 9h20 en temps universel coordonné sur Radio Fréquence Vie. Nous serons avec vous jusqu'à 11h30, mais notre invité... Et là, vous le connaîtrez dans très peu de temps. En attendant nos annonceurs, voici une première musique que je vous envoie. Ruth Kindaya, espère en Dieu parce qu'il sera question de l'espérance.

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4: Chers auditeurs, bienvenue dans votre magazine mensuel de réflexion, le samedi des arts et culture. C'est une émission de découverte, de réflexion, une émission de valorisation des talents, de savoir-faire, des réalités de notre société. Mais aujourd'hui, nous vous proposons un rendez-vous tout particulier, deux moments, deux grands moments de prière. Mais derrière, c'est deux rendez-vous de prière, une même radio, une même vision, une même famille. Et pour nous accompagner, chers auditeurs, j'ai le plaisir de recevoir un homme qui sera au cœur du deuxième rendez-vous. C'est lui qui sera l'orateur, ou qui est l'orateur habituel. Voilà, de OSB, et ce samedi 10 octobre, il sera la cheville ouvrière. Nous parlons du pasteur Chami. Sois le bienvenu dans le samedi des arts et cultures.
5: Bonjour, Frère Mikaga, et je voudrais aussi profiter de ton micro pour saluer tous les fidèles auditeurs de la radio de la vie. Shalom, shalom, shalom.
4: Merci beaucoup. Nous saluons également tous nos auditeurs. Il y a beaucoup d'auditeurs qui nous écoutent et nous disons, spécialement merci pour ceux qui, en inbox ou en privé, ceux qui m'appellent et qui s'inscrivent déjà pour ce grand moment de prière qui aura lieu en soirée. C'est une veillée de prière, c'est le vendredi 2. Deux prochains. Voilà, nous leur disons merci d'être là. Alors, homme de Dieu, tu es avec nous. On a l'habitude de t'entendre chaque 5 heures du matin. Et aujourd'hui, tu es avec nous à 9h28 en temps universel coordonné. On va te demander les nouvelles. Nous sommes en Afrique quand même.
5: Ben, d'abord, c'est un bonjour. Hein, bonjour. Hein, et puis, dis que. Et nous sommes ensemble, la radio c'est une famille, voilà, c'est une famille, il y a une veillée, le pasteur Chami est présent, voilà, et nous sommes là pour travailler ensemble pour le même Seigneur, pour le même Dieu, une même foi, une même volonté. Donc, c'est d'abord un bonjour avant d'entrer dans les différents détails.
4: Merci beaucoup. Voilà. Mais dis-moi un peu, donne-moi un peu l'expérience de OSB chaque 5 heures du matin. Vraiment, c'est un boulot qui demande un engagement total et une disposition parfaite, une disposition pleine. Alors, comment ça se passe?
5: En effet, chaque jour, il faut envoyer un nouveau thème, il faut des prières, il faut trouver des gens qui vont t'accompagner dans la prière. Et je salue déjà au passage tous ceux qui sont ces ouvriers-là, qui travaillent de façon bénévole pour le Seigneur, le prophète Gouda Stéphane, le pasteur voilà. Nassis Wali, le c'est pasteur ça. Yaku, le pasteur Felco, nous avons la bien-aimée...

0: J'ai reçu un coup de fil du patriarche, Yahweh Emmanuel,
1: C'est ça.
0: qui a dit, bon, écoute, on cherche quelqu'un qui va conduire des temps de prière. Vous savez, quand lui m'appelle, c'est prier. Il ne m'a jamais appelé pour dire,
1: viens chanter.
0: Tu vas prier. Non, viens, tu vas prier pour nous. Il dit toujours, viens, tu vas nous faire prier. Oui. Donc, j'aime cette façon de parler-là. Et même quand il m'invite dans son église, il dit, viens nous faire prier. Ça veut dire que nous aussi, on aime la prière. Viens nous encourager dans la prière. Donc, c'est comme ça qu'un midi, je crois que j'étais au bureau, il a dit, bon, faut faire une émission, on va présenter ça au DG et puis on va voir ce qui va advenir. Et c'est comme ça. Moi, quand on parle de prière, je suis là.
1: C'est ta nourriture, voilà. On va dire.
0: Si c'est prière seulement.
1: On vous connaît, vous,
0: peut-être que je ne suis pas un bon enseignant, mais en tout cas, si c'est prière là, on est déçu, quoi. Alors, donc, quand il m'a dit prière, il dit bon, d'accord, j'ai fait une petite émission là, que j'ai balancée, et c'est comme ça, ça a été validé. Je précise que j'ai fait OSB pendant un an sans jamais rencontrer le DG. Hein. Voilà, c'est après que moi-même...
1: Mais pas derrière, il appréciait, il aimait beaucoup la façon dont tu dirigeais OSB. Merci. Il nous en parlait dans les coulisses et autres, voilà. Ouais. C'est ce qui a valu la pérennisation de la chose.
0: Nous lui disons merci au passage.
1: Je vais dire de la collaboration.
0: Exactement, voilà. Exactement. Donc... Et aussi, le peuple de Dieu a vraiment bien accueilli la chose. Et nous voulons aussi dire merci au peuple qui nous a fait ce bon accueil. Quoi, voilà.
1: D'accord. Merci beaucoup pour ce pas en arrière dans les souvenirs. Oui. Mais dis-nous un peu, en quelques mots, ton témoignage. Comment tu es... Parce que moi, je te connaissais comme chantre.
0: C'est ça.
1: Voilà. Tu étais dans toutes les sauces à Abidjan ici. Il n'y avait pas de veillée où toi, tu n'étais pas. On dirait que tu es né dans veillée. Quand on parle de prière, tu étais dedans. Alors, comment de là à là, le ministère pastoral est né et puis vraiment l'engouement dans la prière. Une fois, je suis allé rencontrer l'homme de Dieu, le pasteur Amonkou Yapo Paul Seissou, qui tu sais.
0: Si.
1: Voilà. Donc, je suis allé le rencontrer un matin bonheur. Et puis, je l'ai trouvé dans sa salle en train de prier. Il priait, priait. Quand il a ouvert la porte pour me recevoir dans l'église, il sortait de son bureau. Il était vraiment dans un jogging. Il a porté des paires de crêpes. J'ai dit, mais tu fais du sport. Il dit, non. Chaque chose a son habillement.
0: Exactement.
1: Il dit, quand les militaires vont en guerre, ils ont leur habillement.
0: Exactement, leur
1: paquetage. Quand ils ont des cérémonies de choses, de festivités.
0: Ils ont des veillants. On appelle des vestes de l'armée.
1: Voilà. Donc, voilà.
0: Effectivement. Vous savez, la particularité de la mairie, c'est que nous prenons du temps pour prier. Pour prier avec le peuple. Nous prions avec le peuple. C'est aussi un ministère d'écoute.
1: C'est ça.
0: Nous écoutons le peuple, nous écoutons ceux qui viennent nous voir et nous leur accordons beaucoup d'espérance et d'importance surtout. Parce que pour écouter quelqu'un, il faut lui accorder beaucoup d'importance. Alors, le véritable leader, c'est celui qui voit le peuple de Dieu comme étant des gens qui ont besoin d'aide. C'est très important. Il y a plusieurs catégories de leaders et nous voulons être dans cette catégorie-là qui voit le peuple de Dieu, non pas comme des gens qu'on doit dévorer, mais des gens qui ont besoin d'aide, comme ce bon samaritain qui a recueilli cet homme qui était agressé, qui a été agressé dans la rue. Alors, et pour ce fait-là, nous prêtons toujours une oreille attentive à tous ceux qui viennent nous voir. Voilà, qui viennent nous voir. Et puis, nous prions avec eux. Je précise que nous prions avec eux. On ne se substitue pas à Dieu. Mais on donne des stratégies de prière à tous ceux qui viennent nous voir et nous les aidons dans les différentes prières.
1: Vraiment, nous allons nous écouter un chant qui va nous préparer à notre première rubrique de cette émission où nous allons parler en long et en large de la veillée de prière. Les auditeurs de Unisoft Power connaissent parfaitement ce chant.

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4: Voilà, homme de Dieu, pasteur Chami, tu as entendu dans la bande-annonce deux rendez-vous de prière.
5: Parfait.
4: Pourquoi deux rendez-vous de prière? Et je vais décliner cette question, je crois, cette rubrique en trois petites questions qui vont vraiment nous aider à mieux comprendre pourquoi Fréquence Vie fait ce don à ses auditeurs. Avant même de parler du programme du 10 octobre, j'aimerais te demander... lorsqu'une radio comme Fréquence Vie mobilise ses auditeurs autour de deux grands moments de prière, qu'est-ce que cela t'inspire?
5: Il faut voir en cela une grandeur d'âme, une grandeur d'esprit. Cela sous-entend, cela veut dire que la radio pense au bienfait de ses auditeurs. La radio prend soin de ses auditeurs. Elle n'est pas seulement là pour dire « venez nous aider », mais elle aussi elle se lève pour pouvoir répondre aux besoins de tous les auditeurs, c'est très important, bien-aimés. La Bible dit, veillez donc, car vous ne savez quand viendra le maître de la moisson, ou le soir, ou au milieu de la nuit, ou au chant du coq, ou au matin. Et la radio Fréquence Vie veut être cette radio-là qui est prête aussi à recevoir le Seigneur, en faisant ce qui est bon pour les fidèles auditeurs. Donc, nous devons voir cela un rendez-vous de grâce, un rendez-vous de bénédiction, un rendez-vous de prospérité, un rendez-vous de délivrance, de guérison et de restauration. Et je suis là effectivement pour dire à tous ceux qui m'entendent, ne reste pas à la maison, viens. Viens, tu ne sais pas quand est-ce que le Seigneur va se souvenir de toi. Quand nous lisons la Bible, nous voyons ce monsieur-là qui avait la main sèche. Il n'a pas entendu que Jésus venait dans la synagogue. Avant de venir, il avait l'habitude d'être dans cette synagogue, malgré son infirmité, il était toujours là. Bien-aimé, tu ne sais pas à quelle circonstance, à quel événement, à quel programme Dieu va se souvenir de toi. Mais ce jour-là, il était dans cette synagogue quand le Seigneur Jésus s'est invité là. Et la Bible dit, Jésus lui a dit, viens au milieu. Est-ce que tu sais à quel moment tu seras la une de ta famille? Tu ne sais pas. Viens à ce programme, bien-aimé, viens à ce programme et tu vas voir certainement une visitation divine. Nous voulons boucler ce 9e mois du calendrier grégorien en beauté, ce mois de l'enfantement. Viens prendre aussi ta grossesse. Tu ne sais pas de quoi est-ce que tu seras enceinte ou bien tu es déjà enceinte, mais viens pour que le docteur spirituel te dise que tu as thème ou bien tu dois attendre un peu encore.
4: J'ai l'impression même que c'est un mois de double faveur.
5: Mais frère Gaga, moi je suis rentré dans ce mois avec une grande bénédiction.
4: Ah bon?
5: Parce que d'abord, de 31 au 1er, nous avons fait la prise de porte. On a fini à 2h du matin avec un groupe avec lequel je prie. On a fini à 2h du matin. À 3h, je suis venu encore pour faire OSB. Et à 5h, je suis venu pour faire OSB. Et je me repose après 6h là. On me réveille à 7h pour dire ta fille est accouchée d'un garçon. Le 1er septembre.
4: Gloire à Jésus.
5: Je me suis levé, je suis allé à la maternité.
4: Le 1er septembre.
5: Le 1er septembre.
4: Et je pense que le premier petit-fils.
5: je suis allé là-bas et j'ai soulevé l'enfant, je l'ai présenté à Dieu. Pas plus tard qu'il y a une semaine, on m'a encore appelé pour dire une autre aussi est accouchée d'un
4: gloire
5: garçon.
4: Gloire à Jésus.
5: Non, c'est un mois de bénédiction, bien
4: en
5: aimé.
4: En double.
5: En double.
4: Et Fréquence Vive va dans cette même vision.
5: Dans cette optique, avec deux programmes.
4: Du doublage.
5: Du doublage. Donc, bien aimé, ne reste pas à la maison.
4: D'abord la veillée du 2 octobre à Nimesi.
5: Oui.
4: Puis OSB.
5: En effet.
4: Du 10 octobre. Est-ce que, selon toi, l'auditeur doit voir ces deux rendez-vous comme deux événements séparés ou comme deux étapes d'une même dynamique spirituelle?
5: J'irai dans le sens de deux étapes. Parce que même avec Dieu, la délivrance, c'est un processus.
4: Deux étapes d'une même dynamique
5: d'une
4: spirituelle.
5: D'une même dynamique spirituelle.
4: Ouais.
5: Nous avons un seul Dieu, un seul médiateur, un seul sauveur. Donc, je crois que c'est la même dynamique. Alors, en musique, tantôt tu disais que tu me voyais comme chantre.
4: Bien sûr.
5: Ce n'est pas faux, je suis professeur de musique, pour ceux qui ne le savent pas.
4: C'est ça.
5: Voilà, je suis instructeur de musique, je joue, par la grâce de Dieu, à tous les instruments de musique. Alors, on m'a appris en musique que ce que tu fais à midi, fais-le à minuit.
4: Oui.
5: Ce que tu fais à midi, fais-le à minuit.
4: Et moi, quand tu as dit ça, ce que ça sonne dans mon esprit, en tant que technicien, j'entends midi... le système midi et le système audio.
5: Audio. Là, tu es allé dans ta catégorie. Alors, ça veut dire quoi? Ce que tu fais à midi, fais-le à minuit. Ça veut dire, en musique, ce que tu joues les yeux ouverts, ferme les yeux et joue-les.
4: Oui.
5: Sur le plan spirituel, il y a deux options. Il y a midi, il y a minuit. Tu as prié à minuit, prie aussi à midi. Donc, la veillée, c'est pour minuit. Et OSB, c'est pour midi. Faut concilier les deux.
4: Les deux.
5: Faut pas les séparer.
4: C'est ça.
5: C'est les deux qui font le jour. C'est très important.
4: Bon, mais toi qui es l'orateur de OSB,
5: oui.
4: Est-ce que tu peux nous dire, de manière personnelle, pourquoi un auditeur qui entend parler de veillée du 2 octobre doit aussi se sentir concerné par OSB du 10 octobre? Pourquoi?
5: Un seul verset peut être prêché de plusieurs manières, par plusieurs serviteurs de Dieu. Le verset que je vais prendre pour t'enseigner, un autre pasteur va prendre le même verset, mais tu seras édifié. Donc, ne nous focalisons pas sur les orateurs, mais focalisons-nous sur la parole de Dieu. C'est très important. L'autre peut être une source de bénédiction pour toi, tandis que l'autre aussi va servir à arroser ce que l'autre a semé en toi.
4: C'est ça.
5: Il ne faut pas que nous dissocions les deux activités. Ça va de pair. Ça va de pair. Tu viens à la veillée, tu pries comme il se doit, tu repars avec ta bénédiction. Si le Seigneur te donne la santé, le 10, reviens encore prier. Ne dis pas que j'ai déjà fait la veillée, je ne vais pas encore venir à OSP. Mon frère, si c'était de l'argent, tu n'allais pas dire non, j'ai déjà reçu l'argent hier, je ne veux pas qu'on me donne aujourd'hui. Hein? On a tous ce proverbe-là qui dit beaucoup de viande ne gâte pas la sauce. Viens prier. Et la Bible nous y encourage en disant priez sans cesse. Je suis dans cette optique-là. Je serai à la veillée.
4: D'accord. Nous allons, avant d'entrer dans les détails même de la veillée du 2 octobre, nous allons écouter un extrait d'une parole forte de l'orateur.
2: Aujourd'hui, on t'insulte, c'est toi qui te fâches. C'est toi qui veux rétrograder. On dit une petite parole sur toi, tu es frustré. Mon ami, si c'est là que je dois être béni, il faut dire ce que tu veux. Et je ne laisserai pas le diable me distraire. Non. Je veux dire à quelqu'un, pour obtenir une bénédiction dans le Seigneur, ce n'est pas un jeu. Il y en a qui vendent leur vie pour avoir de la nourriture. Qui vendent leur âme pour avoir de la nourriture. Donc où on peut rester? C'est mieux dans le Seigneur parce que là, on est béni sur la terre et là-haut dans les cieux, on est béni.
4: Voilà, homme de Dieu, voilà, tu es orateur du OSB du 10 octobre et... L'homme de Dieu, le prophète Niazalé Didier, est orateur de la veillée du 2 octobre à l'amphithéâtre Benjamin, Bishop Benjamin Boni de Lumessi, en face du CHU de Cocody. C'est là qu'aura lieu la veillée, le 2 octobre. Alors, j'aimerais que ce soit toi qui lances cette invitation à nos auditeurs. Si tu avais devant toi un auditeur de fréquence vie qui hésitait à venir à la veillée du 2 octobre, qu'est-ce que tu lui diras?
5: Je lui dirai simplement de ne même pas hésiter. N'hésite pas, parce que tu ne sais pas à la rencontre de qui et de quoi tu pars. Et je souhaite que tu viennes à la rencontre d'une solution.
4: C'est ça.
5: Tu viennes à la rencontre d'une solution. J'ai coutume de dire aux gens que tu as dormi jusqu'à tu as eu quoi? Depuis on est né, on dort. Si dans un mois, on te dit que tu n'as pas dormi une seule nuit, ça ne va pas te tuer. J'encourage tous ceux qui m'écoutent à venir à cette veillée. Et je le répète, je serai à cette veillée, assis parmi le peuple. Parce que nous aussi, on vient pour recevoir quelque chose. Si tu n'as rien, tu communiques quoi? Viens recevoir avant de communiquer. Bien-aimé, écoute-moi bien. L'autel devant lequel tu te prosternes, c'est cet autel qui te donne la force pour amener les gens à se prosterner devant toi.
4: Wow.
5: Je ne sais pas si quelqu'un a compris ce que je dis. L'autel, c'est-à-dire le pouvoir que tu as acquis en te prosternant devant un autel, c'est ce même autel-là qui va donner ton pouvoir, qui va te donner le pouvoir pour amener les gens aussi à se prosterner devant toi. Si tu n'apprends pas à te prosterner, personne ne se prosternera devant toi. C'est clair. Donc nous-mêmes, en tant que pasteurs, nous aussi, nous allons nous asseoir pour écouter, pour prendre note. Et le Seigneur aussi nous parle. Et nous aussi, quand on a l'occasion, on exploite ce qu'on a reçu pour enseigner, pour édifier le peuple de Dieu. Personne n'est à l'abri, pour ne pas dire, personne n'est arrivé pour dire, lui, il n'apprend plus. Ce n'est pas possible.
4: Il n'a plus besoin de l'autre.
5: Non. En leadership, on m'a appris que celui qui n'apprend pas, désapprend.
4: Oui.
5: Si tu ne crois pas, tu craques. Et nous sommes appelés à apprendre pour mieux diriger, pour mieux conduire, pour mieux orienter. Si tu m'as compris, bien-aimé, n'hésite même pas. Deux événements, le même esprit.
4: Et j'insiste sur quelque chose pour dire que le 2 octobre n'est pas l'événement de quelqu'un et le 10 octobre n'est pas l'événement de quelqu'un d'autre.
5: Exactement.
4: Nous sommes une radio, nous sommes une famille et nous voulons vivre ces deux rendez-vous ensemble.
5: C'est pourquoi même je suis là. Voilà. Vous dites qu'on n'est pas divisé, on n'est pas séparé, c'est le même esprit. C'est le même esprit. Ne dis pas que non, moi je suis auditeur. Tu es auditeur de la radio Fréquence Vie. Tu n'es pas auditeur de OSB, ni auditeur de Soft Power ou de quoi que ce soit. Tu es auditeur de la radio Fréquence Vie. Nous sommes auditeurs de la radio Fréquence Vie.
2: C'est trop facile d'être dans le Seigneur. Et puis, je ne vois pas la gloire de Dieu et puis elle laisse tomber. Non, non, non, mon ami. Ce qui est dans la Bible, ça doit s'accomplir dans ma vie. On dit Dieu béni, non? Il va me bénir. Dieu ouvre les... Il va m'ouvrir les portes. J'ai dit au Seigneur, que faut-il faire pour être béni? J'ai disposé ma vie. Il dit, marche comme ça. Je marche comme ça. C'est pas toi les telles choses. Je me sépare. N'entre pas ici. J'entre pas. Parce que je veux que ma vie change. C'est lui qui détient toutes les paroles merveilleuses de la terre.
4: Voilà, nous allons juste rappeler la veillée du 2 octobre, vendredi 2 octobre. Donc c'est le vendredi prochain.
5: En effet. Voilà,
4: parce que quand on dit vendredi 2 octobre, les gens pensent que c'est trop loin.
5: On a l'impression que c'est loin. Voilà.
4: Et puis, c'est de 21h à l'aube. C'est à l'amphithéâtre Bishop Benjamin Boni de l'UMESI. Si vous venez devant le CHU de Cocody, vous êtes... Devant le CHU de Cocody, regardez juste en face. En face, il y a l'Université méthodiste de Côte d'Ivoire. Et c'est là-bas qu'aura lieu cette veillée de 21h à l'aube. Et le thème, nous allons tout à l'heure revenir au thème aussi, venir au thème de OSB. Mais le thème de la veillée, c'est « Invoque-moi, dis l'Éternel, je te délivrerai et tu me glorifieras ». Psaume 50. Verset 15. Homme de Dieu, on parle d'invoquer, invocation. Qu'est-ce que cela t'inspire de nous demander d'invoquer Dieu?
5: D'abord, je voulais relever un fait qui est très important et qui est comme une incompréhension dans la vie des chrétiens. Invoquer et évoquer, c'est deux mots. Mais qui ne signifie pas la même chose. On évoque les esprits, mais on invoque Dieu. Et le plus souvent, on entend, et il faut évoquer, c'est-à-dire le dirigeant même ne sait même plus ce qu'il doit dire. Et je fais cette précision pour qu'on comprenne. On évoque, parce que ce n'est pas en nous, mais on invoque parce qu'il est en nous.
4: C'est ça.
5: Alors, invoquer, c'est faire ressortir cette partie divine-là qui est en toi.
4: Mm-hmm.
5: Et la Bible dit, hé, invoque-moi. Le hé veut dire, il y a déjà une idée qui a été déjà développée un peu plus haut.
4: Mm-hmm.
5: Hé, invoque-moi au jour de la détresse, point, virgule. Cela sous-entend que l'idée n'est pas encore terminée.
4: Mm-hmm.
5: Je te délivrerai et tu me glorifieras.
4: Mm-hmm.
5: Je, ça engage Dieu, tu, ça t'engage. Dieu fait pour lui et toi tu fais pour toi.
4: Mm-hmm.
5: Parce que ton besoin, bien-aimé dans la foi, se trouve dans le besoin de Dieu.
4: Mm-hmm.
5: Si tu te lèves pour satisfaire au besoin de Dieu, Dieu se lèvera pour satisfaire à ton besoin.
4: Mm-hmm.
5: Invoque-moi. Qui doit invoquer ? C'est la personne concernée.
4: Mm-hmm.
5: Je ne peux pas invoquer Dieu pour toi.
4: Mm-hmm.
5: Ouais, il y a des choses que je ne peux pas faire pour toi. Je peux prier pour toi,
4: mm-hmm.
5: mais je ne peux pas adorer pour toi.
4: C'est ça.
5: Alors, ici, c'est une question d'invocation, d'adoration. Quand le bien-aimé frère Jonas était dans le ventre du poisson,
4: mm-hmm.
5: quel genre de prière il a fait? Il a commencé à adorer. Il dit, le Seigneur m'a délivré. Il est dans le ventre du poisson. Il dit, lui, il est déjà sorti. Oh, il est dedans.
4: Oh, il est encore
5: dedans. Il est encore dedans. C'est ça, l'adoration. Tu fais ressortir Dieu qui est en toi. Quelqu'un dit, réveille le champignon qui dort en toi. Réveille.
4: Hein? Réveille le lion, qui,
5: le lion qui dort en toi. Voilà, c'est ça. Invoquer. Tu dois te lever. Tu ne viens pas à cette veillée pour que le révérend docteur Nyazale Didier invoque Dieu pour toi. Non, ce n'est pas possible. Chacun doit venir invoquer Dieu. Quand tu l'invoques, tu le fais sortir de toi dans la détresse. Chacun a sa détresse. Je ne sais pas ce qui représente pour toi une détresse.
4: C'est ça.
5: Alors, donc tu viens invoquer Dieu et la Bible dit, je te délivrerai. Ça, c'est Dieu qui travaille.
4: Mm-hmm.
5: Il va te délivrer. C'est une évidence. Bien aimé, écoute-moi bien. Quand Dieu se lève et qu'il fait sortir une vérité, cette vérité s'appelle une vérité positionnel. Il le dit en rapport avec sa position. Et sa position ici, c'est qui? C'est le Tout-Puissant, celui qui est capable d'amener à l'existence ce qui n'existe pas. Quand il dit quelque chose, il le dit en rapport avec sa position. Bien aimé, si Dieu dit il va te délivrer, il est capable de te délivrer. C'est pas au-dessus de sa force, c'est pas au-dessus de son onction, c'est pas au-dessus de sa puissance, je suis désolé. Il le dit, toi, apprête-toi à venir le glorifier. Dis amen.
4: Amen.
5: En quittant ce toit-là, dis, je m'en vais glorifier Dieu parce que quand je vais l'invoquer, il va me délivrer. C'est une veillée de délivrance.
4: Totalement.
5: C'est une veillée de miracle.
4: Totalement.
5: C'est une veillée de restauration.
4: Guérison.
5: De guérison. Mais attends, qu'est-ce que tu attends? Tu veux qu'on te dise quoi encore pour que tu puisses t'élever pour venir à cette veillée?
4: Franchement.
5: Ta guérison, ta délivrance. Ta liberté se trouve entre tes mains. Et je t'encourage ce matin à te lever, à t'apprêter même déjà pour le vendredi prochain.
6: Ce que Christ a fait est puissant pour chacun d'entre nous. Ce que Christ a fait, il a déjà fait. Il ne va plus le refaire. Première chose, Dieu ne viendra pas faire ce qu'il m'a dit de faire. Deuxième chose, Dieu ne te demandera jamais de faire à sa place ce qui t'a dit dans sa parole que c'est lui qui va faire ça. Troisièmement, Dieu ne viendra pas refaire ce qu'il a déjà fait en Jésus pour moi. Dieu a situé les responsabilités. C'est pourquoi si Dieu te dit qu'il fera quelque chose dans la Bible, ne prends pas sa place, c'est à lui de faire. Si Dieu aussi te dit de faire quelque chose, n'essaie pas de l'amener à faire ça à ta place.
7: Est venu lutter avec lui. L'homme là, c'est qui? Je vais dire à ceux qui m'écoutent là, pour être bénis là, Dieu vient lutter avec nous pour voir si on est fort. Il vient tester notre force, il vient tester notre capacité, il vient tester notre courage, il vient tester notre amour pour lui. Tu as souffert des œuvres de la sorcellerie, tu as souffert des blocages, tu as souffert de la honte, tu as souffert de la moquerie et demain Dieu te bénit et la bénédiction dure 2 mois. Pourquoi? Tu dois sentir comment on concède la bénédiction, comment on se prend, qu'est-ce qu'on fait. C'est important.
4: Voilà, homme de Dieu, ici dans l'extrait qu'on vient d'écouter, on nous dit que souvent Dieu vient lutter avec nous pour qu'on sache comment on conserve une bénédiction. Alors dans quel esprit les auditeurs doivent venir à cette veillée du vendredi 2 octobre, je vais dire du vendredi prochain, à partir de 21h, d'aujourd'hui jusqu'à vendredi, dans quel esprit les auditeurs doivent venir? Comment ils doivent se préparer pour un tel événement?
5: Ben, c'est ce que j'ai appelé créer les conditions de sa guérison.
4: Mm-hmm.
5: Tu dois toi-même créer les conditions de ta délivrance.
4: C'est ça.
5: Tu vas me dire, mais pasteur Chami, comment? Ce n'est pas à moi de te dire comment.
4: Mm-hmm.
5: Parce que cette femme qui est venue par derrière et qui a touché le vêtement de Jésus, personne ne lui a dit ça. Personne ne lui a dit, va toucher son vêtement pour mm-hmm. que tu sois guéri.
4: C'est ça.
5: Elle a imaginé sa guérison. Mm-hmm. Elle a créé les conditions de sa guérison. Et elle est venue, elle dit, si, waouh, quelle parole, si je puis seulement toucher le bord de son vêtement. Avant elle, une telle guérison n'avait jamais eu lieu.
4: Mm-hmm.
5: Pour dire que non, elle a entendu que quelqu'un a touché la robe de Jésus, elle a été guérie. Moi aussi, je vais le faire. Ça n'a jamais existé. C'est ce qu'on appelle un miracle sans précédent.
4: Waouh. Et je m'imagine que ce vendredi, il y aura des miracles sans précédent.
5: Sans précédent. Wow. Ne viens pas imiter quelqu'un.
4: Wow.
5: Ne viens pas prier comme quelqu'un.
4: Mm-hmm.
5: Ne prends pas la disposition de quelqu'un.
4: Mm-hmm.
5: Apprête-toi tout simplement à expérimenter ton miracle.
4: La Bible dit que la parole de Dieu, quand elle est libérée, qu'elle vient, elle ne retourne pas à Dieu sans avoir accompli son effet.
5: Sans avoir accompli
4: donc,
5: son effet.
4: Donc, la parole de Dieu retourne à Dieu après avoir accompli son effet. Ah. Donc, quand la parole a accompli son effet sur ton frère, si tu veux te comporter comme ton frère là, en pensant que je vais pleurer comme lui, je vais tourner comme lui pour avoir la même chose. Non, la parole est déjà repartie.
5: Elle est déjà
4: toi-même, tu dois aussi l'invoquer pour que Dieu descende cette même parole pour toi, qu'elle accomplisse son effet sur toi.
5: En effet, c'est clair. C'est clair. Donc, chacun doit créer en lui-même les conditions de sa guérison. Donne-toi le temps dans le repos. Tu ne viens pas pour dormir.
4: Mm-hmm.
5: Tu ne viens pas en...
4: Il n'y a même pas même de... L'atmosphère spirituelle même là va t'empêcher même d'avoir sommeil.
5: Frère Gaga, il y a des gens vraiment... Tu te demandes même, est-ce qu'il est vraiment là? Avec tout le tintamarre, tout le bruit, lui il dort.
4: La dernière fois, on était à la veillée là-bas dans le même endroit parce que c'est la deuxième fois que nous faisons cette veillée.
5: Effectivement.
4: Je voyais des gens qui étaient sur leur portable. Je lui ai demandé, mais mon frère, tu cherches quoi dans le portable pendant que l'homme de Dieu est en train de déclencher des miracles?
5: Ça, par exemple. C'est pourquoi je parle des conditions. Il faut toi-même... Mais attends, si tu viens pour naviguer en plein programme, ne sois pas étonné de repartir comme tu es venu.
4: Vraiment.
5: C'est ça. Donc, voici des choses qui disqualifient certaines personnes. Qui te disqualifient. D'autres même, il y a la place dans la salle, ils préfèrent s'asseoir dehors pour causer.
4: Mm-hmm.
5: Pourtant, quand tu quittais la maison, tu dis, tu t'en vas une veillée de prière et non une veillée de causerie. Mais on va les retrouver là-bas, malgré qu'on est en train de tirer sur la sonnette d'alarme, mm-hmm. mais on va les retrouver là-bas, soit sur le portable, soit dans le couloir, en train de causer pendant que la veille est en train de se dérouler. Et ils seront étonnés après que d'autres personnes viennent rendre leur témoignage et eux, ils ne témoignent jamais. Bien-aimé, donne-toi les conditions de ta liberté, de ta délivrance, de ta guérison. C'est tout ce que je peux dire.
4: D'accord. Nous allons donc inviter les auditeurs à prendre part, à se déplacer. Et moi, je vous dis, venez prier, venez avec quelqu'un, venez avec votre famille, venez avec votre problème, votre besoin, votre sujet de prière et surtout, venez avec cette conviction. Dieu peut encore agir dans ma vie. Dieu peut encore... Parce que le fait de ne pas rencontrer l'homme de Dieu de notre situation fait que on commence à perdre espoir. Même on commence à ne même plus même avoir confiance dans le ministère des hommes de Dieu. Parce que j'ai été à tel rendez-vous, ça n'a pas marché, à tel autre rendez-vous, ça n'a pas... Non! Je vais vous dire que si un homme de Dieu est toujours homme de Dieu, à son ministère, il agit toujours, il prie, son église est toujours remplie et que les gens ne le quittent pas, ne l'abandonnent pas. C'est parce que cet homme de Dieu a des résultats. Le Seigneur a sa main dans la vie de cet homme de Dieu. L'homme de Dieu travaille. Si cet homme de Dieu a prié pour toi et puis tu n'as pas eu gain de cause, sache que ce n'est pas, peut-être ce n'est pas lui, l'homme de ta destinée. Mais quand tu vas le rencontrer, tu sauras que à OSB. On a fini OSB. Pasteur Chami a fini de prier, on a fait Amen. Et puis, il a reçu un parent avec ses enfants. Et puis, ils ont expliqué que l'enfant là, quand il passe ses examens, ça ne marche pas. Il passe, ça ne marche pas. Le pasteur Chami a dit, allez-y et l'année prochaine, venez rendre témoignage. Et effectivement, ils sont venus rendre témoignage. Tu vois, ça veut dire que quand tu rencontres l'homme de Dieu de ta destinée, on ne fait pas ta page, une seule parole, même sa voix, même tu écoutes, la foi que ça crée dans ton cœur, c'est la solution à ton problème. Chers auditeurs, nous allons revenir après juste cette respiration musicale et je vous emmène en chorale. Je vous emmène avec une chorale Dida de Jeune. Ma femme est Dida, ce matin je rends hommage à tous mes beaux.
5: Mon épouse aussi est Dida.
4: Voilà, raison de plus pour que nous chantons et dansons à la... au rythme Dida ce matin.

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1: Aujourd'hui, nous sommes à le samedi des arts et cultures a un numéro très spécial parce que nous sommes à la veille d'un événement qui va être la porte pour quelqu'un et nous sommes en train de vous sensibiliser, de vous encourager. Tout à l'heure, nous passons maintenant à OSB, le deuxième grand événement, le deuxième grand rendez-vous que Fréquence Vie s'est proposé on vous convie à cela. Voilà, on vous convie à cela. Et je passe maintenant l'élément indicateur et nous revenons.
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Ésaïe 43, versets 18 et 19. Viens prier pour renouveler ta foi et recevoir une nouvelle direction pour ta vie, ton futur, avec le Saint-Esprit. Viens confier ton année scolaire, celle de tes enfants et ton concours à Dieu. Pascal avec

0: voix qui dit Dieu vous aime.
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2: Bonjour peuple de Dieu.

0: première fois, en début d'année, lorsqu'on faisait tomber les murs de Jéricho. Et lorsque nous avons fini, nous avons approché Papa Chami avec les deux filles. Et il a demandé qu'elles voulaient quoi. Elles ont dit vraiment c'est difficile, c'est dur à l'école. Elles n'arrivent pas à comprendre les leçons qu'on leur enseigne. Et elles sont en classe d'examen pour leur bac. Et il a prié pour eux. Il a dit vous avez eu. Ne craignez pas, tout est déjà accompli. Et vraiment, nous voulons dire merci parce que quand le résultat est sorti, malgré les difficultés, ils ont eu leur bac avec mention. Donc je veux rendre gloire à Dieu.
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2: Voilà, homme de Dieu, pasteur Chami, on aime vraiment cet homme de Dieu. Il est simple, il est dans le peuple. Souvent, quand il vient même à un événement, on ne sait même pas même que c'est lui qui est la cheville ouvrière, c'est lui qui va conduire. Et puis après, on le découvre. On est vraiment content, on est heureux de t'avoir sur le plateau de le samedi des agricultures.
3: C'est une joie partagée.
2: Vraiment, je prie Dieu pour que nous ayons de temps en temps des plateaux ensemble comme ça. Amen. Voilà, pour expliquer à nos auditeurs qu'est-ce que c'est que OSB. Souvent on dit OSB restauration, OSB Jéricho, OSB action de... On ne sait pas, OSB c'est quoi? Les gens me demandent souvent.
3: Ok, en fait OSB c'est les initiales de opération sur la brèche. Isaïe nous dit que les tiens rebâtiront sur d'anciennes ruines. Tu relèveras les fondements antiques. On t'appellera réparateur des brèches. Alors ici les brèches peuvent être identifiées par chaque auditeur de OSB par rapport à sa famille. Nous avons des familles où tout le monde fait des enfants, personne n'est marié. C'est une brèche. Plusieurs ont des diplômes, ils ne travaillent pas. C'est une brèche. Ouais. Donc, il y a ça. C'est à toi de faire, comment on appelle ça, un constat de ta famille. Tu recenses les brèches et tu nous rejoins tous les 5 heures du matin pour que toi aussi tu sois le colmateur des brèches de ta famille paternelle et maternelle. Ce n'est pas seulement quand il y a des sorciers, on doit prier paternelle, famille, paternelle, maternelle. On doit aussi prier pour nos familles, pour leur faire du bien. Pour colmater les brèches. Tu as remarqué que tes neveux, tes nièces, ils sont intelligents, mais il n'y a même pas un qui a un bon travail, avec tous les diplômes. Non. Mais c'est une brèche. C'est une brèche. Donc, fais ton constat et puis sois le réparateur des brèches de ta famille. Donc, c'est un temps de prière, de combat spirituel et d'action prophétique. Dans le temps, c'était 20 minutes, je crois. Par la grâce de Dieu, nous avons eu jusqu'à 30 minutes.
2: Chaque 5 heures du matin sur la radio.
3: De 5 heures à 5h30.
2: Oui.
3: Et ce sont des temps de prière, de combat spirituel. Mais avant, nous écoutons d'abord la parole de Dieu qui sera comme le socle sur lequel nous nous appuyons pour les différentes prières. Nous ne prions pas comme quelqu'un qui combat, comme battant l'air. Mais nos sujets de prière reposent bien sur des versets bibliques spécifiques par rapport à la prédication ou l'enseignement, la méditation que nous écoutons.
4: Frères, aujourd'hui dans nos églises, on a fait toutes sortes de jeûnes et prières, toutes sortes de lamentations, toutes sortes de situations, mais nos vies demeurent. La malédiction sans cause n'a point d'effet. Sans cause, mais qui peut dire que dans sa famille, il n'y a pas cause là-bas. Personne n'a touché à quelque chose. Tu ne connais pas l'histoire de ta famille. Vous voyez, on a les aïeux qui ont fondé la famille. Et ceux-là, ceux à quoi ils ont touché, ont toujours répercussions sur nous, qui nous suivent des générations en générations. Donc il y a une cause. Mais quand il n'y a pas de cause, vous voyez, il n'y a pas de malédiction. Mais parce qu'il y a cause, frère et soeur, il y a malédiction.
2: Voilà, nous sommes de plein pied dans OSB. Le 10 octobre, Fréquence Vie nous donne rendez-vous pour l'opération sur la brèche. Et ça sera à Djamé, voilà, dans l'église évangélique des assemblées de Dieu d'Adjamé, temple, la référence. Et notre orateur de ce grand moment de prière qui commence de 9h à 13h, c'est le pasteur Chami. Il est avec nous et nous allons parler un peu du thème. Il dit, en cette année scolaire 2026-2027, mon échec d'hier ne déterminera pas mon lendemain. Et le texte de référence, Ésaïe 43, verset 18 à 19. Homme de Dieu, est-ce à dire que si on n'est pas élève étudiant, on n'a pas sa place dans ce OSB?
3: Ben, d'abord, il faut définir le concept d'échec.
2: D'accord.
3: Le concept de... Bon, je ne vais pas...
2: Mais oui, bien sûr, je voulais déjà mettre ces garde-fous. Hein. On ne fait pas le OSB là ici. Hein. C'est quand même difficile, hein, parce que c'est toi.
3: Je vais mettre l'eau à la bouche des gens, voilà. Il faut définir d'abord le concept d'échec.
2: C'est ça.
3: Quand on parle d'échec, ça ne détermine pas si tu vas à l'école ou pas.
2: C'est ça.
3: Nous avons des gens qui ont réussi sans toutefois...
2: Avoir même un diplôme.
3: Avoir un diplôme. Mmh. Donc déjà, il faut se faire une idée. Qu'est-ce que c'est que l'échec et qu'est-ce que c'est que la réussite. Mmh. Ne pas avoir un examen n'est pas un échec. Non. Mmh. C'est juste que tu as essayé, ça n'a pas marché. Et quand c'est comme ça, tu dois avoir un autre état d'esprit pour dire, ça n'a pas marché, je peux encore essayer. Et tu dois essayer jusqu'à ce que ça marche. Si aujourd'hui nous avons toute cette technologie et nous n'avons pas réussi en une seule fois, c'est pas possible. Mm-hmm. L'histoire même de l'électricité, les gens se moquaient de Edison en disant qu'il a échoué 100 fois. Il dit non, j'ai fait 99 essais. J'ai fait 99 essais. Je n'ai pas fait 99 échecs. Donc tout va de la définition que nous donnons à certains mots. Je vais m'arrêter là.
2: D'accord. En tout cas, non, ça nous va, parce que le reste, c'est à OSB qu'il faut venir pour écouter, pour vivre.
3: Et maintenant, il est dit, mon échec d'hier ne déterminera pas mon lendemain. Mm-hmm. Certaines personnes te regardent avec ton présent et ils essaient d'imaginer ton avenir.
2: D'accord. Ah, mais maintenant, quand les gens viendront à OSB, en tant que orateur principal, je pense que c'est un lourd fardeau que vous portez aussi. Vous jeûnez, vous priez pour les auditeurs, pour ceux qui seront présents et autres. Qu'est-ce que tu aimerais voir se passer dans la vie de ceux qui seront là, présents ce jour-là?
3: Bon, vous savez, tout à l'heure, l'homme de Dieu qui parlait disait qu'il y a des choses que Dieu fait. Mmh. Et quand Dieu veut faire, ne t'invite pas dans ce que Dieu veut faire. Mmh. Voilà. Je ne veux pas dire que quand tu vas venir, tu vas avoir ceci, tu vas avoir cela. Non. Je te dis simplement, viens dans la présence de Dieu. Et donne-toi les conditions de ta réussite, de ton élévation. Mmh. Viens. Ce n'est pas moi qui vais te dire, quand tu vas venir, Dieu va te bénir, Dieu va te faire ça, Dieu va te faire ça. Non. Moi, je te dis, viens prier. Viens. Je ne vais pas déterminer ta bénédiction sur une parole que je vais donner ici. Mm-hmm. Non. Bien-aimé, ne te laisse pas conditionner par les paroles des gens. Laisse-toi conditionner par la présence de Dieu. Plus tu es dans sa présence, plus tu vas expérimenter de grandes choses.
2: D'accord.
3: Voilà.
2: Mais dis-moi, parce que bon, je me sens un peu mal placé. Toi aussi, tu es un peu mal placé. Sinon, on risque de faire notre OSB là-dessus. On va couper court. dis-moi, ça fait plusieurs éditions de OSB que tu conduis. Tu es l'orateur principal et autres. Quels sont les bons souvenirs que tu gardes de ce moment? Est-ce qu'il y a des témoignages qui t'ont particulièrement marqué?
3: Les témoignages sont en profusion, franchement. Mm-hmm. D'abord, pour la petite histoire, le premier OSB que j'ai animé, je crois, c'était OSB Action de Grâce. Mm-hmm. Voilà, si j'ai bonne mémoire. Oui, c'était en décembre, Action de Grâce. Bah là, franchement, pour la première expérience, j'ai tremblé de tout mon corps. Hein.
2: Et moi, j'avais trouvé ce OSB-là tellement formidable.
3: Ben là,
2: tellement formidable.
3: J'ai tremblé de tout mon corps. J'ai dit, ah, comment ça va se passer, cette affaire-là? Et quand on m'a introduit, vraiment, nous, t'étais la vigilance des uns des autres, il a failli tomber.
2: Là, je me suis rendu compte que on se mélangeait un peu entre la technique et puis le plateau.
3: C'était compliqué, voilà. Mais là, le peuple de Dieu était vraiment formidable. Et il est toujours formidable. Ils m'ont soutenu Et ils m'ont donné d'avoir confiance en moi-même.
2: Mais quand tu dis que c'était compliqué, ce n'est pas que nous, le peuple de Dieu qui étions dans l'assemblée, on voyait quelque
3: chose.
2: C'est
3: moi qui sais ce qui s'est passé en moi.
2: Nous, on voyait tout en rose, hein, tout était bien. Hein, le Seigneur travaillait, le Saint-Esprit était à l'œuvre.
3: Là, c'était compliqué.
2: Oh, il y avait sueur dans les plumes du poulet.
3: Non, franchement, le peuple de Dieu a été merveilleux. Le peuple de Dieu a été merveilleux. J'ai senti leur prière, j'ai senti leur soutien. Et puis, ça s'est bien... Et juste après, des gens sont venus me dire, mais attends, j'ai fait plusieurs OSP, mais cette façon de prier là, vraiment, c'était... Dit, ah bon? C'est pareil, tu ne sais pas ce qui s'est passé en fait. Donc vraiment, c'était une grande expérience. Et puis, il y a eu Rebelote avec Jéricho, mm-hmm. où on a introduit les trompettes.
2: Oui, voilà. Le Vuvuzela.
3: Voilà, bon.
2: qui a résonné tout le secteur de l'église. A remué ce jour-là.
3: Oui, oui.
2: Pas possible. Tout le secteur a remué.
3: C'était vraiment...
2: Même ceux qui étaient au dehors, qui n'étaient pas chrétiens, parce que c'était un quartier, oui, en majorité pas chrétien.
3: Exactement.
2: Mais criaient aussi, qui faisaient tomber le Jéricho aussi avec nous qui étions.
3: Et Dieu les a exaucés. Ah, mais c'est comme ça, ils ont pris aussi, wow, les bénédictions. Hein. Ben, en tout cas, c'était une innovation. Et là encore, le peuple m'a suivi.
2: Ouais,
3: ouais. Là encore, le peuple m'a suivi. Et puis, je ne sais pas qui a informé les gens d'Agamé. Les vendeurs de trompettes sont venus, ils ont rempli le coin. Et ça marchait. Et ça marchait.
2: Non, vraiment, c'était super. Voilà, c'était super. Okay. Et on espère que ça sera encore super. On écoute ce témoignage et puis on revient.
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5: Bien-aimés dans le Seigneur, je vais vous dire merci et vous saluer dans le beau et précieux nom de notre Seigneur et Sauveur Jésus-Christ. Le Seigneur, il est fidèle. Dieu est bon. Alléluia. Autrefois, quand je venais à OSB, je venais pour donner seulement des sujets de prière. Des sujets de prière, des sujets de prière. J'ai eu à traverser beaucoup de difficultés dans ma vie. Mais dans ces moments, le Seigneur ne m'a jamais abandonné.
3: Amen.
5: Il est mon Dieu fidèle.
3: Amen.
5: Il est mon ami fidèle.
3: Amen.
5: Dieu est bon. Dieu est bon. Il m'a donné du travail.
3: Amen.
5: Et là où je n'ai même pas postulé, c'est là-bas qu'on m'a appelé.
3: Amen.
5: Alléluia. Et chaque jour, Dieu me bénit dans mon travail.
3: Amen.
5: Je vais dire merci à Dieu. Il a permis qu'il puisse avoir au moins un toit pour dormir. Il m'a trouvé une très belle femme.
3: Hey!
5: Alléluia.
3: Hey!

0: mari qui est allé en Hollande. On n'avait plus de ses nouvelles. Pendant 2 ans, on croyait qu'il n'était plus. Pendant des moments de COVID-19, on n'avait plus de ses nouvelles. Mais tout récemment, il nous a appelés.
1: Hey,
0: alléluia.
1: Amen.
0: Le Seigneur est fidèle. Ma petite soeur qui passait des examens qu'il n'avait jamais, Dieu lui a fait la grâce pour lui donner le bac. Alléluia.
1: Amen.
0: Dieu a fait beaucoup de choses pour moi et ma famille. Nous voulons lui dire merci dans le nom de Jésus-Christ. Je voulais seulement honorer cet engagement parce qu'il a dit à Dieu, je veux aussi rendre témoignage à OSB.
1: Amen.
0: Et je vais marquer ce moment-là pour dire merci à Dieu. Alléluia.
1: Amen.
0: Que le Seigneur vous bénisse.
1: Amen.
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3: Voilà. Pasteur Chami, quand tu écoutes ces gens de témoignages, comment tu te sens?
1: Ben là, je me dis que quand même, ouais, je dis bien quand même, Dieu aussi...
3: Toi, c'est ton humilité là qui me plaît trop.
1: Dieu aussi fait quelque chose à travers nous. Et ça nous donne de pouvoir redoubler encore de courage, de zèle, d'ardeur. Pour... Y a un frère, bon, je ne vais pas dire son nom, puisque je ne vais pas dire que j'allais rendre ce témoignage ici, qui m'a appelé, dit, Pasteur Chami, ma soeur en France... Quand on fait les émissions, là, puisque j'ai créé une plateforme où je donne les émissions après.
3: C'est
1: donc,
3: ça.
1: Il balance ça à sa sœur là-bas.
3: Mm-hmm.
1: Et elle dit, pendant qu'elle priait avec une émission de OSB, elle a commencé à vomir. Parce que quand on dit, mets la main sur ton bras, vomir. Elle a commencé à vomir là-bas en France.
3: Mm-hmm.
1: Qu'elle a reçu sa guérison là-bas.
3: Mm-hmm.
1: Quand tu entends ça, qu'est-ce que ça peut te faire?
3: La chair de poule.
1: Waouh! Et elle doit venir, je crois qu'elle doit venir en octobre, là. Ah, je lui ai dit, si elle vient, je l'envoie directement sur Gaïa ici pour qu'elle enregistre son témoignage. c'est important. Ça donne aussi la foi à ceux qui prient avec nous. Ils se disent aussi qu'un jour, Dieu aussi va les visiter. Et ce n'est pas faux. Croyons seulement, Dieu fera le reste.
3: D'accord. Homme de Dieu, il est 10h22 minutes en temps universel coordonné. Et à 30... Je pense que toi, tu vas prendre congé de nous.
1: Exactement.
3: Nous allons arrêter l'interview. Et puis, la radio Fréquence Vive va continuer son programme. Nous aurons Flash Invest. Nous aurons Éclat Promo à 10h45. Nous aurons également Campus pour Christ à 11h30. Voilà, donc le programme va se poursuivre sur la radio Fréquence Vive. Mais ça va, nous allons maintenant faire un lien entre... OSB et puis la veillée du vendredi prochain, vendredi 2, voilà. Qu'est-ce que je vais dire? La veillée du 2, comment les auditeurs doivent l'aborder? Je veux dire, comment les auditeurs doivent aborder OSB après la veillée du 2? Comme nous sommes sur OSB, nous allons... Parce que nous avons parlé de comment se préparer pour venir à la veillée.
1: Exactement.
3: Maintenant,
1: oui.
3: C'est la question pour OSB. Mm-hmm. Comment les auditeurs de OSB, de la radio Fréquence Vie, en venant à OSB ce 10 octobre, comment doivent-ils se préparer? Comment ils doivent aborder voilà, cette semaine?
1: Ben, je crois que c'est la même chose. Hein.
3: Mm-hmm.
1: C'est la même chose. Toujours, ne te dis pas que tu viens pour écouter un homme. Tu ne viens pas pour... m'écouter ou écouter qui que ce soit. Tu viens pour écouter Dieu.
3: Mm-hmm.
1: Tu te prépares en conséquence. Chez nous, là-bas, on dit, pendant la prédication, on ne fait pas ceci, on ne fait pas cela. Vous savez, je suis allé prêcher dans plusieurs églises où ils ont mis même des dessins sur la porte pour dire, ici, on ne rentre pas avec tel habit. C'est clair.
3: Mm-hmm.
1: Tu viens à un programme de prière, dis-toi que tu viens pour prier. Portable, la main dans ton sac. Si tu n'as pas fini de prier, tu ne sors pas ton portable. Donne-toi toi-même quand même quelque chose. C'est-à-dire qu'il faut avoir quand même la rigueur dans ce que tu viens faire.
3: Mm-hmm.
1: Tu ne viens pas pour te promener. Tu ne viens pas pour rester dans la cour de l'église, les assemblées de Dieu. Tu viens, s'il y a la place, tu entres dans le temple. Et puis, tu adoptes une bonne position pour les prières. Parce que quand on vient à OSB, on sait que c'est pour les prières. Mm-hmm. La veille aussi, c'est les prières.
3: Mm-hmm.
1: Alors, on fait des proclamations, on prie ensemble, et Dieu opère le miracle. Dieu fait son travail. On laisse Dieu agir. Mais il agit dans la vie de qui? De celui ou de celle qui est préparée mentalement. c'est très important. Donc j'encourage les uns les autres à venir vraiment prier. Viens prier. Ne viens pas d'abord pour qu'on prie pour toi. Tu viens d'abord toi-même prier.
3: OSB, l'homme de Dieu que tu es, prendra la parole à 9h du matin. Et à la veillée, l'homme de Dieu, le prophète Nyanzale Didier, prendra la parole à 9h de la nuit. 21h, 9h. Ce sont des portes. Vous qui êtes dans le prophétique.
1: On vient de parler de midi et de minuit.
3: Oui.
1: C'est la même chose. Midi et minuit. C'est la continuité, quoi. Tu viens. Vous savez, à Abidjan, il y a. Tout le monde écoute la radio fréquence, oui, c'est vrai. Mais il y a d'autres qui n'ont pas le temps en journée.
3: Mm-hmm.
1: Et ceux-là, les veillées les arrangent.
3: C'est ça.
1: Les veillées les arrangent. D'autres aussi ne supportent pas les veillées. Mm-hmm. OSP matin, ça les arrange aussi.
3: Mm-hmm.
1: Donc, il faut vraiment faire la part des choses. Si tu supportes les deux, bien-aimé, tu es allé à la veillée, tu as au moins 5 ou 6 jours pour te reposer. Et pour venir à OSP le matin, c'est seulement 4 de 9h à 13h.
3: Mm-hmm.
1: Et on fait tout pour respecter le temps.
3: C'est ça. Et moi, je dirais encore que tu viens à la veillée, tu prends ton témoignage, tu viens rendre ton témoignage à OSB.
1: C'est clair.
3: Voilà, parce que ces deux événements de la radio, ça sera vraiment intéressant de savoir que le Seigneur travaille à gauche, il travaille à droite.
1: Effectivement.
3: Il nous ouvre la mer rouge, il fonce en deux, il nous fait passer au milieu. Et on atterrit dans notre Canaan, on arrive là où coule le lait et le miel. Parce que l'objectif, c'est d'introduire quelqu'un dans son là où coule son lait et son miel.
1: C'est tout. C'est tout.
3: Voilà, parce que Chami, avant de conclure, de te laisser nous dire un mot pastoral, un dernier mot, nous allons écouter un dernier témoignage de OSB. Il y en a tellement, nous prenons au hasard et nous tombons sur le témoignage de Madame Ncho. Nous l'écoutons.
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4: Alléluia. Je vous salue dans le nom de notre Seigneur Jésus-Christ. Je me nomme Madame Ncho. Il faut dire dans le mois d'août, je dormais et à 1h tardive, mon téléphone a sonné. Et quand j'ai décroché le téléphone, la personne a dit allô. J'ai dit allô. Et j'ai dit c'est qui? La personne a donné un nom que je ne connais pas. Et il a coupé. Et quand je suis allée me coucher, j'ai eu un somnolence. Je ne peux plus dormir. Je me force, je ne peux pas. Un coup, il y a un esprit qui est venu m'assoupir. Je ne peux pas bouger. Je vais crier pour appeler mon mari. Je n'arrive pas. Un coup, le Saint-Esprit m'envahit. J'ai commencé à prier en langue fortement. Et quand j'ai commencé à prier en langue, l'esprit m'a lâché. Et je me suis levée. Je suis sortie au salon. J'ai prié le Seigneur. J'ai prié. Après la prière, je me suis retrouvée. Et quand j'ai pris le téléphone, j'ai regardé l'heure à laquelle la personne m'appelait. Il était minuit moins. Et un mois après, ma petite soeur m'appelle que le voisin est malade. J'ai dit, il a quoi? Que le voisin, il ne parle pas. Il est là, on ne sait pas ce qu'il fait. D'accord, j'ai dit, j'ai compris. Et ils ont dit comme ça qu'ils l'ont envoyé au village pour soigner. Et après, on dit ça allait. Et après aussi, on m'annonce sa mort. Et après sa mort, un mois après, je prends le numéro qui m'a appelé. J'appelle, c'est le numéro de son fils. Et ce matin, je veux rendre gloire à Dieu. Ce jour-là, si Jésus n'était pas là, j'étais morte. Et le Seigneur a combattu pour moi. Je suis en vie, je lui rends gloire et je bénis le nom du Seigneur pour cette radio. Il faut dire, avant, je n'arrivais pas à prier. Mais maintenant, même si je suis fatiguée, j'entends la voix de ta sœur Samy, je gagne la force pour me lever, pour intercéder. Donc je rends gloire à Dieu pour la seule gloire de notre Seigneur Jésus-Christ.
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3: Voilà, homme de Dieu, nous allons chuter.
1: Oui.
3: Nous te laissons la parole pour que tu nous communiques la pensée pastorale de ce matin concernant nos deux événements.
1: Ben, je voudrais dire merci au Seigneur pour cette merveilleuse radio qui nous fait tant de bien. Fait deux programmes dans un laps de temps, c'est dit que...
3: À l'intervalle d'une semaine.
1: C'est dit que la radio vraiment pense au bien de ses auditeurs.
3: Mm-hmm.
1: Et c'est quelque chose que les auditeurs...

0: que de Sion ils te soutiennent. Qu'ils se souviennent de toutes tes offrandes, qu'ils agréent tes holocaustes, qu'ils te donnent ce que ton cœur désire et qu'ils accomplissent tous tes desseins. Que l'Éternel te garde, qu'il te bénisse. Que l'Éternel fasse lui sa face sur toi, qu'il t'accorde sa paix. Que l'Éternel tourne sa face vers toi, qu'il t'accorde sa grâce. Au nom du Père, au nom du Fils, au nom du Saint-Esprit, je dis qu'il en soit ainsi et pas autrement. Au nom de Jésus, amen. Shalom.
1: Amen, amen et amen. Chers auditeurs, vous l'avez entendu directement de la bouche de l'orateur de OSB le 2 octobre. Nous nous retrouvons à l'UMESSI pour la veillée organisée par la radio Fréquence Vie. Et puis le 10 octobre, nous nous retrouvons à Djamé, à l'église de l'Assemblée de Dieu d'Adjamé, temple à référence, pour l'opération sur la brèche. Deux rendez-vous, une même maison, une même radio, une même famille. Que le Seigneur vous bénisse.

0: 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Bonjour à tous et à toutes et bienvenue dans votre émission Flash Invest, le rendez-vous qui met en lumière des entrepreneurs audacieux, passionnés et déterminés qui osent, innovent, créent et transforment leur réalité économique et sociale. Aujourd'hui, nous avons l'immense plaisir de recevoir une femme dont le parcours force l'admiration. Elle est la preuve vivante que les métiers dits techniques ou masculins ne sont pas une affaire de genre, mais bien de compétences, de passion et de vision. Elle évolue dans un domaine souvent méconnu du grand public, mais pourtant vital pour de nombreux secteurs, le froid industriel et commercial. Je parle bien sûr de Mademoiselle Elogne Georgette, entrepreneur dynamique, fondatrice et dirigeante d'une entreprise spécialisée dans le froid. Elle installe, répare, conseille, bref, elle maîtrise son art de bout en bout avec rigueur et une détermination à toute épreuve. Mais avant d'entrer dans le vif du sujet avec elle, penchons-nous un instant sur ce secteur du froid. Car derrière les chambres froides des hôpitaux, les vitrines réfrigérées de nos supermarchés ou encore les climatiseurs de nos maisons se cache tout un univers technique, innovant et stratégique. Un univers dans lequel notre invitée du jour s'impose avec brio. Quel a été son parcours? Comment a-t-elle fait sa place dans un domaine encore largement dominé par les hommes? Quels défis a-t-elle dû relever? Et quelle opportunité voit-elle pour les jeunes et surtout les jeunes femmes qui souhaiteraient se lancer dans ce métier? Ce sont toutes ces questions et bien d'autres que nous allons aborder ensemble au fil de cette émission. Mais sans plus tarder, accueillons celle que nous attendons avec impatience, Mademoiselle Elogne Georgette. Bonjour et bienvenue à vous.
1: Bonjour madame.
0: Nous vous souhaitons la bienvenue sur les antennes de la radio Fréquence Vie. Merci d'avoir accepté notre invitation. Merci d'avoir répondu présente. Merci aussi de venir partager avec nous, avec les auditeurs de la radio Fréquence Vie, votre expérience, votre parcours, afin d'édifier plusieurs d'entre nous. Alors, sans plus tarder, est-ce que vous pouvez vous présenter à nos auditeurs? Qui est Mademoiselle Elogne Georgette? Qu'est-ce qu'elle a fait? Qu'est-ce qu'elle fait? Et on veut tout savoir.
1: Je m'appelle Elogne Yaba Georgette. Je suis entrepreneur dans le domaine du froid et de la climatisation et j'ai exercé pendant plus de 25 ans dans une entreprise en tant que directrice financière et c'est à la suite de la de mon contrat en 2022 que j'ai décidé de me lancer dans l'entrepreneuriat. Pas parce que je le voulais, mais en fait, c'était quelque chose qui s'était imposé à moi parce que je ne voulais pas rester à la maison sans rien faire. Donc, je me suis lancée dans ce domaine-là comme quelque chose qui s'est imposé à moi et puis par un fort désir de pouvoir me réinventer.
0: D'accord, ok. Vous parlez de réinvention par rapport à quoi? Par rapport à l'entrepreneuriat ou au secteur? Parce que vous avez dit tout à l'heure que vous avez fait pratiquement 25 ans dans les finances et des finances au froid. Je me demande en fait, et je suis sûre que les auditeurs vont se poser la même question, pourquoi forcément le froid?
1: Il faut dire que quand j'ai rompu mon contrat au niveau de ma première entreprise, je me suis tout de suite demandé qu'est-ce que j'allais faire.

0: Et j'avais plusieurs options. Je réfléchissais à beaucoup de choses. Par exemple, j'ai une tante qui vend le mil. Elle fait sécher le mil, elle fait les grains de mil et puis qu'elle vend. Et chaque jour, elle est obligée d'aller faire piler son mil. Donc, je réfléchissais à ça parce que je me suis rendu compte que pour pouvoir moudre le mil, les machines vraiment où elle allait, je trouvais l'endroit un peu dégueulasse, un peu ça. Donc, je me suis dit, dans un premier temps, je vais monter d'abord une entreprise qui va moudre le mil, mais avec plusieurs machines. Ça veut dire que la même machine qui allait moudre le mil, c'était pas la même machine qui allait moudre le piment.
1: D'accord.
0: Un endroit en tout cas bien bien propre. Et après ça, j'ai pensé aussi à une crèche.
1: Créer une crèche.
0: Ou bien, comme j'aime beaucoup la décoration, faire la décoration et puis faire les locations de bâches et de chaises. Et en tant que chrétienne, j'ai mis en prière. Et voilà que j'ai rencontré un ancien collègue qui était dans le domaine du froid et de la climatisation. Donc, nous avons échangé. En fait, lui aussi, il exerçait quelque part dans une autre entreprise. Et nous avons échangé et nous avons décidé de mettre en place notre structure. Comme lui, il était dans le domaine du froid et de la climatisation. Moi, j'étais déjà dans la gestion. Donc, on allait se mettre ensemble. Lui, il allait s'occuper du côté technique et moi, je m'occupais de la gestion des finances. Voilà, c'est de là que l'idée de travailler dans le froid m'est venue.
1: Vous avez dit quelque chose qui m'a beaucoup marqué. Vous avez parlé du Seigneur, de l'intervention du Seigneur, parce que on peut voir clairement que dans votre quête de domaine, le Seigneur est intervenu parce que vous avez rencontré votre ancien collègue qui était dans le domaine dans lequel vous exercez aujourd'hui. Et ça, vraiment, il faut saluer l'intervention du Seigneur dans votre activité. Alors, avez-vous suivi une formation spécifique au moment où vous avez décidé de travailler dans le froid? Est-ce qu'à un moment, vous avez suivi une formation spécifique, puisque le froid n'avait rien à voir avec les finances?
0: Bon, faut dire que je n'ai pas vraiment suivi de formation pour gérer le domaine, mais mon collègue devait me former dans ce domaine-là, puisque lui, il était déjà actif. Et donc, c'est comme ça qu'on a réfléchi et qu'on s'est mis ensemble.
1: Ok, d'accord. Donc, on va dire que c'était une petite formation aussi. Ça a été finalement une petite formation. Est-ce que vous pouvez nous parler des services que vous proposez aujourd'hui au sein de votre entreprise?
0: Rehoboth Climover,
1: ok. Est-ce que vous pouvez nous parler des services que vous proposez au sein de Rehoboth Climover?
0: Ok, nous proposons l'entretien de la climatisation, l'installation des climatiseurs. Et puis nous donnons souvent des conseils aussi à nos clients par rapport à l'utilisation de leur climatiseur.
1: D'accord.
0: Voilà, c'est un peu ça que nous
1: faisons. D'accord. Et quelles sont les principales difficultés que vous rencontrez en tant que femme dans ce domaine technique? On a tendance à voir les hommes dans ce domaine, les hommes vraiment, c'est rare, c'est vraiment rare de voir une femme dans ce domaine. Donc, en tant que femme, quelle a été la principale ou les principales difficultés que vous avez rencontrées dans un domaine majoritairement occupé par les hommes?
0: Effectivement, j'ai rencontré beaucoup de difficultés. Comme vous l'avez dit, c'est un domaine qui emploie beaucoup d'hommes. Et moi, en tant que femme, quand on parle de domaine de climatisation, il faut aller, par exemple, deux fois déposer le climatiseur. On appelle ça pose et dépose. C'est-à-dire quand on enlève, puis on replace pour replacer. Vous voyez que généralement, ce sont les hommes qui le font. Bon, moi, en tant que femme, je ne peux pas aller sur le terrain et puis travailler dans la climatisation. Ça, c'était ma difficulté. Et la deuxième difficulté aussi, comme je vous ai dit, j'étais déjà dans le domaine des finances. Donc, sincèrement, c'est quelque chose qui est nouveau pour moi. C'est maintenant que je découvre. Quand je n'étais pas encore dans ce domaine-là, moi, je voyais les personnes entretenir les climatiseurs, réparer les climatiseurs. Je ne savais pas qu'il y avait beaucoup de choses de par derrière. Il y avait beaucoup de choses, de l'achat du climatiseur jusqu'à l'installation du climatiseur. Tout et tous les tuyaux, tout ça, ce sont des choses qu'il faut apprendre. Qu'il faut apprendre parce que chaque tuyau a un numéro. Chaque salle a un numéro de tuyau qu'on doit déposer. Il y a beaucoup de choses. Donc, ce sont des choses que je suis en train d'apprendre. Parce que c'est vrai que je me suis associée avec quelqu'un qui était déjà dans le domaine. Mais il faudrait que moi aussi, j'apprenne à connaître.
1: Oui, c'est important.
0: Que j'apprenne à connaître. Et c'est ce que on est en train de faire, me former, et j'envisage déjà même un jour porter des chasubles et puis aller sur le terrain un peu pour voir comment ça se passe.
1: Gloire à Jésus. Oh, là, ce sera merveilleux de voir une femme même être sur le terrain. Vraiment, c'est motivant. Et moi, ce que j'aimerais savoir maintenant, parce que quand on se lance dans l'entrepreneuriat, généralement, on va sur fonds propres, en fonction surtout de l'activité. On se dit qu'on commence petit. Et là, comme c'est un service, j'aimerais savoir si vous avez eu recours à un prêt. Vous êtes allé sur fonds propres.
0: Pour la petite histoire, Comme je l'avais dit auparavant, j'étais directrice financière dans une société de la place.
1: Mmh.
0: Et pendant que j'étais encore en fonction, j'ai fait beaucoup d'épargne. J'ai fait beaucoup d'épargne. J'ai épargné surtout dans les assurances vie, assurances retraite. Et ce sont ces épargnes-là qui m'ont permis de pouvoir investir dans cette société-là. Parce qu'il faut dire que quand tu fais une assurance, par exemple, vie ou une assurance épargne, arrivé à un certain moment, si tu as besoin de ton argent, tu peux faire ce qu'on appelle des rachats. Et c'est comme ça que j'ai fait un rachat de toutes les assurances que j'avais faites. Et puis aussi, le peu d'argent qui était dans mon compte d'épargne, c'est tout ça que j'ai associé pour pouvoir, dans un premier temps, commencer l'entreprise. Voilà, c'est comme ça que j'ai pu financer mon entreprise.
1: Ah, on apprend beaucoup de choses, hein. Assurance vie, rachat, tout ça. Ça édifie. Ça édifie déjà même par rapport à l'épargne, par à l'importance d'épargner dans une assurance vie. C'est une forme d'épargne, non? C'est une forme d'épargne.
0: C'est une forme d'épargne.
1: Oui. C'est une information importante que nous recevons aujourd'hui. Je sais que les auditeurs aussi sont contents d'avoir eu cette information-là. Et aujourd'hui, est-ce que vous regrettez? Vous êtes heureuse, épanouie avec votre entreprise?
0: Oui, je suis très épanouie. Je suis heureuse.
1: Gloire à Jésus.
0: Parce que c'est pour moi une découverte.
1: Oui.
0: Des finances au froid, c'est vraiment une découverte. Et aussi, avant, je travaillais pour quelqu'un. Mais maintenant, c'est moi-même qui ai créé la société avec mon associé.
1: C'est ça.
0: Et je prends les rênes de la direction. Il y a des décisions que je prends. C'est pour moi une expérience. Et puis, aussi, ça me permet d'apprendre beaucoup de choses. Et aussi, de mettre en pratique ce que j'ai appris dans l'autre entreprise.
1: J'allais venir à cette question-là pour savoir quel est l'impact de votre expérience professionnelle sur votre activité aujourd'hui. C'est pas le même domaine. Quand même, je pense qu'il y a des... Vous avez dit que vous gérez le volet finance. Ça veut dire que vous servez de votre expérience en tant que directrice financière dans votre entreprise.
0: En fait, ça m'a permis de pouvoir mieux gérer les finances. Là où j'étais avant, je gérais le côté aussi clientèle. Les recouvrements, c'est pas moi qui faisais forcément le recouvrement. Il y avait quelqu'un qui faisait le recouvrement. Mais je venais en appui.
1: D'accord.
0: Et lorsque l'argent rentrait, il fallait que je fasse une bonne gestion de... l'argent.
1: Oui.
0: Comment utiliser pour ne pas qu'à la fin du mois, on ait des problèmes, la répartition des règlements. Et c'est ce que je faisais. Quand je suis arrivée de l'autre côté, ça me permet de pouvoir mieux gérer, comme j'ai dit, mieux gérer mes finances, de pouvoir mieux faire les priorités.
1: D'accord. Merci beaucoup, Mademoiselle Eloigne. Je pense que nous sommes pratiquement au thème des minutes qui nous sont imparties. Prochaine, on va vous recevoir encore la semaine prochaine pour continuer à écouter ce parcours d'exception, ce parcours intéressant. Auditeurs et auditrices, merci de nous avoir suivis et on se dit à la semaine prochaine avec toujours Mademoiselle Eloigne Georgette pour continuer à nous édifier. Que Dieu vous bénisse.
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0: 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C'est déjà fait au nom de Jésus. Au nom de Jésus. Au nom de Jésus.
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1: Oui, allô, chers auditeurs, vous continuez d'écouter Radio Fréquence Vie. Vous êtes à le samedi des arts et cultures. Et puisque le samedi des arts et cultures, c'est aussi la musique, la création, les artistes et ceux qui font vivre notre culture chrétienne, nous allons maintenant ouvrir une fenêtre. Nous ouvrons une autre fenêtre, une fenêtre musicale, une fenêtre de découverte, une fenêtre de promotion, une fenêtre de connaissance. Et c'est Éclat Promo. Voilà, nous allons tout à l'heure revenir pour que vous sachiez qui est avec nous.
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1: Il est avec nous dans Éclat Promo, Chantra Pazaf. Bienvenue sur Radio Fréquence Vie.
2: Bonjour grand frère, merci beaucoup. Bonjour à tous les auditeurs de notre radio, la radio de la vie.
1: Merci beaucoup. Tu viens nous présenter un événement.
2: On va dire deux, pour être plus précis.
1: D'accord, donc, un événement en deux, en double.
2: Effectivement, voilà. tout à fait, exactement ça. Donc c'est, on va dire, un lot d'événements, mm-hmm. qui sont deux précisément. Le premier aura lieu le samedi 10 octobre, sur le terrain du collège Saint-Pierre-Marie de Yopougon, Maroc. Et le deuxième, ça sera le samedi 17 octobre, donc le samedi qui suivra. Ça sera sur le terrain du groupe scolaire Sainte-Famille de la Riviera 2.
1: Et tu n'es pas venu les mains vides, tu es venu avec des présents.
2: Effectivement, avec des CD, le maxi single Ma foi, mm-hmm. pour permettre effectivement aux frères et aux sœurs qui ne l'ont pas encore eu de pouvoir l'avoir, histoire de bosser les chansons pour le concert.
1: Nous allons déjà faire un premier heureux. Nous allons poser une question concernant la raison de ta présence sur les antennes de Radio Fréquence Vie. Voilà, si un auditeur le sait, l'auditeur repart avec un CD signé des mains du chantre lui-même à Pazaf.
2: C'est ça.
1: Voilà, c'est le 07 58 3x21, le numéro qui va vous permettre d'avoir ce CD. Voilà, si vous nous appelez et vous nous dites ce pour lequel l'homme de Dieu, le chantre, est avec nous, vous avez automatiquement le CD. Voilà.
2: Vraiment facile.
1: Voilà. Très facile. Voilà. Puisque nous allons faire plusieurs heureux ce matin.
2: C'est ça.
1: Donc nous partons du plus facile maintenant au plus corsé.
2: C'est ça.
1: Alors, homme de Dieu, d'où tu nous viens? Parce que ça fait quand même longtemps, on entend ton nom mais on ne te voit pas. Moi, c'est la première fois que je te vois, et toi également c'est la première fois que tu
2: oui,
1: me vois.
2: Oui, effectivement, en fait moi je réside à Bordeaux. C'est
1: à
2: vrai
1: Bordeaux,
2: que je suis d'origine ivoirienne, mais je réside à Bordeaux dans le sud-ouest de la France.
1: Tu nous viens de très loin.
2: C'est ça.
1: Voilà, et tu as un album déjà ici.
2: Oui, voilà. L'album Néarchie, qui veut dire, c'est en grec, hein, ça veut dire nouveau départ.
1: Nouveau départ, et nous allons écouter un titre, le
2: oui.
1: premier, le Tribunal.
2: Tribunal.
1: Je vais saluer les auditeurs qui nous écoutent depuis les centres de détention. Tout à l'heure, j'ai reçu un coup de fil en hors antenne d'un frère qui est dans un centre de détention à Boaké. Mmh. Je crois qu'il nous a appelé pour nous saluer.
2: Wow.
1: Et nous aussi, nous voulons le saluer en lui balançant ce chant, le Tribunal. Et Tribunal s'adresse à tous nos auditeurs.
2: C'est ça.

0: cela, Dieu t'appellera en jugement. Ecclésiaste, le chapitre 12, le verset 1.
1: En tout cas, un morceau de conscientisation, de prise de conscience, c'est un morceau d'évangélisation.
2: Tout à fait, c'est tout à fait ça, mais non seulement c'est un morceau d'évangélisation, c'est-à-dire qu'il s'adresse à ceux qui sont non-croyants, mais il s'adresse aussi aux croyants, parce que c'est basé sur 2 Corinthiens, le chapitre 5, le verset 10, où Paul, qui était déjà sauvé, va dire « Nous comparaîtrons tous devant le tribunal du Christ ». Il dit « Nous », il s'inclut dedans. Donc pour ceux qui n'ont pas encore accepté Jésus, ça sera ce tribunal-là. Mais pour ceux qui sont déjà en Jésus, ça serait le tribunal selon l'œuvre qu'ils auraient accomplie avec le souffle et les talents que le Seigneur leur a donné. Donc ça s'adresse à tout le monde.
1: Ah, mais ça se voit que l'homme, le chantre Asaph est rempli, sa bouche est remplie de la parole.
2: Gloire
1: et ça
2: à
1: nous
2: Dieu.
1: Fait vraiment plaisir. Et tu es là pour parler de rap gospel,
2: oui.
1: Nous inviter à un événement.
2: C'est
1: Je
2: ça.
1: Vais te laisser la parole et pour que tu nous déroules tout ce qui va se passer. Tu es là pour quoi ?
2: Alors, je suis là justement pour ces deux événements. Il faut noter que c'est le premier événement multigénérationnel et multigenre musicaux. Je m'explique, multigénérationnel parce que notre Dieu est le Dieu d'Abraham, d'Isaac, de Jacob. Donc, 3 générations. Et en regardant sur l'affiche, vous allez voir qu'il y a une génération, la génération d'Abraham, représentée par Papa Emmanuel Boifaux, la génération d'Isaac, représentée par moi-même et mes frères, et la génération de Jacob, représentée par nos enfants, qui sont aujourd'hui ceux qui font plus le gospel urbain, donc le rap, l'R&B, ainsi de suite. Ce qui veut dire que je ne serai pas seul, en fait. Je ne serai pas seul, ça sera plusieurs genres musicaux, plusieurs générations qui vont ensemble mettre leurs talents, leurs capacités, et la diversification permettra d'élever au Seigneur un autel d'adoration et de louange.
1: Nous allons y revenir dans les moindres détails parce que nous sommes là jusqu'à 11h30 minutes.
2: D'accord.
1: Nous allons avoir tout le temps de donner tous les détails, mais avant, déjà, nous voulons mettre à contribution nos auditeurs. Vous nous appelez et vous nous dites ce pour lequel le chantre Asaph est sur le plateau et vous avez un CD. Voilà. Donc, il a parlé de plusieurs choses, mais nous, déjà, avant de rentrer dans le vif même de ce concert, nous voulons chercher à savoir qui est Asaph. Qu'est-ce que tu fais dans l'église? Tu es un homme de Dieu? Tu es un pasteur? Parle-nous de toi.
2: Alors, à l'état civil, je suis Eboï Asaph Patrice. Et au niveau du ministère, j'exerce le ministère apostolique. Donc je suis apôtre de ministère.
1: C'est ça.
2: C'est justement la contraction de ces deux mots qui ont donné Asaph. C'est apôtre Asaph. C'est ce qui a donné Asaph.
1: Ah, tu as vu ? Il fallait qu'on sache cela.
2: C'est ça.
1: C'est très artistique et on sent que vraiment le Saint-Esprit est dans cette affaire très, très, très sérieusement. Mm-hmm. Et quand je t'entends parler, je sens que vraiment ça va faire boum. Est-ce que cet album, tu as eu le temps de faire la promotion de cet album ? Parce que je vois qu'il y a 8 titres dans cet album.
2: Oui. Effectivement, il y a 8 titres et nous sommes toujours dans la promotion. Hein. Nous sommes toujours
1: D'accord.
2: dans la promotion parce que
1: ça, il y a d'une pierre deux coups.
2: C'est ça. Voilà. Il y a plusieurs frères et sœurs qui ont souvent manifesté leur souhait de voir Asaph parce qu'ils connaissent la chanson.
1: Mm-hmm.
2: Même hier et avant-hier, quand je suis arrivé, il a fallu que je dise vous connaissez la chanson Tribunal ? Oui, mais moi je connais cette chanson, je connais même du début à la fin. Mais en fait, la personne qui chante, c'est celui qui est devant toi. Ah, c'est vrai, on connaît la chanson, mais on ne le connaît pas. C'est l'une des raisons pour lesquelles, justement, nous avons effectué le déplacement pour venir passer un temps de cohésion avec le peuple de Dieu, afin qu'ensemble, celui qu'on entendait derrière les ondes puisse être là avec nous, interagir, afin tout simplement de pouvoir célébrer notre Dieu. Donc, voici un peu ce que je peux dire sur ce point-là.
1: Déjà, chers auditeurs, je vous dis simplement que le frère Asaph ne vient pas d'Adjamé, il ne vient pas de Cocody, il vient de Bordeaux. Il a payé un billet d'avion pour venir à ta rencontre et tu n'as pas le droit de ne pas être à ce rendez-vous. Voilà, nous allons continuer, mais on s'écoute un peu, juste un peu, un brin, parce que ce chant va nous permettre aussi de faire un karaoké. Celui qui nous appelle et qui veut chanter ce chant peut l'exécuter et puis avoir un CD aussi. Nous allons nous écouter un tout petit peu et puis nous reviendrons.

0: qu'est-ce qui t'a fait pencher au rap gospel? Et non pas au Zouglou, au High Life ou bien une autre forme de musique.
1: La vérité, c'est que j'ai été rappeur dans le monde. Donc j'ai rappé de 1991 jusqu'en 2004. Et c'est 20 ans après que le Seigneur va me faire comprendre que cette capacité de rapper, c'est un talent qu'il m'a donné et qu'il fallait que je le mette en, à son service. C'est comme ça que je suis revenu du coup au rap et vu que c'est ce que je sais faire, en termes de musique, en termes
0: en
1: de chant.
0: En tout cas, tu sais très bien le faire.
1: Merci beaucoup. Et tout à l'heure, tu disais que le Saint-Esprit est vraiment à l'œuvre dedans. Effectivement, je confirme ça parce que cette chanson-là, j'ai quitté la radio. J'étais avec le frère Ikio qui m'avait reçu. Et pendant que je rentrais, le conducteur, je lui ai fait écouter la chanson. Et alors qu'on partait, il m'a montré là où le Arafat est décédé. Voilà, il m'a montré là où Arafat est décédé et tout. Et quand on avançait, le Seigneur m'a inspiré à prier pour lui et à lui demander. C'est vrai, tu connais Arafat, il était beau, il avait l'argent et tout, mais aujourd'hui, il n'est plus. Est-ce que tu sais que là où on s'en va là, c'est même pas sûr qu'on arrive. C'est même pas sûr. Mais une chose est sûre, tout le monde va mourir. Et tu peux sécuriser ton éternité. Est-ce que tu veux accepter le Seigneur pour sécuriser ton éternité? Et le frère s'est mis à pleurer. Nous avons prié ensemble. Il a accepté le Seigneur comme son sauveur personnel en écoutant Tribunal. Donc c'est pour confirmer que le Saint-Esprit est vraiment en train d'agir au travers de cet album. Ce sont des paroles inspirées.
0: Jeune homme, réjouis-toi pendant ta jeunesse, mais sache qu'un jour tu rendras compte à l'Éternel. Et donc, ce chant est un chant très inspiré et un chant inspirant. Voilà. Nous allons maintenant mettre le pied dans le plat. Et puis, on aura donc tout le temps d'insister, de réinsister. Tu es là pour deux grands rendez-vous.
1: C'est ça.
0: Dans deux endroits bien choisis.
1: Stratégique. C'est ça.
0: Voilà. Rap Gospel, acte 1, concert, samedi 10 octobre, n'est-ce pas?
1: C'est ça.
0: Voilà, samedi 10 octobre, sur le terrain du collège Saint-Pierre-Marie de Yopougon, Maroc.
1: Oui.
0: Voilà. Qu'est-ce que tu peux nous dire par rapport à ce lieu? Il y a un public spécialement conçu pour ce lieu ou bien
1: alors,
0: tous les publics peuvent être dans tous les endroits?
1: Tout le monde peut y arriver, mais le choix de ces communes n'ont pas été fortuits, parce que c'est vrai que moi je réside à Bordeaux, je suis en France, et c'est là-bas que j'exerce le ministère, c'est là-bas que je chante. Et le Seigneur m'a fait comprendre qu'il fallait que je retourne dans mon pays d'origine pour pouvoir commencer au niveau du concert. Il faudrait que les premiers concerts se fassent ici. Pourquoi? Parce que quand nous lisons Acte du chapitre 1, le verset 8, le Seigneur dit « Vous allez être mes témoins dans le monde entier, mais en commençant par Jérusalem, la Judée, avant d'aller en Samarie et toucher les extrémités de la terre. » Et pour moi, mon Jérusalem, mon quartier général, on va dire, c'est la Côte d'Ivoire. Et en Côte d'Ivoire, Yopougon est la plus grande commune et la commune la plus peuplée. Voici comment est-ce que le Saint-Esprit nous a orientés vers Yopougon. Donc le premier événement, le premier concert aura lieu le samedi 10 octobre sur le terrain du collège Saint-Pierre-Marie de Yopougon, Maroc. Voici comment est-ce que le choix a été fait en fait.
0: Voilà, et puis le deuxième grand événement, c'est le samedi 17, c'est-à-dire une semaine.
1: C'est ça.
0: Juste une semaine après.
1: Tout à fait, le samedi qui suit. Le samedi qui suit, ça aura lieu sur le terrain du groupe scolaire Sainte-Famille de la Riviera 2. Et pourquoi ce choix? Parce que en termes de population, en termes de peuple, nous le savons tous, financièrement, c'est la commune de Cocody à qui cette grâce-là a été faite. Et comme ce qui régit le monde aujourd'hui, on va dire ce sont les finances. C'est comme ça que le Seigneur nous a aussi orientés vers la ville de Cocody, précisément à la Riviera, pour pouvoir aussi élever un hôtel à la gloire du Seigneur là-bas. En gros, voici comment est-ce que le choix de ces deux communes a été fait. Donc ce sont deux événements de louange, d'adoration dans deux communes stratégiques avec un peuple qui viendra bénir le Seigneur et recevoir aussi de la part de son Dieu.
0: Et ces deux concerts ont lieu commence pratiquement dans la même période, je veux dire à la même heure.
1: C'est ça, à 15h.
0: À 15h.
1: Tout à fait.
0: Voilà, que ce soit le samedi 10, le acte 1, que ce soit le samedi 17, le acte 2, les deux concerts commencent à 15h.
1: À 15h, effectivement, voilà. Parce que c'est à 15h que le voile s'est déchiré. En fait, tout est prophétique sur l'affiche, dans le programme, le déroulé, tout est vraiment prophétique. On s'est laissé inspirer par l'Esprit de Dieu. Et nous croyons que certainement, notre Dieu viendra à notre rencontre.
0: Et nous allons déjà parler des passes.
1: Oui. Donc le pass, c'est un pass unique, hein, un pass à 2500 francs CFA. Mm-hmm. On n'a pas mis plusieurs passes pour ne pas faire de distinction.
0: C'est
1: parce
0: ça.
1: Qu'aux yeux de notre Seigneur, nous sommes tous égaux. Donc c'est un pack unique, quelle que soit notre situation professionnelle, sociale ou administrative. C'est un seul et même pass à 2500 francs CFA, j'allais dire seulement.
0: Je vais même dire c'est modeste parce que c'est du matériel, c'est du live.
1: C'est ça. Alors, non, ça sera du semi.
0: Ça sera du semi-live. Voilà, donc, même le semi-live, c'est... On écoute, on va s'écouter le spot et puis on revient.
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1: Voilà, nous venons d'écouter encore la bande-annonce, le spot qui annonce ce grand concert, ces deux grands concerts, je devrais dire, nouveau départ, c'est le concept.
2: C'est ça.
1: Pourquoi nouveau départ ?
2: Nouveau départ parce que, comme je le disais tantôt, j'ai rappé dans le monde, donc pour glorifier l'ennemi, entre griffes on va dire, et le Seigneur m'a rappelé pour prendre un nouveau départ. Certes, c'est le même genre musical, mais c'est un message nouveau, une destinée nouvelle et surtout un maître et un seigneur nouveau. Donc d'une part, nouveau départ, c'est cette pensée-là, d'accord ? Et la deuxième raison de ce thème, de ce titre nouveau départ, c'est de briser en fait les barrières intergénérationnelles et les barrières entre les genres musicaux pour que, quel que soit le type musical qu'on fait, que ce soit de la loukou, du zouglou, du rap, c'est le même Dieu qui a donné tous ces talents et nous devons ensemble utiliser ces talents-là pour glorifier le maître qui nous les a donnés.
1: Voici et un peu pour celui qui vient à ce concert, le nouveau départ ne s'adresse pas à lui aussi, il ne prend pas un nouveau départ à partir
2: Bien sûr. Là, en fait, j'étais en train d'expliquer un peu le concept, d'où est-ce que ça sort, mais ça s'adresse à tout le monde. Parce que, comme on le dit, pour aller à une étape nouvelle, pour aller à une prochaine étape, il faudra quitter l'étape là où nous sommes. Le Seigneur dit qu'il nous appelle à aller de gloire en gloire. Donc, pour atteindre une autre gloire, il faudrait quitter la première gloire. Du coup, c'est un nouveau départ à chaque fois. Donc, nous sommes tous concernés, effectivement, par le nouveau départ, quelle que soit notre situation.
1: D'accord. Et chers auditeurs, c'est au 07 58 21 21 21 qu'il faut appeler. Appelez-nous et dites-nous simplement qu'est-ce que le chantre Apazaf est venu faire. Il est venu de quelle ville de la France. Voilà, si vous nous dites de quelle ville de la France le chantre Apazaf vient, voilà, vous avez un CD gracieusement offert et dédicacé par le chantre.
2: C'est ça, et pour qu'on comprenne bien, c'est une seule question, hein, parce que comme le grand frère a dit plusieurs questions, c'est en répondant à une seule question, c'est-à-dire vous appelez, vous dites d'où je viens, un CD, je suis ici, pourquoi ? Un CD, si vous voulez chanter, un CD, donc voilà un peu.
1: Et où auront lieu ces événements, voilà, les événements.
2: Un CD
1: si
2: aussi.
1: Vous trouvez un lieu de cet événement, vous avez un CD, voilà.
2: C'est ça. Il faudrait que je laisse les CD à nos chers auditeurs, je ne peux pas retourner avec.
1: Voilà, nous prenons un premier auditeur qui va avoir un CD certainement. Allô ?
3: Allô ?
1: Bonjour mon frère.
3: Allô ?
1: Bonjour.
3: Oui, bonjour.
1: Premier auditeur, premier appelant. Oui. Premier récompensé, nous t'écoutons.
3: Oui, je l'appelle la Rivière 2.
1: Oui.
3: Je chante Jacques à la ville de la ville de Bordeaux.
1: Très bien. Tu as un CD. Quel est ton nom? Oui, dis-moi ton nom. Quel est ton nom?
3: Oui, Monsieur Amouzou.
1: Monsieur
3: Amouzou.
1: Amouzou. Amouzou.
3: Amouzou.
1: Voilà. Gagne un CD. Voilà.
3: Okay.
1: Merci beaucoup pour ton appel. Nous allons laisser aussi l'opportunité à d'autres personnes de nous appeler et d'avoir aussi des CD parce que le chantre Azaf, il est très généreux. Mais il nous a parlé de génération. Il nous a parlé de trois générations. Et sur l'affiche, je vois pas mal de figures qui représentent des générations. Nous prenons un autre auditeur. Allô? Servante de Dieu.
4: Oui.
1: L'infatigable.
4: Ouais.
1: L'indéboulonnable.
4: Je suis content de vous voir mon fils sur le plateau de Radio Fréquence.
1: Oui, Apazaf.
4: J'écoute beaucoup et sa chanson inspire. De Dieu, chacun passera. Il n'y aura pas de quelqu'un qui sera excepté ou bien quoi. Dieu ne fait exception de personne. Ça nous amène à nous ranger et à pouvoir être enlevé, ou si nous mourons avant l'enlèvement, nous allons comparaître devant le tribunal de Dieu pour être jugé. Merci beaucoup.
1: Servant de Dieu, tu vas participer au jeu quand même.
4: Oui, j'ai participé.
1: Voilà. Le frère, il est venu à Abidjan pour faire quoi? Parce qu'il vient de Bordeaux, mais il est venu à Abidjan pour faire quoi?
4: Il est venu pour faire deux concerts.
1: Deux concerts. D'abord, tu as déjà un CD. Et puis, une question, Guassou. Les deux concerts auront lieu où?
4: L'autre va avoir lieu à, au collège.
1: Au collège Saint-Pierre-Marie.
4: Saint-Pierre-Marie de Yopougon, Maroc.
1: Mm-hmm.
4: Et puis le deuxième, ça va avoir lieu le samedi 17 octobre 2022.
1: Mm-hmm.
4: Groupe Sainte Famille de la
1: Rivière. Oui, groupe scolaire Sainte Famille de la Rivière 2.
4: Mm-hmm.
1: Merci beaucoup. Et puis le pass, ça va revenir combien le ticket d'entrée? 2500 francs. D'accord. D'accord. Servant de Dieu, tu as gagné un CD aussi. Donc, n'oublie pas de passer à l'accueil de la radio Fréquence Vue pour ton CD.
2: C'est la mère des Chao.
1: Oui, évangéliste Kojo Lidi.
2: Ok.
1: Voilà.
2: Dieu vous bénisse, maman.
4: Merci, mon fils.

0: On parlait des générations.
1: C'est ça.
0: Et puis, je vois le moissonneur, Etifle oui. le moissonneur, oui. je vois Moïse Sako, je vois Emmanuel Boifo, le doyen.
1: C'est ça.
0: Voilà. Est-ce que tous ceux-là seront au premier acte et puis passeront encore au deuxième acte?
1: Tout à fait. Tout à fait. Toutes les personnes qui sont sur l'affiche sont prévues pour passer aux deux événements.
0: Ok.
1: Aux deux événements, oui.
0: Ok. Déjà, je vais citer le moissonneur, Moïse Sako, Emmanuel Boifo, Marie Immaculée, Chantre Abigail, OG La Lumière, Jeune 06, je crois, Jeune 6.
1: C'est ça.
0: C'est la jeune génération.
1: Oui.
0: Et puis, il y aura le Chantre Azaf lui-même, qui est un grand sur l'affiche. Nous avons Nachor, nous avons
1: Sedem,
0: voilà. Tout ce beau monde pour un moment d'intimité avec le Seigneur, je pense que c'est donné. C'est une opportunité que tu crées et que tu donnes à nos auditeurs. Il faut que vous y soyez. Soyez là. Voilà, soyez là. Et puis faites comme M. Amouzou et puis l'évangéliste Kodjo lui dit, appelez pour avoir votre CD parce que le frère Pazaf vient de Bordeaux. Il a parcouru des kilomètres, des distances, des jours de vol pour pouvoir venir jusqu'à nous. Et ce n'est pas vraiment... La promenade, ce n'est pas une promenade de santé. C'est vraiment une présence pour nous révéler un pan de ce que nous connaissons déjà dans le Seigneur et quelque chose qui sera une révélation parce que c'est un homme de Dieu. Moi, tout de suite, quand on a commencé à parler, la chose qui m'a marqué, c'est déjà sa disposition et puis son background spirituel. J'ai senti tout de suite l'Esprit de Dieu m'a révélé tout de suite que c'est un homme de Dieu plein, un homme de Dieu profond, parce que quand on parle du Seigneur, quand on parle du rap gospel, c'est de la profondeur qu'on parle. C'est du sérieux qu'on est en train de parler. Alors, homme de Dieu, nous sommes en train d'acheminer vers la fin de ce temps d'antenne. Nous allons encore revenir sur les événements, mais déjà nous allons nous écouter encore la bande-annonce de l'événement et puis voilà, on reviendra pour...
2: Dans les cas production présente.

10 à partir de 15h sur le terrain du collège Saint-Pierre-Marie de Yopougon, Maroc. Acte 2, le samedi 17 octobre 2026 à partir de 15h sur le terrain du groupe

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1: Voilà, nous allons maintenant parler des lieux de vente des tickets.
2: Oui.
1: Et les tickets s'achètent où?
2: Alors, les tickets sont déjà disponibles, hein. Dans un premier temps, ici même à la radio, donc au kiosque de la radio Fréquence Vie.
1: Tout à fait.
2: Et à la radio Amitié. Et on peut aussi les avoir pour ceux qui veulent, qui préfèrent les tickets dématérialisés. C'est possible de l'avoir sur Tikirama.
1: C'est la vente en ligne.
2: Tout à fait, la vente en ligne. Donc pour ceux qui
1: donc quand on va sur www.tikirama, ticket s'écrit T-I-K-E-R-A-M-A.
2: C'est ça.
1: Voilà, c'est collé un tikirama.com/fr. FR.
2: C'est ça,
1: voilà,
2: effectivement. Et étant là-dessus,
1: sur la boutique,
2: il faut taper tout simplement APASAF. Okay. Et tous les événements vont ressortir. Donc, pour ceux, par exemple, qui sont loin ou qui veulent offrir à quelqu'un, vous achetez le ticket en ligne, vous envoyez soit par mail ou par WhatsApp à un frère, à une sœur, pour que la personne puisse être bénie. Et comme je le disais, j'insiste là-dessus que ce n'est pas forcément réservé aux croyants. Donc si vous avez une connaissance à qui vous avez parlé pendant longtemps de l'évangile et que la personne n'arrive pas à recevoir, poussez la personne, offrez-lui un CD afin qu'elle puisse venir. Et dans cette atmosphère, l'Esprit de Dieu ne manquera pas d'agir. On se souvient par exemple que de l'histoire de David, alors qu'il il était en face du roi Saül, il n'a pas prié pour Saül. Et même, il n'a même pas chanté, il n'a pas sorti de parole, juste en jouant d'un instrument. Le Saint-Esprit s'est manifesté et a agi. Donc, si les personnes même ne comprennent pas ce qu'on dit, l'atmosphère du Saint-Esprit permettra que le Seigneur puisse semer cette graine dans son cœur pour le racheter et le sauver.
1: Et si vous venez, que vous voyez des non-croyants, des gens Android, des gens habillés d'une manière non conventionnelle dans nos milieux, ne soyez pas offusqués.
2: C'est ça.
1: Voilà, donc c'est un travail qui a été fait pour l'évangélisation, parce que le chantre, c'est un évangéliste, c'est un apôtre. Le chantre, c'est quelqu'un qui fait déménager le royaume de Satan vers le royaume de Dieu.
2: C'est ça, effectivement. Voilà. Un fardeau pour le salut des âmes. Et pour ceux qui veulent nous contacter, c'est le 01. Mm-hmm.

0: réaliser pour qu'ensemble nous puissions élever le Seigneur et prendre un nouveau départ avec le Seigneur Jésus-Christ comme notre berger et notre guide. De grandes choses arrivent. Dieu vous bénisse.
1: Merci beaucoup, Chantra Pazaf. Je rappelle que tu es là pour Nouveau Départ. C'est un concept de concert. Et nous avons deux actes de concert le samedi 10. C'est au terrain du Collège Saint-Pierre-Marie de Yopougon, Maroc, à 15h. Et le samedi qui suit, c'est-à-dire le samedi 17, c'est au terrain du groupe scolaire Sainte-Famille de la Riviera 2. Voilà, et le pass, c'est-à-dire le prix du ticket d'entrée, c'est 2500 francs pour les deux concerts. Et pour prix unique, hein, c'est pas plusieurs prix. Voilà, nous te disons merci. Que le Seigneur t'accompagne bon vent pour ce concert.
0: Amen.
1: Nous serons là pour t'encourager, pour voir vraiment ton talent.
0: Merci.
1: Que le Seigneur te bénisse.
0: Amen.
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1: Voilà, chers auditeurs, ce matin, nous avons parlé de plusieurs choses. Nous avons parlé de la veillée qu'organise la radiofréquence Vie le 2 octobre à l'UMESSI en face du CHU. Et nous avons aussi parlé de OSB qui aura lieu le 10 octobre à Djamé. Et puis, nous avons parlé du concert de Chantra à Pazaf. Maintenant, nous allons vous laisser à la poursuite de nos émissions. Et nous sommes arrivés maintenant au niveau où nous allons écouter l'émission Connexion Divine, présentée par Campus pour Christ et animée par le pasteur Yao Gervais. Je vous laisse en compagnie de Campus pour Christ.

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1: Auditeurs, bonjour et bienvenue à votre émission préférée, Connexion Divine. Connexion Divine, comme vous le savez, est une émission qui motive le chrétien à l'évangélisation, à la formation des disciples, à la transformation de notre société. Et depuis la dernière fois, nous parlons d'un sujet assez important, un sujet capital. Il s'agit de l'infidélité et nous avons abordé la question des conséquences de l'infidélité dans le foyer, dans le couple. Et pour en parler, nous avons reçu, comme nous recevons aujourd'hui encore, le révérend docteur Dieudonné Ngoumbi, qui est le directeur honoré de la radio Fréquence Vie et membre du conseil d'administration de Campus pour Christ. Bonjour docteur.
2: Bonjour, monsieur.
1: Et bienvenue, nous sommes très très heureux de vous avoir avec nous, parce qu'avec vous, nous apprenons tellement de choses assez intéressantes. Alors, la dernière fois, nous parlions donc de l'infidélité, et nous avons vu plusieurs conséquences de l'infidélité. Entre autres, nous avons abordé la question du fait qu'elle brise la confiance entre les conjoints et crée l'insécurité. Deuxièmement, elle peut conduire au divorce. Troisièmement, elle affecte négativement les relations familiales et l'éducation des enfants. Et quatrièmement, elle attire la malédiction sur la famille. Révérend, quelle est la cinquième conséquence?
2: La cinquième conséquence, et qui est très dangereuse encore, c'est que l'infidélité ouvre la porte à Satan et aux démons. Il y a beaucoup de gens qui ne croient pas aux démons. Mais moi, je crois, parce que la Bible en parle. J'ai un ministère de délivrance et il m'arrive très souvent de prier pour des gens qui sont envoûtés, sont possédés, et la plupart sont même dans des églises. Oui, j'ai déjà prié pour quelqu'un qui était vraiment un jeune pasteur, qui était à l'institut biblique, quand il m'a raconté des choses qu'il vivait dans son corps, la nuit, il ne pouvait pas dormir. J'ai prié pour lui et j'ai vu les démons se manifester. Il a commencé à ramper comme un serpent. Donc, la possession démoniaque, l'envoûtement est une réalité. Et très souvent, quand les gens me posent la question, mais qu'est-ce

0: sont les causes de l'envoûtement ou de la possession, je dis, il y en a plusieurs. Tels que la colère. Il y a des gens qui ne maîtrisent pas la colère. Quand ils se fâchent, ils dorment sans demander pardon, le manque de pardon. Mais moi, ce que j'appelle le boulevard par lequel les démons se transmettent, c'est la voie sexuelle, c'est l'impudicité, c'est l'adultère. Les maris, la femme qui est infidèle, peut s'attendre à l'envoûtement. Parce que c'est la porte, c'est l'une des grandes portes d'entrée par laquelle les démons véhiculent. Et je vais lire un passage biblique. Les gens ne font pas attention. Dans 1 Corinthiens chapitre 6, je commence à partir du verset 16. Loin de là, ne savez-vous pas que celui qui s'attache à la prostituée est un seul corps avec elle, car est-il dit, les deux deviendront une seule chair. Mais celui qui s'attache au Seigneur est avec lui un seul esprit. Fuyez l'impudicité. Quelque autre péché qu'un homme commette, ce péché est hors du corps. Mais celui qui se livre à l'impudicité pêche contre son propre corps. Alors, remarquez ici, l'apôtre Paul est en train d'utiliser à peu près la même expression qui est utilisée dans Genèse en parlant de l'union entre le mari et la femme. On dit, l'homme quittera son père et sa mère, s'attachera à sa femme et les deux deviendront une seule chair. Ceci se traduit plus particulièrement par l'union sexuelle. Le mariage est le cadre idéal, le cadre que l'Éternel a choisi pour l'union sexuelle. Et quand le mari s'unit sexuellement avec sa femme, au-delà seulement de l'union corporelle, il y a une union qui se fait au niveau de l'esprit. Alors, c'est la même manière. Quand quelqu'un, tu commets l'adultère, tu t'unis non seulement corporellement avec une femme, bien mari, mais sur le plan spirituel, il se passe aussi des transactions. Je sors avec une jeune fille. Si cette jeune fille pratique la sorcellerie, donc il y aura transaction. En ministrant avec elle, d'abord, je commets un péché. Donc, j'ouvre la porte pour que les démons de sorcellerie se transmettent à moi. Donc, c'est ce qui se passe. Et j'en ai rencontré comme ça. Je priais un jour avec une jeune fille qui est sortie avec un homme marié. Cet homme pratiquait le mysticisme. Il était dans un mouvement occulte. Et c'est à partir de l'acte qu'ils ont posé qu'il y a une transaction. Ce monsieur-là l'a envoûté. Ce monsieur-là a commencé à contrôler. Il a commencé à tomber malade. Donc, il a fallu qu'elle puisse confesser ces péchés-là. Et c'est pourquoi la Bible nous dit dans Jacques 5, verset 16, « Confessez vos péchés les uns aux autres et priez les uns pour les autres afin que vous soyez guéris. » Vous voyez, ce passage s'applique beaucoup plus au cas de maladie, au cas d'envoûtement, de possession démoniaque, donc ou qui sont dus à un péché commis tel que l'impudicité, tel que l'adultère. Donc, quand par exemple un mari, tu as été infidèle, moi quand je parle avec des gens, je me rends compte qu'il y a des gens, il y a certaines maladies qui sont dues à une infidélité. Aujourd'hui, on parle de maladies sexuellement transmissibles. Tu es marié et tu es infidèle et tu commences à avoir des problèmes. D'ailleurs, tu rends un mauvais service à toi-même, même à ta femme. À ta femme. Parce que non seulement il y a des maladies, mais il y a aussi des démons qui peuvent se transmettre par cette voie-là. Et alors, dans ce cas, il faut confesser ses péchés.
1: C'est ça.
0: Et ici, dans le contexte de Jacques, on confesse ses péchés devant les autorités de l'Église, qu'on appelle ici des anciens. Mais si quelqu'un est malade, qu'il appelle les anciens, qu'il prie pour lui, en l'oignant d'huile. Et les versets continuent en disant « confessez donc ». Ça veut dire qu'il y a des cas, si tu veux qu'on puisse prier pour toi, et tu sais que tu es tombé dans l'adultère, tu dois le confesser. Je sais que c'est difficile, mais ça vaut la peine.
1: C'est ça.
0: Et je suis en train de parler à quelqu'un qui m'entend, si tu sais que tes problèmes de maladie a commencé avec l'infidélité, tu dois avoir le courage de dire aux hommes de Dieu, à l'homme de Dieu qui te suit, tu dois avoir le courage de dire à ton encadreur, si tu n'as pas confessé ce péché, tu ne peux pas être délivré. Et dans certains cas, ça peut nécessiter même de confesser au conjoint. Et je sais que c'est difficile.
1: Oui, c'est difficile. Parfois, les gens ont peur puisqu'ils se disent que, mais Avec à cette allure, la personne n'est pas digne de confiance. Est-ce que les responsables vont pas traîner mon nom, ça et là, ainsi de suite. Mais quel conseil vous pouvez donner là-dessus, au sujet de cela?
0: Je donne comme conseil, il faut la prudence et la sagesse. C'est pourquoi je ne peux pas dire qu'il faut forcément que chaque fois qu'un homme est infidèle, une femme est infidèle, elle doit confesser ou il doit confesser à son mari. Parce qu'il y a certains maris qui ne sont pas prêts à pardonner. Ça, il faut le reconnaître. Et qui ne sont pas prêts à pardonner. J'ai déjà rencontré une dame qui m'a avoué, elle est chrétienne, elle a commis l'adultère. Quand elle a commis l'adultère, d'abord, elle m'a dit que c'est son mari qui l'a trompé. Quand il a découvert que son mari l'a trompé, ça l'a fait tellement mal qu'elle aussi a dit,
1: elle s'est vengée.
0: Pour me venger, moi aussi, je vais faire la même chose. Mais quand elle a fait la même chose, vous savez, quand on est enfant de Dieu, c'est pourquoi la Bible nous dit que celui qui est né de Dieu ne pêche pas, c'est-à-dire il ne pratique pas les péchés, ne se sent pas à l'aise quand il pêche. C'est le cas de cette sœur. Et il dit, quand il a posé cet acte-là, elle n'était pas tranquille.
1: Elle a perdu sa paix.
0: Elle a demandé pardon au Seigneur, mais le Saint-Esprit l'a convaincue de reconnaître devant son mari. Et c'était compliqué. Elle dit, quand elle l'a reconnu devant son mari, le mari ne pouvait pas aussi supporter ça. Comme je l'ai dit, dans la société traditionnelle africaine, il y a certains qui pensent que c'est le mari qui a le droit d'être infidèle et non la femme.
1: C'est ça.
0: Et le mari a rapporté ça à sa famille. C'est devenu une histoire de famille. Non, comment se fait-il que vraiment une femme qui trompe son mari, ça ne se fait pas? C'est difficile. Il dit, depuis ce jour-là, la confiance est totalement brisée. Ils sont en train de frôler les divorces. Mais Dieu est encore en train de les préserver. Mais il dit que les relations ne sont plus comme avant.
1: Oui.
0: Parce que le mari ne lui fait plus confiance. C'est comme je l'ai dit la fois dernière, ça demande du temps pour rebâtir, reconstruire cette confiance-là. Ça peut prendre des années, voire 2, 3 ou 4 ans.
1: Alors, pendant qu'on parle de ce sujet, quelque chose me passe par la tête. Souvent, on entend des gens dire, on entend souvent dire ça, hein, même avec les païens. Vous allez voir que quelqu'un dit, non, depuis que je sois avec cette sœur-là, mes affaires marchent, les choses réussissent. Alors que vous parlez de la transmission, de certaines transmissions au niveau spirituel, comment on peut expliquer ça?
0: Oui, mais ça, ce que les gens appellent marcher ou réussite, c'est une réussite apparente. D'ailleurs, c'est ce que les gens disent aussi dans le mysticisme. Il y a des gens qui vous diront, oui, depuis que je suis entré dans tel mouvement, je suis en contact avec des grands hommes d'affaires. Moi, ce que je dis, je me réfère à ce que la Bible dit. Jésus a dit dans Jean 10, verset 10, les voleurs ne viennent que pour dérober, égorger, détruire. Vous ne pouvez pas voir un voleur qui entre dans votre maison et puis vous laisse un téléphone portable de genre Samsung, iPhone. Il ne vient que pour dérober, égorger, détruire. Ça veut dire que c'est toi qui penses qu'il vient pour ton bonheur. Mais tu vas voir l'issue. La Bible nous dit que telle voie paraît être droite à un homme, mais son issue, c'est la voie de la mort. La chèvre là, je prends un exemple pratique. Si y avait... c'est pas nos frères musulmans, il y a la fête des Tabaski, ils prennent quoi? Les moutons.
1: C'est ça.
0: Bon, si je suis par exemple musulman et que je m'apprête à célébrer la Tabaski, je prends un mouton et puis bon, je passe peut-être une semaine, 2 semaines, je peux dire à un enfant, il faut nourrir les moutons là. Si les moutons là savaient parler, les moutons va dire, ah, en tout cas mon patron m'aime beaucoup parce qu'on me donne à manger. Mais moi je sais que ma finalité c'est de les bouffer les jours de la tabasquie.
1: C'est
0: la même chose avec les diables. Ceux qui pensent en disant que oui, depuis que je suis avec cet homme là ça marche, mes études marchent, mes affaires marchent, mais c'est comme le diable. Donc, qui est en train de te donner à manger. Donc, mais la finalité, c'était de te conduire dans la perdition.
1: C'est cela. C'est cela. La vérité, c'est que si quelque chose marche quelque part, ça ne veut pas dire forcément que tout va bien. Ça veut dire qu'il y a des choses parfois cachées. La vérité, c'est que les relations sexuelles hors mariage, comme le révérend l'a dit, c'est un boulevard pour les démons, pour Satan et les démons. Et il faut faire attention. Alors, mais révérend, Comment donc on peut éviter l'infidélité?
0: Oui, il y a un adage qui dit « vaut mieux prévenir que guérir ». Et là, la Bible, la parole de Dieu nous donne des indications qui nous permettent de savoir comment éviter l'infidélité. Alors, la première chose, c'est que Jésus doit être au centre du mariage. Et ça, c'est important. Un mariage doit être christocentrique. Sans Jésus, c'est difficile.
1: Oui.
0: Le psaume 127, verset 1, voici un passage que beaucoup de gens lisent, même le jour des mariages. Si l'Éternel ne bâtit la maison, ceux qui la bâtissent travaillent en vain. Si l'Éternel ne garde la ville, celui qui la garde veille en vain. Donc le mariage est comme une maison que l'on bâtit. Jésus est non seulement la pierre angulaire, mais il est aussi le fondement sur lequel doit être bâtie cette maison. Jésus-Christ est au centre du mariage lorsque chaque conjoint le connaît personnellement et qu'il lui donne la première place dans sa vie. Les conjoints doivent être fidèles à Jésus-Christ avant d'être fidèles l'un envers l'autre. Donc, il faut que Jésus soit au centre. Jésus doit occuper la première place dans le mariage.
1: Dans le mariage. Et donc, s'ils sont fidèles à Jésus, certainement, ils seront fidèles l'un à l'autre. Donc, la fidélité l'un à l'autre devient la conséquence de leur fidélité
0: à Jésus-Christ.
1: À Jésus-Christ.
0: Tout à fait.
1: OK.
0: Deuxième élément, conseil pratique, les conjoints doivent pratiquer la discipline spirituelle. Voilà. La vie chrétienne, c'est une vie de discipline. D'ailleurs, il y a la même racine entre les mots disciple et discipline. Voilà. Quand je suis disciple de Jésus-Christ, je dois pratiquer la discipline spirituelle.
1: C'est ça.
0: Et quand on parle de la discipline spirituelle, il y a par exemple la méditation quotidienne de la parole de Dieu. En tout cas, sans parole de Dieu, même le plus grand homme de Dieu, le plus grand pasteur, il va être infidèle.
1: C'est ça.
0: Vous voyez, Josué 1, verset 8 dit « Que ce livre de la loi ne s'éloigne point de ta bouche. Médite-le jour et nuit pour agir fidèlement selon tout ce qui est écrit. Car c'est alors que tu auras du succès dans tes entreprises, c'est alors que tu réussiras. » Et moi, je dirais que c'est alors que tu auras du succès dans ton foyer. Oui. C'est pourquoi j'aime bien les jours du mariage. Il est de coutume dans nos églises que l'on donne les plus grands cadeaux. Et parce qu'ils disent c'est la Bible. Je ne sais pas si les gens réalisent, parce qu'il y a des gens, les jours du mariage, ils s'attendent à des cadeaux, ils s'attendent à une voiture, ils s'attendent à, je ne sais pas, à des portables ou bien à des ordinateurs. Mais il me semble que la Bible, c'est le plus beau cadeau.
1: Tout à fait.
0: Et il faut que les gens le comprennent. Mais quand on vous donne la Bible, c'est pour vous rappeler que vous devez la méditer jour et nuit. Parce qu'elle est non seulement notre nourriture spirituelle, mais elle nous sert aussi de boussole pour savoir comment nous marchons pour éviter donc de tomber. Et c'est pourquoi le psalmiste va dire encore dans le psaume 119, « Je serre ta parole dans mon cœur afin de ne pas pécher contre toi. » Quand je serre la parole, je la mémorise, elle est dans mon cœur. Même quand il y a une fille qui me séduit, même au travail, il y a un patron, une patronne ou bien une collègue de service qui cherche à me séduire, mais j'entends au fond de mon cœur fuir l'impudicité. Dieu jugera les adultères. Mon corps est le temple du Saint-Esprit. Et cette parole va te préserver du péché. Dans la discipline, il y a non seulement la méditation, la Bible, il y a aussi la prière. Donc, moi, je vois, il y a toujours les deux. On appelle ça le requiem personnel. La prière et la méditation de la Bible. Jésus pouvait dire à ses disciples, veillez et priez afin que vous ne tombiez pas dans la tentation.
1: Revenant, excusez-moi, avant de parler de la prière, puisqu'on parle de la méditation, généralement on se rend compte que parfois c'est un problème dans le couple de méditer ensemble. Quel conseil vous pouvez dire là-dessus?
0: Oui, c'est vrai, dans la pratique, chacun peut avoir un programme individuel de prière et de méditation, mais il faut toujours avoir l'habitude de méditer ensemble, de prier ensemble. Moi, j'appelle ça le culte familial.
1: Oui.
0: En tout cas, il est important. Parce que plus vous priez, vous méditez ensemble, plus vous vous rapprochez.
1: C'est cela.
0: Parce que cette parole-là, moi j'ai l'habitude de dire, la parole de Dieu un autre miroir et non un rétroviseur. Les dangers que je trouve souvent dans les couples, c'est qu'il y a des gens qui considèrent la parole de Dieu comme rétroviseur. Vous voyez les rétroviseurs? Quand je roule à bord de la voiture, les rétroviseurs m'aident à voir la position des autres voitures.
1: Derrière.
0: Mais la parole de Dieu, la Bible, ne doit pas être utilisée comme rétroviseur. Et surtout dans les couples. On entend souvent les gens dire, quand quelqu'un vient au culte, une femme a dit un jour, « Pasteur, ce que tu as prêché, c'est exactement mon mari, il fallait qu'il soit là. » Donc là, ça dit que c'est les rétroviseurs.
1: C'est ça.
0: Ça dit que ce que tu as dit là, ça ne me concerne pas moi, c'est mon mari. Et ça, c'est dangereux.
1: Ouais.
0: C'est un couple qui n'arrive pas à méditer ensemble parce qu'on a l'impression qu'on est en train de se faire
1: des pics.
0: Ah, vous voyez, si c'est le jour de la femme de conduire la méditation, il va chercher un texte qui dit non, l'homme doit s'occuper, il doit s'occuper des besoins familiaux. Vous voyez, c'est ce que la Bible dit. Et puis le monsieur aussi va choisir un autre texte pour dire non, la femme aussi doit être responsable à la maison. La femme sage bâtit la maison. Alors non, c'est pas comme ça. Donc, mais la parole de Dieu doit être méditée. C'est pourquoi moi je conseille chez moi, dans ma maison, pour éviter tout ça, j'ai choisi de prendre, par exemple, un programme de lecture comme le lecteur de la Bible.
1: C'est ça.
0: Donc, quelqu'un ne peut pas dire que non, tu as choisi ce texte-là, c'était pour me jeter des flèches. Non, donc il y a déjà un programme qui est établi là, et puis nous méditons ensemble.
1: C'est ça.
0: Et nous nous soumettons à ce que la parole de Dieu dit. Chacun tire des leçons. Voilà.
1: Et c'est important. Maintenant que nous parlons de la prière.
0: La prière nous aide à ne pas tomber dans la tentation. C'est Matthieu 26, 41. Et c'est Jésus a parlé à Pierre. Il dit, veillez et priez afin que vous ne tombiez pas dans la tentation. L'esprit est disposé, mais la chair est faible. Et ici, en parlant de l'immoralité sexuelle, donc la chair est faible. Si vous ne priez pas, même si vous êtes un homme de Dieu, vous êtes diacre, et que vous êtes souvent accroché ensemble, vous êtes toujours avec une diaconesse. Ça se passe même dans nos églises. Vous allez voir dans les groupes, les chorales. Et souvent, parce que j'ai entendu quelqu'un dire, chanter c'est prier deux fois. Ce n'est pas un verset biblique. Je vais parler aux chantres qui m'entendent. Parce que j'ai entendu quelqu'un dire, oui, la Bible dit, chanter c'est prier deux fois. C'est quel verset biblique? Fouillez, vous n'allez pas trouver.
1: C'est cela.
0: Les gens citent, ils disent ça, c'est pour fouiller la prière.
1: Oui.
0: Même les ministères de chant, les chorales, les groupes musicaux doivent avoir des temps de prière. C'est pourquoi il y a souvent des scandales dans le milieu des chantres. Parce que des gens ne trouve pas la relation qu'il y a entre la vie de prière et le ministère des chants. Il vient seulement pour donner. C'est pourquoi il y a des gens, des chants qui viennent, quand ils viennent, pendant des moments de prière ou bien des moments de prédication, ils sortent. Ils sont dehors. Ils disent, bon, si le pasteur finit de prêcher, vous nous dites. Ça, ce n'est pas sérieux. C'est pourquoi ils sont vides. Sans discipline spirituelle, vous ne pouvez pas résister à la tentation, et surtout encore la tentation sexuelle. Et je vais même ajouter la prière avec jeûne. Très souvent, les gens qui ont des difficultés sur le plan sexuel, je leur pose cette question. Quelle est la dernière fois que tu as jeûné? En tout cas, je peux dire 80%. Ils vont dire, ah, pasteur, tu vois quelqu'un, on est par exemple en 2026, il dit, oui, mais j'ai jeûné, je pense, en 2000... 24 ou je ne sais pas. Mais ça, c'est grave. Les jeûnes devraient être une discipline spirituelle que les chrétiens pratiquent.
1: C'est ça.
0: Parce que Jésus a dit dans Matthieu 17, 21, cette sorte de démons ne sort que par la prière et par le jeûne. Et moi, je dis parmi ces sortes de démons, c'est les démons d'impudicité et d'adultère. Si quelqu'un, tu ne pratiques pas le jeûne et la prière, tu vas succomber facilement dans la tentation sexuelle. Alors, donc, c'est pourquoi pour prévenir l'adultère, pour prévenir l'infidélité, nous devons être des hommes, des femmes, des prières et des jeûnes. Personnellement, moi, je conseille à tous ceux que j'encadre d'avoir au moins un jour par semaine des prières avec jeûne. C'est un moment où tu passes plus de temps dans la présence de Dieu.
1: C'est ça.
0: Et à part ça, il y a d'autres moments qu'on peut avoir, de 3 jours de jeûne, de 7 jours de jeûne, parfois que nos églises organisent. Ça nous aide à nous maintenir, à ne pas succomber dans certaines tentations.
1: Donc ça nous aide à être solidement enracinés. Auditeurs, nous voyons clairement qu'il est possible d'éviter l'infidélité. Et le docteur a dit, Vaut mieux prévenir que guérir. C'est important de prévenir. Il faut prendre les dispositions. Il faut écouter ce que nous sommes en train de partager. Il faut suivre cela pour ne pas tomber dans la tentation. Parce que dès l'instant où vous tombez dans cela, ça devient compliqué de gérer la suite. Et pour ne pas avoir des migraines à gérer quelque chose que vous avez minimisé, il faut prendre les dispositions. Que Dieu vous bénisse. Nous avons été ravis d'être en votre compagnie aujourd'hui. Merci pour votre écoute et nous pensons que cela vous fait du bien et vous aidera à pouvoir davantage être attaché au Seigneur et à rester uni avec votre conjoint. Et si vous voulez aller plus loin, n'hésitez pas à nous contacter Campus pour Christ le 27, le 22, le 47, 20, 20 ou le 07, 09, 39, 85, 74. Shalom sur vous, que Dieu vous bénisse, à la prochaine.
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0: cela, Dieu t'appellera en jugement. Ecclésiaste, le chapitre 12, le verset 1.
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1: Je dédie les paroles de ce chant à tous ceux qui passent par des moments difficiles. C'est en de tels moments que Dieu m'a donné de composer ces paroles, qu'elles puissent vous fortifier dans le nom de Jésus.

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2026. Thème, c'est moi. Jean 9, verset 8 à 9, avec le prophète Mébruno. Toi qui as été humilié.

0: ne scelle point les paroles, la prophétie de ce livre, car le temps est proche. Que celui qui est injuste soit encore injuste. Que celui qui est fouillé se fouille encore. Que le juste pratique encore la justice et que celui qui est saint se sanctifie encore. Voici, je viens bientôt et ma rétribution est avec moi pour rendre à chacun selon ce qu'est son œuvre.
1: Jésus revient bientôt! 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

se trouvait un repas. On pouvait voir ce qui était dans l'assiette. On ne pouvait pas prendre ce qu'elle contenait. 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
1: 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Romains 10, 17 déclare: la foi vient de ce qu'on entend, et ce qu'on entend vient de la parole de Christ.
2: 2 Rois, chapitre 17. La 12e année d'Akaz, roi de Juda, Osée, fils d'Éla, régna sur Israël à Samarie. Il régna 9 ans. Il fit ce qui est mal aux yeux de l'Éternel, non pas toutefois comme les rois d'Israël qui avaient été avant lui. Salmanazar, roi d'Assyrie, monta contre lui. Et Osée lui fut assujetti et lui paya un tribut. Mais le roi d'Assyrie découvrit une conspiration chez Osée, qui avait envoyé des messagers à So, roi d'Égypte, et qui ne payait plus annuellement le tribut au roi d'Assyrie. Le roi d'Assyrie le fit enfermer et enchaîner dans une prison. Et le roi d'Assyrie parcourut tout le pays et monta contre Samarie, qu'il assiégea pendant 3 ans. La 9e année d'Osée, le roi d'Assyrie prit Samarie et emmena Israël captif en Assyrie. Il les fit habiter à Shalar et sur le Chabor, fleuve de Gozan, et dans les villes des Mèdes. Cela arriva parce que les enfants d'Israël péchèrent contre l'Éternel, leur Dieu, qui les avait fait monter du pays d'Égypte, de dessous la main de Pharaon, roi d'Égypte, et parce qu'ils craignirent d'autres dieux. Ils suivirent les coutumes des nations que l'Éternel avait chassées devant les enfants d'Israël et celles que les rois d'Israël avaient établies. Les enfants d'Israël firent en secret contre l'Éternel, leur Dieu, des choses qui ne sont pas bien. Ils se bâtirent des hauts lieux dans toutes leurs villes, depuis les tours des gardes jusqu'aux villes fortes. Ils se dressèrent des statues et des idoles sur toute colline élevée et sous tout arbre vert. Et là, ils brûlèrent des parfums sur tous les hauts lieux, comme les nations que l'Éternel avait chassées devant eux, et ils firent des choses mauvaises, par lesquelles ils irritèrent l'Éternel. Ils servirent les idoles dont l'Éternel leur avait dit « Vous ne ferez pas cela ?» L'Éternel fit avertir Israël et Juda par tous ses prophètes, par tous les voyants, et leur dit « Revenez de vos mauvaises voies, et observez mes commandements et mes ordonnances, en suivant entièrement la loi que j'ai prescrite à vos pères, et que je vous ai envoyé par mes serviteurs les prophètes. » Mais ils n'écoutèrent point, et ils raidirent leur cou, comme leur père, qui n'avait pas cru en l'Éternel, leur Dieu. Ils rejetèrent ces lois, l'alliance qu'il avait faite avec leur père, et les avertissements qu'il leur avait adressés. Ils allèrent après des choses de néant, et ne furent eux-mêmes que néant, et après les nations qui les entouraient et que l'Éternel leur avait défendu d'imiter. Ils abandonnèrent tous les commandements de l'Éternel, leur Dieu. Ils se firent 2 veaux en fonte. Ils fabriquèrent des idoles d'Astarté. Ils se prosternèrent devant toute l'armée des cieux et ils servirent Baal. Ils firent passer par le feu leurs fils et leurs filles. Ils se livrèrent à la divination et aux enchantements et ils se vendirent pour faire ce qui est mal aux yeux de l'Éternel afin de l'irriter. Aussi l'Éternel s'est-il fortement irrité contre Israël et les a-t-il éloignés de sa face? Il n'est resté que la seule tribu de Juda. Juda même n'avait pas gardé les commandements de l'Éternel, son Dieu, et ils avaient suivi les coutumes établies par Israël. L'Éternel a rejeté toute la race d'Israël. Il les a humiliés, il les a livrés entre les mains des pillards, et il a fini par les chasser loin de sa face. Car Israël s'était détaché de la maison de David, et ils avaient fait roi Jéroboam, fils de Nebat, qui les avait détournés de l'Éternel et avait fait commettre à Israël un grand péché. Les enfants d'Israël s'étaient livrés à tous les péchés que Jéroboam avait commis. Ils ne s'en détournèrent point, jusqu'à ce que l'Éternel eût chassé Israël loin de sa face, comme il l'avait annoncé par tous ses serviteurs, les prophètes. Et Israël a été emmené captif loin de son pays en Assyrie, où il est resté jusqu'à ce jour. Le roi d'Assyrie fit venir des gens de Babylone, de Cutha, d'Avva, de Hamath et de Sepharvaïm, et les établit dans les villes de Samarie à la place des enfants d'Israël. Ils prirent possession de Samarie et ils habitèrent dans ces villes. Lorsqu'ils commencèrent à y habiter, ils ne craignaient pas l'Éternel, et l'Éternel envoya contre eux des lions qui les tuaient. On dit au roi d'Assyrie, « Les nations que tu as transportées et établies dans les villes de Samarie ne connaissent pas la manière de servir le Dieu du pays, et il a envoyé contre elles des lions qui les font mourir, parce qu'elles ne connaissent pas la manière de servir le dieu du pays. » Le roi d'Assyrie donna cet ordre : « Faites-y aller l'un des prêtres que vous avez emmenés de là en captivité, qu'il parte pour s'y établir et qu'il leur renseigne la manière de servir le dieu du pays. » Un des prêtres qui avait été emmené captif de Samarie vint s'établir à Bethel et leur enseigna comment ils devaient craindre l'Éternel. Mais les nations firent chacune leur dieu dans les villes qu'elles habitaient et les placèrent dans les maisons des hauts lieux bâtis par les Samaritains. Les gens de Babylone firent Sukkot-Bénot, les gens de Kut firent Nergal, les gens de Hamath firent Ashima, ceux d'Avva firent Nibshaz et Tartak, ceux de Sepharvaïm brûlaient leurs enfants par le feu en l'honneur d'Adramélec et d'Anamélec, dieux de Sepharvaïm. Ils craignaient aussi l'Éternel, et ils se créèrent des prêtres des hauts lieux pris parmi tout le peuple. Ces prêtres offraient pour eux des sacrifices dans les maisons des hauts lieux. Ainsi ils craignaient l'Éternel, et ils servaient en même temps leur Dieu d'après la coutume des nations d'où on les avait transportés. Ils suivent encore aujourd'hui leurs premiers usages, ils ne craignent point l'Éternel, et ils ne se conforment ni à leurs lois et à leurs ordonnances, ni à la loi et aux commandements prescrits par l'Éternel aux enfants de Jacob qu'il appela du nom d'Israël. L'Éternel avait fait alliance avec eux et leur avait donné cet ordre : vous ne craindrez point d'autres dieux, vous ne vous prosternerez point devant eux, vous ne les servirez point et vous ne leur offrirez point de sacrifice. Mais vous craindrez l'Éternel qui vous a fait monter du pays d'Égypte avec une grande puissance et à bras étendus. C'est devant lui que vous vous prosternerez et c'est à lui que vous offrirez des sacrifices. Vous observerez et mettrez toujours en pratique les préceptes, les ordonnances, la loi et les commandements qu'il a prescrits pour vous, et vous ne craindrez point d'autres dieux. Vous n'oublierez pas l'alliance que j'ai faite avec vous, et vous ne craindrez point d'autres dieux. Mais vous craindrez l'Éternel, votre Dieu, et il vous délivrera de la main de tous vos ennemis. » Et ils n'ont point obéi, et ils ont suivi leurs premiers usages. Ces nations craignaient l'Éternel et servaient leurs images. Et leurs enfants et les enfants de leurs enfants font jusqu'à ce jour ce que leurs pères ont fait.
1: 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À bientôt.
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1: Amis auditeurs, bienvenue à votre émission Harmonie familiale. C'est toujours un plaisir pour nous d'être avec vous. Et c'est une grande joie de vous servir. Aujourd'hui, nous parlerons des enfants. Obéissance, désobéissance. Vous aurez la possibilité, amis auditeurs, de participer à cette émission. C'est pourquoi, pour cette émission, appelez tous vos enfants, même s'ils sont en train de jouer dans la cour, où est-ce qu'ils sont, appelez-les, s'ils sont ailleurs, demandez-leur de se connecter sur Fréquence Vie, parce que nous allons parler de l'obéissance et la désobéissance des enfants, et vous aurez l'occasion de participer, de partager votre expérience, amis auditeurs. Celui qui a suivi la mise en onde s'appelle Edouard Yao. Je ne suis pas seul, je suis avec Maman Cassé Pélazi. Bonjour, Maman Cassé.
2: Bonjour, Papa.
1: D'accord. Donc, amis auditeurs, ainsi est planté le décor. Nous allons parler de l'obéissance et la désobéissance des enfants, leurs conséquences. On va laisser le soin à Maman Cassé de vous égrener un peu, vous faire un plan, le schéma de certaines questions que nous allons nous poser. N'est-ce pas, Maman?
2: Oui, c'est ça. C'est ce qu'on va faire. Bonjour à tout le monde. Bonjour aux auditeurs. Je vais rappeler le direct, c'est le 07 58 21 21 21. Maintenant, nous allons parler des causes, des conséquences, des mauvaises compagnies, parler aussi des parents. Mm-hmm. Mm-hmm. Parce qu'il y a deux grands versets bibliques, non?
1: Tout à fait.
2: Je les lis.
1: Oui, d'accord. Un éditeur, pour vous permettre de pouvoir participer à cette émission, nous allons vous donner quelques pistes. Hein. Est-ce que, étant enfant, avez-vous désobéi à vos parents? Et quelles en a été les conséquences? Je reprends. Étant enfant, vous-même parent, avez-vous désobéi à certains moments à vos parents? Et quelles en ont été les conséquences? Parce que, pour parler plus simplement, souvent on dit aux enfants, ne fais pas, ne fais pas. Et quand ils font, il y a des conséquences. Et il y a certaines personnes, certains enfants qui ont su obéir à leurs parents. Et ils disent aujourd'hui, oh, merci à mes parents. Parce qu'ils m'ont empêché de faire ceci, ils m'ont empêché de faire cela. Et si je n'avais pas écouté mes parents, aujourd'hui, j'allais être perdu. Par exemple, on dit soirée pyjama, les mauvaises compagnies, les enfants qui sautent les clôtures, ne te promène pas, tel enfant. Et certaines personnes ont été gardées. Mais d'autres personnes, c'était la catastrophe. Parce qu'ils n'ont pas obéi aux parents. Parce qu'ils ont voulu faire à leur tête, ils ont eu des grossesses juvéniles, ils ont eu des situations catastrophiques, les mauvaises compagnies, ils ont fréquenté les mauvais amis, ils sont sortis la nuit et leur vie en a pris un coup. Donc, partagez-nous votre expérience, ou c'est pas forcément votre expérience, hein, l'expérience d'autres enfants ou d'autres personnes parce qu'ils n'ont pas obéi à leurs parents, parce qu'ils n'ont pas écouté leurs parents, ça a été catastrophique. Et aujourd'hui, il regrette. Et si j'avais écouté mes parents? Et si j'avais écouté ma mère? Et c'est fatal. Donc, vous pouvez garder l'anonymat. Vous n'êtes pas obligé de dire, de révéler votre nom. Mais sachez, amis auditeurs, votre vécu peut sauver un enfant actuellement. Ce que vous avez vécu peut sauver la vie d'un enfant. Obéissance, désobéissance. Hein? Vous pouvez appeler, écouter attentivement le contact, le numéro de téléphone que va vous communiquer Maman Cassé. Et oui, vous pourrez appeler.
2: 07 58 21 21 21.
1: Je reprends.
2: Mm-hmm. 07 58 21 21 21.
1: C'est pourquoi je dis pour cette émission, appelez tous les enfants dans la cour, ils sont dans les chambres, réveillez tous les enfants. Hein? Dites-leur de venir écouter l'émission. Parce que d'autres parents vont appeler, d'autres personnes vont appeler et ils vont entendre ça. Parce qu'il y a certains enfants là, tu n'as pas jusqu'à ça rentre ici, ça sort ici.
2: C'est difficile.
1: Ils n'écoutent pas. Mais en entendant les témoignages, tout ça, ça fait un tic. Hein? Comme si les auditeurs ou les témoignages, là, ils connaissaient votre histoire. Et ça parle très, très, très fort. Hein? Le téléphone est ouvert. Donc, pour vous permettre de bien vous installer et bien réfléchir à votre témoignage, à ce que vous allez partager, on va laisser le soin à Emmanuel, Edouard Ayao, pardon, qui va nous gratifier d'une place musicale pour vous permettre de bien vous installer. On parle de l'obéissance et la désobéissance des enfants. Et que dit la Bible et les conséquences? Votre témoignage est bienvenu pour édifier, pour sauver un enfant quelque part.

0: Mais tu es vaillant.
1: Oui, obéissance, désobéissance. Hein, vous avez été des enfants et vous avez été sauvés par la vigilance de vos parents parce que vous avez su obéir à vos parents. Et d'autres, pour certaines personnes, ça n'a pas été toujours le cas. Une expérience, une mauvaise expérience, parce qu'ils n'ont pas su écouter leur enfant. Sachez que votre expérience, votre vécu, le drame ou la catastrophe que vous avez vécu peut être utile, peut servir à enseigner d'autres personnes pour ne pas qu'ils commettent les mêmes erreurs. Votre vécu peut être salutaire pour d'autres personnes. L'expérience fait la différence. Et donc, amis auditeurs, vous avez la possibilité de nous appeler pour participer à cette émission. Partagez votre expérience pour que d'autres enfants puissent être sauvés de justesse. Alors, au moment cassé, donc, que dit la Bible ?
2: On va lire quelques versets bibliques.
1: Oui.
2: On va lire Éphésiens 6, 1 qui dit « Enfants, obéissez à vos parents, comme le Seigneur le veut, c'est votre devoir. » Et ensuite, quand on lit Éphésiens 6, 4, il dit aussi « Et vous, les parents, ne poussez pas vos enfants à la révolte, mais pour les élever, corrigez-les et donnez-leur des conseils qui viennent du Seigneur. » Et puis, on lit encore Colossiens 3, 20 qui dit « Enfants, obéissez à vos parents en toutes choses. Voilà ce qui plaît au Seigneur. » Maintenant, il y a un dernier verset encore qui dit dans Colossiens 3, 21 « Parents, n'agacez pas vos enfants, sinon ils vont se décourager.
1: » Ah oui, donc il y a la responsabilité des enfants et la responsabilité des parents.
2: Voilà,
1: mais ici, on va se focaliser un peu plus sur l'aspect des enfants. Si on a le temps, on va toucher la responsabilité des parents. Parce que ça va de pair. Hein. Et dans un autre passage, il dit il y a une bénédiction qui s'ensuit.
2: Oui,
1: afin que vous puissiez vivre longtemps. Donc, en d'autres termes, est-ce à dire, à cause de la désobéissance, la vie des enfants peut être écourtée?
2: Oui.
1: Parce qu'il dit afin que vous viviez longtemps, donc, tu peux.
2: Oui, on peut. Je commence par un exemple qui s'est passé à Msokro.
1: Ouais.
2: On a un frère, pendant la fin de l'année, son fils voulait aller, aller bimbouler un peu avec ses amis. Et donc, il a dit non, pas question, il faut rester à la maison. Et puis, bon, la maman a dit, oh, tu sais, c'est la fin de l'année, tu peux le laisser et tout ça, c'est pas un problème. Mais l'enfant est parti, sous insistance, avec les petits, bon, ok, va, mais fais attention. Et quand il est parti, qu'est-ce qui s'est passé? Ses amis ont mis des trucs dans sa boisson. Et là, l'enfant a bu et l'enfant a failli mourir, Dieu merci, mais ils l'ont opéré deux fois. Ils l'ont opéré, coupé plein de trucs dans son ventre, ses intestins, parce que tout était en train de pourrir. Et ça a été tellement grave, mais par la grâce de Dieu, franchement, par la prière, l'enfant a survécu. Il a survécu aujourd'hui, bon, mais il a encore des séquelles. Ses estomacs ont été touchés, ses intestins plutôt ont été touchés, coupés et tout ça. Il y a beaucoup de choses qu'il ne mange pas, qu'il est privé de beaucoup de choses. Mais
1: voilà.
2: S'il avait écouté par exemple le père qui dit c'est vrai, c'est la fête, mais reste à la maison, ça n'allait pas arriver.
1: Ouais.
2: Donc effectivement, quand on écoute, on obéit. Quand Dieu dit qu'on va vivre longtemps sur la terre, en fait c'est tout ça.
1: Oui, parce que s'il avait obéi, n'allait pas prendre un coup. Ouais. Et donc, parfois, les parents sentent des choses où ils perçoivent des choses que les enfants ne perçoivent pas.
2: Oui, hein, ça, c'est
1: en disant,
2: clair.
1: Ne fais pas... Attention, j'en veux pour preuve, récemment, je crois que sur la route de Dabou, quelque part, il y a des enfants qui ont fait un accident. Et ils sont tous morts dans une voiture. Donc, je crois que c'est passé sur les réseaux sociaux. Et parce qu'on a trouvé de l'alcool dans la voiture, et ils sont tous morts. Hein? On veut faire la fête, on veut sortir. Et il y a un des témoignages, il y a une des moments là, j'ai entendu le récit de quelqu'un qui connaissait un des enfants. On lui a dit, ton enfant est mort. Elle a dit, non, mon enfant est couché. En fait, il est sorti. Il s'est caché pour aller rejoindre ses amis.
2: Sans l'autorisation
1: des parents. Il s'est caché, il est parti. Et sa mère ne pouvait pas imaginer pour elle son enfant dort. Vous voyez ? Et donc, amis auditeurs, vous avez probablement de ces témoignages-là. Où des enfants, par désobéissance, sont sortis, soit ont perdu la vie. Il y a eu des catastrophes comme ça. Mais dans ton témoignage, il y a une chose qui m'interpelle. Comment on peut être aussi méchant ? D'autres enfants qui empoisonnent
2: oui,
1: d'autres enfants.
2: C'est des enfants.
1: Mais pour, dans quel but ? Pourquoi empoisonner un autre enfant ? Oui. Je comprends pas. Donc, parfois, les enfants peuvent
2: aujourd'hui,
1: être méchants.
2: Aujourd'hui, on est dans...
1: Dans un monde...
2: Dans un monde où il y a beaucoup de films violents, il y a beaucoup de choses que les enfants regardent à la télé ou bien oui. qui vivent en groupe, qui fait qu'ils ont l'impression qu'ils sont en train de jouer, ils sont dans des bandes dessinées, uh-huh. alors qu'ils sont dans une réalité de vie.
1: Et
2: qui fait que, voilà, donc souvent voulant jouer au plus fort ou bien que, par exemple, leur ami les a manqués, ils se retrouvent, et bon, vraiment, il y a beaucoup de choses qui est faites.
1: Et des violences, parfois, ils sont méchants
2: oui,
1: entre eux. Dans certains lycées, collèges, des groupes, des gangs d'enfants. Bon, j'espère que ça n'existe pas en Côte d'Ivoire ici.
2: Quoi?
1: Bon, amis auditeurs, si ça existe, on n'a pas besoin de dire le nom d'un collège.
2: Non, ça existe.
1: Mais bah, appelez-nous pour nous dire ce que vous savez. Mmh, est-ce qu'il y a des gangs d'enfants dans les groupes, dans les écoles, dans les quartiers, comme on voit souvent dans les films, là? Des films où des enfants ils maltraitent d'autres enfants jusqu'à ce que parfois mort s'en suive. Bon, j'espère bien qu'il n'y en a pas ici. Mais s'il y en a, appelez-nous pour nous partager des témoignages pour mieux vous prévenir que guérir. Attirer l'attention, l'obéissance est mieux. L'obéissance peut être salutaire. Donc, on revient sur notre verset biblique. Enfants, obéissez
2: à vos parents.
1: À vos parents.
2: Oui. C'est là, c'est ce que Dieu veut en fait. Mm-hmm. Dieu veut, parce que Dieu veut des parents très stables et Dieu veut aussi des enfants qui obéissent à leurs parents. Parce que dans l'obéissance, il y a la bénédiction. Mm-hmm. Dans l'obéissance, il y a des grâces qui permettent à l'enfant de croître plus facilement. Mais aujourd'hui, nous sommes dans un, je dirais toujours, on est dans un environnement où il y a beaucoup de mauvaises compagnies. Et la Bible même dit aussi que les mauvaises compagnies corrompent les bonnes mœurs. Et arrivé à un moment donné, on a l'impression que nos enfants sont sourds à nos conseils. Ils sont sourds à nos conseils mm-hmm. parce qu'il y a beaucoup d'influences dehors. Beaucoup d'influences extérieures et il y a beaucoup de distractions dans ce monde aujourd'hui. Mm. Et ce qui fait que la voix des parents ne porte pas assez dans le cœur des enfants.
1: D'abord, ici, quand on parle d'enfants, qui on appelle enfant ici?
2: Bon, en fait, quand ils sont encore plus petits, ça va, hein. C'est-à-dire, quand ils ont 4 ans, 5 ans, ils sont récalcitrants, mais on peut encore les tirer.
1: Est-ce que ici,
2: mais on parle plutôt des adolescents, parce que là, c'est l'adolescent, les adolescents et ceux qui sont en train de, comment on appelle ça, l'adultescence. Ceux qui sont dans cette phase-là, c'est là
1: oui,
2: que
1: ça devient compliqué. Oui, mais est-ce que ici, ça ne fait pas allusion à ceux qui sont sous la tutelle, la responsabilité encore de leurs parents. On dit enfant, tu habites chez ton parent. Tu es sous. Parce qu'un enfant, bon, j'allais dire, un enfant qui a 18 ans, qui s'est marié, il n'est plus sous la responsabilité de ses parents.
2: Mais ça dépend, hein. Mais 18 ans, tu es à la maison, tu es avec ton père et ta mère.
1: Là, tu es sous encore.
2: Ah, mais c'est ça, il faut déménager, il faut être autonome financièrement, à tous les niveaux.
1: Non,
2: mais dès que tu es là, même si tu as 30 ans, tu es là à la maison, tu es un enfant. C'est ton âge qui te fatigue.
1: Mais tu obéis. Bon,
2: tu
1: maintenant, obéis à quoi exactement? Quand l'enfant obéissait à vos parents, à quoi est-ce que l'enfant doit obéir?
2: Normalement, l'enfant doit obéir à la voix du Seigneur au travers des parents. Mm-hmm. Parce que c'est Dieu qui nous demande d'éduquer les enfants selon la voie qu'ils doivent suivre pour que lorsqu'ils seront vieux, ils ne vont pas s'en détourner. Donc normalement, pour Dieu, on doit donner de la valeur aux enfants. Éduquer selon les valeurs bibliques, l'obéissance. Il y a des choses qu'on apprend à la maison. On apprend à dire bonjour, on apprend à respecter, on apprend à, je sais pas, à laver les habits. On a tellement de choses à apprendre auprès des parents. Donc, quand la Bible nous demande d'obéir aux parents, c'est tout un tout. C'est
1: d'accord.
2: un tout.
1: Donc, d'abord, mais quand il interpelle, enfant, obéissez. Donc, ça veut dire qu'il y a sujet à désobéissance. L'enfant est sujet à désobéissance.
2: Ouais.
1: La question, pourquoi est-ce que les enfants désobéissent et à quoi est-ce qu'ils désobéissent?
2: Ils désobéissent, je dirais, à la voix des parents ou bien à quelque chose qu'on leur demande. Par exemple, si l'enfant qui est dans la maison, qu'on lui demande, ça c'est simple, hein, là il n'y a même pas de bagarre, va laver les assiettes ou bien va balayer, carrément il dit, bon, il ne balaye pas. Il désobéit aussi.
1: Ne sort pas.
2: Ou bien ne sort pas, ou bien il est trop tard, faut pas aller quelque bien, tu veux aller jouer au ballon, ne va pas très loin, reste à la maison. Et puis il y a un cas comme ça, il y a un cas qui s'est produit, ça fait 3 semaines. Il y a une des mamans qui m'a appelé, tu as vu ce que ton fils a fait? J'ai dit, mais qu'est-ce qu'il a fait? Il allait jouer un ballon un peu loin de la maison. Et arrivé là-bas, il y a eu de la bagarre.
1: Mm-hmm.
2: Et donc, quand ils étaient en train de faire la bagarre, il y a un qui. Ils sont tombés sur lui pour lui faire du mal. Donc, il y a un de ses amis qui voulait le défendre, qui a lancé un coup de poing, qui a pris l'œil d'un des enfants.
1: Aïe, aïe, aïe,
2: aïe. Aïe, aïe, aïe. Pourtant, sa maman lui a dit, je t'ai dit de ne pas partir.
1: Mais ça.
2: Et donc, ils sont revenus en groupe. À la maison, la famille voisine, c'était devenu difficile. Ils disent non que l'enfant, là, non seulement ils vont lui faire du mal, ses parents aussi. Les palabres, les conciliabules, jusqu'à ce que le cœur des parents soit apaisé. On envoie l'enfant à l'hôpital, qu'on le soigne, Dieu merci. Et c'est vrai qu'il y a eu du sang, mais Dieu merci, l'œil n'a pas été touché, l'enfant indemne. Et c'est à partir de là maintenant, là. Il ne va plus jouer ballon loin. Dieu merci, il n'y a pas eu mort.
1: Alors, mais ma grande question. Pourquoi est-ce que les enfants n'obéissent pas? Donc, Amir Duterte, la question est ouverte. Pourquoi est-ce que les enfants n'obéissent pas? Et je relance encore cette question. Les mauvaises compagnies, est-ce qu'il y a des groupes d'influence des enfants dans vos quartiers? Vous avez des témoignages des enfants qui ont été influencés ou des enfants qui ont désobéi? À quoi est-ce qu'ils ont désobéi? Est-ce qu'il y a une expérience qui s'est mal terminée parce qu'un enfant a désobéi à l'exemple de ce qu'on vient d'entendre là? Vous pouvez nous appeler au
2: 07 58 21 21 21.
1: Donc on revient encore. Et donc il est sorti, il est allé se bagarrer et maintenant... Et
2: puis, il est revenu avec les problèmes.
1: Des problèmes.
2: Oui, les parents sont obligés de gérer ces problèmes. Maintenant, on lui dit, tu vois, quand on te dit de rester à la maison, tu ne veux pas rester. Voilà ce qu'il en suit. Donc, il y a dans le cœur de l'enfant, la Bible même dit quelque part qu'il y a dans le cœur de l'enfant
1: folie.
2: La folie. Il y a dans le cœur de l'enfant la folie, il y a
1: c'est
2: dans le cœur
1: possible.
2: De l'enfant déjà des germes de rébellion, de refus. De fait. Même il y a des petits enfants, ils ont 4 ans. Ils disent, bon, descends de la chaise, je ne veux pas.
1: Déjà même, il dit non, à 2 ans.
2: À 4 ans, 2 ans.
1: Non,
2: descends.
1: Non.
2: Et il y a un qui disait comme cela, il dit, bon,
1: un auditeur, allô.
2: Oui.
1: Je vais couper. Ok, il est parti. Continuons.
2: Il dit carrément que je descends, mais mon cœur est debout.
1: Donc la désobéissance. Mais parfois.
2: Nous sommes nés dans le péché, on est conçus dans le péché.
1: Il y a le phénomène des adolescents aussi. La situation est grave. Les parents voient, mais ils ne voient pas le danger.
2: Non, non.
1: Et ils vont aller dedans. Et parfois même.
2: Ils trouvent que les parents exagèrent.
1: Parfois il y a la mort. Moi, sans suivre, on dit, bon, n'allez pas nager dans la lagune. Mais ils vont s'entêter pour aller nager. Et souvent, ils vont comme ça, ils vont à la place, et puis bon, on revient, on dit, ton enfant est mort.
2: Ouais.
0: Allô?
1: Oui, allô? Auditeur Aline, bonjour.
0: Bonjour, monsieur.
1: Vous nous appelez d'où?
0: J'appelle de Yopougon.
1: Alors, vous révélez votre identité ou vous gardez l'anonymat?
0: Bon, je suis Daniel Kadjo. De toute manière, je suis une auditrice de la radio.
1: Ok, donc nous vous écoutons, Daniel Kadjo.
0: Ok, moi, je dirais que c'est tellement important d'écouter les parents.
1: Mm-hmm.
0: Parce que j'ai aussi une expérience à partager.
1: Oui, allez-y.
0: Quand on était encore très petite, voilà, nous n'étions que des filles, hein. On a un seul garçon parmi nous. Et j'ai mon aînée qui est tombée enceinte à l'âge de 15 ans.
1: Wow!
0: Voilà, donc elle a eu sa fille il y a 15 ans, pendant qu'on était encore à l'école. Et ça n'a pas plu aux parents. Donc le conseil que les parents nous disaient, c'est de nous consacrer à l'école, de ne pas sortir. Mais elle se cachait pour sortir.
1: Mm-hmm.
0: Et c'est le résultat qu'elle a. Donc moi, ça m'a vraiment servi d'exemple. Papa disait toujours qu'il faut aller à l'école parce que ton premier mari, c'est ton travail. Mm-hmm. Parce qu'avant d'avoir un mari, si tu n'es pas encore marié, quand tu seras grande, c'est ton travail qui va te permettre de subvenir à tes besoins.
1: Mm-hmm. Mais dis-moi, elle se cachait pour aller à l'école, pour sortir. Alors, les parents lui disaient, ne sors pas, ne sors pas. Et pourquoi
0: parce qu'on nous disait, nous tous. On devait se consacrer aux études.
1: Mais à votre avis, pourquoi elle s'est cassée pour sortir? Qu'est-ce que vous pouvez nous dire là-dessus?
0: Oh, bon, je ne sais pas pourquoi elle s'est cassée, mais c'est le résultat qu'on a eu là.
1: C'est le résultat.
0: Qu'elle a bossé. Oui.
1: Mais toi, tu n'avais pas envie de sortir aussi?
0: Bon, moi, j'ai eu cette grâce-là de me convertir déjà, étant déjà toute petite.
1: Bon, une question. Donc, déjà, qu'est-ce qui pouvait amener une jeune fille à cet âge-là à se casser pour sortir? Il y avait quoi dehors là-bas? Elle partait faire quoi?
0: Moi, je ne sais pas, parce que moi, je ne savais pas. Je ne sais pas. Non, elles avaient toujours... C'était un groupe de filles qui se retrouvaient chaque soir pour causer, pour faire les affairages de groupe. Voilà. Je pense que c'est dans ça là qu'est né le résultat que nous avons tous
2: vu. Papa n'était pas content. Tout ce que les gens
1: dans les mauvaises compagnies. Et les filles là l'ont entraîné. Il y a eu des garçons là-bas et voilà les conséquences.
0: Voilà.
1: Bon, après qu'elle a pris la grossesse, quelles ont été les conséquences? Qu'est-ce qu'elle a dit elle-même? Quelle leçon elle a tirée?
0: Ah, elle a retenu la leçon. Elle allait à l'école jusqu'à ce qu'elle travaille, faire après ses enfants, elle s'est mariée. Voilà. Ah. Donc moi, je pourrais dire que quand un papa ou une maman te dit ne sors pas, c'est pourquoi. Il sort plus, l'enfant te dit fais ceci, ne fais pas ci. C'est parce qu'il connaît les conséquences mieux que toi-même. Toi, tu n'as pas d'expérience. Donc lui, il a déjà vu, il a eu des expériences. Donc, un parent ne peut pas vouloir le mal de son enfant. Donc, quand papa te dit, fais telle chose, ne fais pas ci, je pense qu'on doit écouter.
1: Mais
0: s'il y a des enfants à l'écoute, vraiment écouter. Écouter les parents.
1: Ouais, mais qu'est-ce que tu dis? Voilà ces enfants qui me disent, oh, il nous fatigue trop, il ne veut pas que je sorte, je ne peux pas m'amuser avec mes amis. Je vais sortir un peu, je suis prisonnière. Qu'est-ce qu'on peut dire à ces enfants-là?
0: Moi, je dirais que dehors, il n'y a rien qui puisse t'attirer. Il n'y a rien qui puisse t'attirer. Si tu as de mauvais camarades, ils vont t'entraîner sur un mauvais chemin. Et demain, tu n'auras que des regrets. Et il y a beaucoup de jeunes filles aujourd'hui qui regrettent, mais malheureusement, c'est déjà fait. Il y a plein de jeunes filles mères. Hein, elles ont 15 ans, 16 ans, 17 ans. Elles sont mamans. Vraiment, moi, je ne conseille pas ça à quelqu'un. Si on te dit ne sors pas là, il faut rester à la maison, il y a télévision. Il y a portable qui est là. Il y a tellement de choses qu'on peut faire à la maison. On peut créer des petits jeux. On n'est pas obligé de sortir. Écoutons les parents. C'est tellement important. Écoutons les parents.
1: D'accord.
0: En tout cas, c'est ce que je peux dire.
1: Merci beaucoup.
0: Merci.
1: On va un peu analyser cette question de sortie. Là. Ils veulent aller faire quoi? Sortie là. Je me pose bien la question. Hein, vraiment, Gassé.
2: Oui, quand ils disent sortie, c'est-à-dire ils veulent aller ensemble, bien en groupe,
1: l'ambiance.
2: Souvent voilà, dans des ambiances mondaines, en boîte de nuit, ou bien souvent dans les maquis, ils mangent ensemble, ils font la fête.

0: Il y a des filles aussi qui sont parties, elles ont pris juste de l'alcool, se sont fait, et puis elles ont eu des rapports sans que, pour être vraiment consentant. Moi, je connais une qui est partie, mais ils ont mis de la boisson dans son verre et ils ont été 3 ou 4 jeunes à passer sur elle.
1: Aïe, aïe, aïe, aïe.
0: Donc, il y a beaucoup de ces choses-là qui font que souvent, les parents, les parents sont un peu sceptiques parce qu'effectivement, ils ont vécu certaines expériences et ils ne veulent pas que leurs enfants passent par là. Et donc, il y a beaucoup d'interdictions. Et puis souvent, aussi, nous, les parents, n'expliquent pas beaucoup, mais on dit non, ne fais pas. C'est pas bon pour toi, ne fais pas.
1: Il faut expliquer les choses.
0: Voilà, en fait, c'est ça. Mais il y a des enfants, leurs oreilles, je dirais, prions pour nos enfants. Prions pour leurs oreilles. Parce que quand souvent, il y a une mauvaise compagnie dans leur corps, nos enfants souffrent. Ils n'arrivent pas à s'en débarrasser comme de vrais démons qui les emmènent jusqu'à là où ils ne doivent pas partir.
1: Allô, on a un auditeur. Allô?
2: Allô?
1: Oui, nous vous écoutons. Vous nous appelez d'où?
2: Oui, j'appelle de Trégueville actuellement.
1: D'accord. Vous révélez votre identité ou vous gardez l'anonymat?
2: Oui, non, je peux. Je suis le frère Salé.
1: Alors, nous vous écoutons.
2: Voilà, il faut dire qu'à ce niveau, à ce sujet-là, j'aimerais d'abord saluer tous les invités sur le plateau.
1: Oui, merci.
2: Et pour ça, en même temps, pour bénir Dieu pour la vie de tous les parents.
1: D'accord.
2: Les parents font un travail très important à la maison. Voilà. Et ça, chapeau à ces parents-là. Le problème est que souvent, vraiment, nos enfants sont têtus.
1: Oui, allez-y, nous vous écoutons.
0: Vraiment.
2: Voilà, ils sont têtus parce que les parents les conseillent bien à la maison. Mm-hmm. Ne faites pas ceci, ne faites pas cela. Quand vous faites ceci, voici les conséquences. Mais bon, d'autres préfèrent se cacher, aller ailleurs. Mais le souci, c'est que il y a l'influence des dehors qui agit sur les enfants. Mm-hmm. Quand ils vont à l'école, les mauvaises compagnies pourrissent réellement le comportement de nos enfants. Mm-hmm. Ils veulent tout de suite suivre leurs camarades de classe, les amis du quartier, et puis vouloir faire comme eux. Et moi, j'ai l'habitude de dire souvent aux enfants que j'encadre, est-ce que moi, je suis aussi moniteur, voilà, je n'ai pas donné cette information-là.
1: Vas-y, allez-y.
2: Voilà, je suis moniteur. Mmh. Donc, souvent, quand j'enseigne les enfants à l'église, je leur fais savoir que, effectivement, c'est que leurs parents leur disent de ne pas faire. C'est pas parce que les parents ne les aiment pas. Au contraire, ils les aiment. C'est pourquoi on leur demande de ne pas faire ceci ou cela. Mmh. Je me rappelle très bien l'année dernière, il y a un qui devait se baptiser. Mmh. Et ses parents l'ont dit d'aller aux eaux de baptême. Le petit ne voulait pas. Parce qu'il venait à peine d'être libéré de l'école dimanche pour regagner le grand temps. Mm-hmm. Donc, quand les parents m'ont appelé, « Ah, Moni, viens voir, et voilà, il y a ton petit-là qui ne veut pas se faire participer. Mm-hmm. » Il dit, « Bon, il doit, j'ai compris, laissez-le comme ça. » Donc, je suis allé vers lui, je l'ai appelé. Il dit, « Frère, viens. » Voici ce que tes parents m'ont dit. Est-ce vrai? Il dit, « Oui. » Il dit, « Ok, toi-même là, qu'est-ce que tu veux? Tu veux te faire baptiser ou non ?» Il me dit non, qu'il n'est pas prêt. Il dit ok. Si tu n'es pas prêt, je suis d'accord avec toi. On ne force pas. Mm-hmm. On n'oblige pas quelqu'un à aller aux eaux de baptême. Mais si papa et maman le disent, c'est parce qu'ils veulent que demain, tu sois un homme mûr dans la foi et marchant dans la parole de Dieu pour ne pas faire comme les amis du quartier et les amis de l'école. Sinon, je le comprends, mais toi aussi, je te comprends. Donc, fais comme ton cœur te le demande. Je vous assure, les semaines qui ont suivi, il est venu vers moi pour dire il va se faire baptiser.
1: Mais pourquoi il ne voulait pas se faire baptiser? Pourquoi? Qu'est-ce qu'il a dit comme, donné comme raison?
2: Dites-moi, bon, je ne sais pas pourquoi. Parce que comme raison, il dit il n'est pas prêt.
1: D'accord,
2: en fait, il voulait résister un peu aux parents. Mais là, je ne sais pas pourquoi.
1: Une question, Moni. Qu'est-ce qui amène, à votre avis, les enfants à vouloir forcément désobéir, faire comme les autres?
2: Oh. À cette question, je répondrai que les enfants veulent peut-être découvrir autre chose que ce qu'ils ont l'habitude d'entendre. La curiosité, merci beaucoup. Ça, à des fois même là, j'ai envie de raccrocher, mais il me dit bon,

0: fait monter à la même serpent. Parce que il y a des enfants qui sont devenus bizarres. Par contre, nous sommes les meilleurs des cadres même dans ce pays. Donc, c'est ce qui peut-être nous motive, nous autres, à continuer encore dans le ministère
1: des... Là, on parle des enfants des chrétiens. Hein. C'est bien ça.
0: Oui, oui, oui. Oui, oui. Les enfants des chrétiens.
1: Voilà.
0: Mmh. Je suis sûr qu'il y a, un mec qui est devenu PD. Vraiment, ça, jusqu'à présent, quand je pense à lui, je n'arrive pas à dormir.
1: Et qu'est-ce qu'il a donné comme raison? Qu'est-ce qu'il a motivé? Est-ce qu'il y a, un arrière-plan, une situation familiale, émotionnelle, psychologique?
2: Toujours, il y a toujours quelque chose. Mais comment
0: il a tous vécu avec, sa mémé. Mm-hmm. Ses parents, ses deux parents n'étaient pas à côté. Mm-hmm. Et donc, c'est moi qui, de temps à autre, j'ai passé au moins échanger avec lui. Quand il se tape des coiffures bizarres, je l'attrape, on rentre dans un salon de coiffure. Je paye, on le coiffe normalement et puis il sort. Mais arrive un moment quand je l'appelle à 20h, 21h par là pour voir un peu est-ce que ça va. Le petit me fait savoir qu'il est dans un taxi compteur, il va à Makori, il va à Cocody. Bon, je n'arrivais pas à comprendre. À cette heure-là, non, il va où?
1: Il y a des signes, il y a des signes qu'un enfant est en train de dévier, il y a des signes,
2: il y a des signes qui
1: montrent.
0: Voilà. Donc ça, après, il m'attend. Une fois, je l'ai fait ça, il dit, mais attends. Quand je t'appelle à cette appel, tu es dans ta suite, tu es avec qui? Non, je suis avec mes amis, on va faire, pour faire des commissions. Il dit, non. Donc c'est après, j'ai su qu'effectivement, il était dans ce domaine-là. Mais j'ai essayé de le ramener. Je lui ai dit, voilà, bon, le frère Is, voilà, je ne dirai pas son nom, le frère, hein, voilà. C'était pas lui qui est là. Si il revenait à des meilleurs sentiments et puis à son ancienne vie, je saurais que c'est lui qui est en face de moi. Mais sinon, pour le moment, c'est pas toi qui es là. C'est pas toi qui es là. Mais c'est pas encore trop tard. Parce qu'une fois, je l'ai envoyé à la maison, dans la causerie, j'ai vu un tatouage sur lui. Et puis je lui ai fait savoir, tu sais que ça, c'est pas bon? Il me dit oui. Il dit, mais pourquoi t'as fait? Il dit, non, c'est quand j'ai fait que j'ai su que c'était pas bon. Il dit, bon, là, tu vois, tu veux faire comme tes amis. Tu n'es pas obligé de faire comme tes amis. Est-ce que tes amis ne peuvent pas faire comme toi? Ils peuvent faire comme toi. Mais pourquoi est-ce que tu ne veux pas faire comme tu ne veux pas amener tes amis à faire comme toi, et toi, tu veux faire comme eux. Tu vois, là, c'est pas bon. Nous sommes la lumière du monde. Nous sommes le sel. Et les autres doivent faire comme nous. Vraiment, il y a un moment qui a dit tout à l'heure, la curiosité, vraiment, ça gâte la vie des enfants. Et quand ils sont déjà introduits dans une chose, on ne peut plus encore les ramener, sauf la grâce de Dieu qui les ramène.
1: Merci beaucoup.
0: Vraiment, c'est ce que je me dis à cette émission. Merci beaucoup.
2: Merci beaucoup.
1: Alors, moi, vraiment, quand on entend ces témoignages-là, on est assez bousculé. Alors, les motivations, l'argent facile, faire comme les amis, curiosité, ou bien situation dramatique à la maison, qu'est-ce qu'on peut percevoir? Qu'est-ce qui peut amener ces enfants à plonger dans cette
2: Il y a beaucoup, comme on le dit, de causes. Il y a beaucoup de causes. Regarde ce que le papa vient de dire déjà. Parce que Dieu, il veut un enfant dans un cadre, le père et la mère. Et le père et la mère convertis dans une maison qui apprennent à vivre avec Dieu déjà, qui sont eux-mêmes des exemples et qui donnent d'exemples aux enfants.
1: Mais ici cet enfant-là n'a pas eu d'exemple puisqu'il a vécu avec sa grande mère.
2: Effectivement, ça veut dire que le père était absent.
1: Absent. Oui.
2: Et l'absence du père, dans toutes les analyses, le père absent, c'est dangereux pour un enfant.
1: Donc ça veut dire que tout ce qui amène les enfants à plonger dans une désobéissance, il y a forcément une raison. Ça peut être
2: Une raison dès le bas âge. Il y a des enfants même, comme la dernière fois on a fait l'émission avec Papa Biali, il disait qu'à partir de 4 mois, il y a quelque chose qu'on appelle amygdale dans le cerveau qui enregistre les choses. L'enfant même, là, il n'est même pas encore venu, mais ils l'ont déjà régné. Par exemple, peut-être papa a des problèmes, maman a des problèmes, il dit, pourquoi tu as pris la grossesse? Va m'enlever ça. Et puis l'enfant, la maman dit non, je veux pas. Et puis l'enfant vient au monde, mais de façon inconsciente, son amygdale a enregistré cette information-là. Donc l'enfant se sent rejeté, il est déjà en conflit avec son père quand il est bien, en conflit avec sa mère quand il naît. Et puis ça devient un problème déjà pour lui. Et il est en rébellion, même souvent, même sans savoir qu'il est en rébellion. Et tout ce qu'on lui dit, lui, il fait le contraire pour montrer que lui aussi, il est capable. Pourtant, il n'est pas capable. Et donc, il y a beaucoup, beaucoup de causes. L'absence du père, l'absence aussi de la mère, où il y a des maisons où c'est vraiment la dureté, c'est vraiment la rigueur, où vraiment aussi l'enfant n'est pas écouté. Il y a tellement de causes.
1: Allô, nous avons un auditeur. Allô. Allô.
3: Oui, allô.
1: Oui.
3: Bonjour.
1: Bonjour, vous nous appelez d'où?
3: Je vous appelle de Port-Boué.
1: Allô.
3: Oui, allô.
1: Oui, nous vous écoutons.
3: Ok, vraiment, je voudrais vous saluer, Charles.
1: Oui. Allô. Allô. Elle est partie.
2: Elle s'est coupée.
1: Oui, c'est coupé. Mmh. Alors, donc y a plusieurs causes qui
2: amène les enfants,
1: l'absence des parents, mais les conséquences sont parfois dramatiques. Ici, l'enfant est devenu homosexuel, d'autres par désobéissance
2: deviennent
1: des gangsters.
2: Mais il y a d'autres, même les parents aussi ont fait des efforts pour les mettre sur la droite ligne, mais ils sont tombés sur des mauvaises compagnies. Allô.
3: Allô.
1: Oui, nous vous écoutons.
3: Ok, bonne émission à vous.
1: Oui, nous vous écoutons.
2: Merci.
3: En tout cas, j'aime bien le thème. Je dis que nous, les parents, nous sommes très concernés dans cette affaire. Très, très important. Parce que il est malheureux pour un parent de voir son enfant dérouté. Donc, ça dépend de nous-mêmes d'abord. De nous-mêmes, notre relation avec Dieu. Quand tu as une relation parfaite avec Dieu, tu peux encadrer. Tu peux ramener ton enfant à toi. Tu peux lui parler. Parce que quand nous-mêmes, nous ne sommes pas fidèles à nous-mêmes, ça peut jouer sur la vie de nos enfants. Par exemple, un enfant, aujourd'hui, c'est vrai, l'école, l'environnement, en train de produire des choses qui ne sont pas bonnes. Ton enfant est bien à la maison, au dehors, c'est une autre chose. Donc, c'est de connaître réellement ton enfant. Lui dire, par exemple, moi, nous avons été éduqués par notre maman. Et jusqu'à aujourd'hui, je ne sais pas ce qu'on appelle sortir. Parce que elle ne t'empêche pas de sortir, mais avant de sortir, il faut faire tous ses devoirs ménagers. Juste quand tu as fini, tu as venu étudier, la femme est fatiguée. Donc, c'est resté en moi. Jusqu'à quand j'ai fait foyer aujourd'hui, j'ai fait mes enfants. Et un jour, ma fille m'a dit que maman, et ma camarade, tu connais, c'est son anniversaire. J'ai dit où? Elle m'a parlé de Bassam, tout ça, la moquerie avec moi.
1: Anniversaire.
3: Anniversaire. Anniversaire. Où j'ai déjà entendu des mauvais témoins, mais je ne l'ai pas fait comprendre. Je lui ai dit, bon, anniversaire, là, c'est quelle heure? Elle dit, c'est 18h. J'ai dit, en plus, pour finir à quelle heure? Tu as quitté ici pour aller à Bassam. Et puis, ça commence à 18h. Ma fille va dire à papa, alors que j'avais déjà préparé l'esprit de mon mari. J'ai dit, ta fille, elle va inverser, mais je l'envoie avec toi. Il faut refuser. Pas refuser totalement, mais même laisser en face d'elle. Déjà, Bassam, et puis à son âge, elle est encore très petite. En ce temps, elle avait déjà 22 ans. Donc, moi, je lui ai dit, mais lui, j'ai dit, t'en vas, qui va préparer le riz du soir, toi aussi? Aujourd'hui, samedi, tu es à la maison, tu n'es pas allé à l'école. Donc, voilà le riz, je suis fatiguée. Ma femme, préparer le riz, tu sais, pourquoi tu me fais, je vais essayer de ranger la cuisine. Donc, j'ai mis ça comme ça, un peu. Elle dit, ah, maman, j'ai dit, mais dépêche-toi. Tu sais, 18 ans, non? Dépêche-toi. Quand elle a fini, j'ai dit, mais la cuisine n'est pas bien rangée, toi aussi. Tu sais que demain, dimanche, on se réveille, mais pas pire à la cuisine. On se réveille, on se lave, on va à l'église. Donc, dans le temps, et puis, quand la fille, elle était fâchée. Mais le retour, là, il y a une tamara qui est décédée dans l'axe.
1: Tu voyais ça.
3: Donc, si toi, une maman, tu es active chez toi à la maison, tu ne vas pas permettre à ton enfant de se promener, de faire ceci, de faire cela. Si une maman, tu es active dans ton foyer, tu es là, tu travailles avec tes enfants, toi, maman, tu es à la cuisine, dans ton ménage à la maison, ta fille au dehors, pour quelle raison?
1: Mais attends, donc, il y a un des enfants dans l'axe du retour qui est décédé.
3: Comment dans l'axe?
1: Vous voyez ça. Alors, une question, en tant que maman, mais qu'est-ce qui t'a motivé à refuser que l'enfant parte à un anniversaire. On peut dire, bon, l'anniversaire, il n'y a rien de mal. Qu'est-ce qui t'a motivé? Qu'est-ce que tu as perçu comme danger? On aimerait bien savoir.
3: Moi-même, je n'aime pas ça parce que je n'ai pas connu ça. Mm-hmm. Parce que même si je n'ai pas vu, je vois sur les réseaux. Mm-hmm. On peut même produire dans ta boisson. Mm-hmm. Un garçon peut te blaguer là-bas avec l'heure de jeunesse, des chichas, de ceci, cela. Mm-hmm. Pourquoi même? Moi, c'est, pourquoi? Et puis, un frère en crise va me dire responsable, on a dit ta fille ici, tant. Quelle est l'image que j'ai?
1: Aïe, aïe, aïe.
3: Quelle est mon image en tant que maman? Donc, jusqu'à aujourd'hui, ma fille a 29 ans, ni fiancée. Ce sont seulement ses collègues de travail, la famille. Malgré qu'elle a l'intérieur. Hmm. J'ai même fait un saut là-bas, j'ai trouvé qui là-bas. L'église qu'elle fréquente là-bas, c'est sûr qu'elle n'a pas de boulot, elle est à la maison. Hmm. Je lui dis, mais ma fille, toi aussi, il faut sortir un coup. Et moi, j'ai travaillé toute la semaine, aujourd'hui, samedi, il faut que j'arrange ma maison. Dans mon cœur, j'ai dit, c'est ça même. Hmm. Mais je lui dis, mais ne fais pas comme maman, ta maman, elle est gawa, elle ne sort pas. Hmm. Moi, je vais sortir pour aller où?
2: Hmm. Elle a su inculquer.
1: Oui, oui.
3: Je vais sortir pour aller où? Et mes garçons aussi, pareil. Ça. Je rends grâce à Dieu.
2: Amen.
3: Priez avant de sortir. Mm-hmm. Les amitiés ne sont pas toi. Un ami n'est pas toi. Toi, tu es toi. Tu es de moi. Tu n'es pas de lui. Tu n'es pas de eux. Donc, fais ce que tes parents te disent de faire. Ça va te donner une vie. Ça va progresser. Wow, tu auras en santé, tu auras en statut. Mm-hmm. Et tu auras en intelligence. En éducation, tu es offert. Mon fils, je ne serai pas là demain, ton papa ne sera pas là demain. Mmh. Et Dieu va te donner des enfants pour que tu puisses les éduquer. Si toi-même tu n'es pas formé aujourd'hui, demain tu vas déformer.
2: C'est ça.
3: Et l'habillement aussi des enfants, des filles comptent. Mmh. Comment moi je vais habiller mon enfant, je vais lui une petite fille comme ça qui a bien la chair, je vais lui acheter une petite culotte, un collant, bien le deux. Pourquoi? Qu'est-ce qu'on veut? Mmh. Mmh. Quand la femme voit les autres courtiers, les autres, il va plus manquer de rester à maman à la maison. Mm-hmm. Donc, j'ai la première des choses, ça commence par nous-mêmes.
1: Oui.
3: Une maman convertie qui est servante de Dieu, qui prie. Mm-hmm. Je ne dis pas elle est pasteur, non, je ne dis pas elle est responsable. Mais toi qui es en contact avec Dieu qui prie, mm-hmm. tes enfants sont de l'or que Dieu t'a donné.
1: Mm-hmm. Merci beaucoup.
3: Pour les aimer, pour les éduquer, parle avec eux. Et puis, une maman, mais tu n'as pas trop d'amis là, ça gâte.
1: Mmh.
3: Ton ami, les amis viennent sur toi, le copain vient, tu dis l'enfant attend. Et l'enfant attend. Donc, nous les parents, nous sommes les premières personnes à encadrer nos enfants.
1: Merci si beaucoup.
3: Bon moment, ça va avancer les enfants. Bonne merci. Émission.
2: Merci, donc, maman.
1: À écouter ce témoignage. Mmh. Ce qu'on retient ici, les parents même sont parfois des modèles. Parce que les enfants regardent les parents.
2: Premier modèle.
1: Parce que si vous êtes une maman qui est tous dehors, uh-huh. Oh là là,
2: tu peux pas empêcher d'un enfant d'être dehors.
1: Et là, ici, il y a eu un drame. Il y a eu mort.
2: C'est ce que je te disais tout à l'heure. C'est-à-dire que les anniversaires, ça allait anodin, mais il y a beaucoup de choses qui circulent. Il y a eu même des trucs qui sont sortis, les policiers sont venus avertir, dit que quand les gens font les anniversaires, faites attention, parce qu'il y a un style de bonbons, un style de trucs que les gens donnent, mais en fait c'est de la drogue et tout ça.
1: Mais attendons un peu sur les garçons qui piègent les filles, quels genre d'enfants font ça et qu'est-ce qui les motive? Ils vont mettre de la drogue, la boisson dans un groupe de garçons qui vont passer...
2: Tous les enfants ne sont pas convertis. Mm-hmm. Ils sont peut-être même nés dans le Seigneur, mais ils ne sont pas convertis. Mmh. C'est à un moment donné de leur vie qu'ils donnent leur vie au Seigneur. Et donc, quand quelqu'un n'est pas converti, qui n'a pas le Saint-Esprit en lui, la Bible l'appelle l'homme animal. Même s'il est, il est jeune et qu'il est adolescent, il est animal. Il a le comportement, il a des possessions démoniaques.
1: Et c'est jeune,
2: il y a des choses qu'il regarde.
1: Ces adolescents qui veulent expérimenter à cause de ce qu'ils voient sur les réseaux sociaux.
2: Oui, ils veulent expérimenter.
1: Des trucs sexuels sur une fille.
2: Oui, des trucs de pornographie qui circulent, plein de films aussi qui circulent, mais qui ne véhiculent pas de bonnes valeurs, qu'ils regardent constamment. Souvent, il y a d'autres aussi, c'est des films de violence qu'ils regardent. Et souvent, nous, les parents, on n'est pas là pour contrôler, pour dire, bon, ça, on ne regarde pas, ça, ce n'est pas la peine. Ou bien cette chaîne-là, on ne met pas les codes parentaux pour les bloquer. Mmh. Et on laisse ces choses-là. Donc, mais en fait, sans s'en rendre compte, ça les influence. Mmh.
1: Donc, pour cause, il y a le modèle à la maison, il y a les influences à l'extérieur.
2: La première cause, c'est les parents.
1: Oui, il y a les médias, il y a les mauvais exemples.
2: Les mauvaises compagnies. Les
1: mauvaises compagnies.
2: Oui.
1: Et tout ça qui...
2: Il y a beaucoup. La liste est très longue.
1: Oui.
2: La liste est très longue et nos enfants souffrent parce qu'ils sont ballottés dans toutes ces choses-là. Et comme ils sont encore petits, ils ne peuvent pas avoir la réflexion nécessaire. Ils n'ont pas aussi l'expérience. Donc, ils se mettent souvent en conflit avec leurs propres parents, alors que c'est leurs propres parents qui prend soin d'eux.
1: Ouais, ouais, ouais. Donc, amis auditeurs, si vous avez des témoignages, des situations qui se sont très mal passées parce qu'un enfant n'a pas obéi, vous pouvez aussi nous appeler pour nous partager ces témoignages, parce que nous voulons mettre l'accent sur l'obéissance des enfants et les conséquences de la désobéissance, parfois dramatique, pour attirer l'attention des enfants.

0: nous sommes à quelques minutes de la fin de notre émission. Amis auditeurs, c'est une situation, parfois des enfants vivent des situations dramatiques par désobéissance. Et nous pensons continuer l'émission pour la suite. Comment trouver des solutions pratiques? Aujourd'hui, c'est vrai, nous avons essayé autant que possible faire ressortir l'aspect négatif de la désobéissance des enfants et des situations catastrophiques, même dramatiques, qui s'ensuit. Et nous essaierons la semaine prochaine de parler de comment trouver des solutions. Vous avez la possibilité de participer à cette émission, et si vous voulez même venir ici en studio participer avec nous, vous êtes vraiment vraiment bienvenue. Il suffit de simplement nous appeler au contact de la radio Fréquence Vie pour exprimer votre désir de participer à cette émission. Si vous êtes spécialiste des enfants, moniteur, vous avez quelque chose à donner, à dire pour aider les parents à prévenir dans les solutions, vous pouvez participer à cette émission. Donc, moment cassé, nous acheminons vers la fin de l'émission.
1: Oui,
0: qu'est-ce qu'on peut résumer
1: Il y a l'obéissance et la désobéissance. Vraiment, c'est pas facile, surtout les enfants quand ils arrivent à l'âge de l'adolescent. Mais comprenons que nous, les parents, nous sommes les premiers exemples en foi, en prière, en consécration. Et quelle que soit la déviation de l'enfant, si nous nous attachons au Seigneur que nous prions, ces enfants vont revenir. Mais si nous les laissons, ces enfants vont être détruits. Et c'est pas facile, parce que n'oublions pas que nous avons un adversaire aussi, le diable. Si nous, il nous a ratés, franchement, il veut pas rater nos enfants. Et comme la maman l'a dit, c'est vraiment un témoignage. Elle a pu déteindre sur ses enfants. C'est-à-dire qu'elle a créé des disciples d'elle-même. Et vraiment, c'est quelque chose que nous devons travailler, nous tous les parents. Et sachons que nos enfants souffrent. Faut pas qu'on les laisse. Souvent, il y a des parents qui sont fatigués. Ils sont vraiment fatigués. Il y a des parents, moi, je suis fatigué, j'ai tout fait. Mais allons jusqu'au bout, vraiment tenons. Être parent, c'est pas pour les faibles. Donc aujourd'hui, effectivement, on a vu, on a égrené un peu. Si Dieu fait grâce, on va continuer. Tous les auditeurs qui n'ont pas pu appeler, qui peuvent s'apprêter aussi, et ils vont appeler et puis donner leurs expériences. Donc on en a tous besoin.
0: Et nous mijotons, comme on l'a dit, dans l'avenir, priez avec nous. Vous pouvez aussi participer à nos différentes émissions et même nos programmes que nous avons mis en place pour sauver les enfants, comment rattraper les enfants qui sont perdus. Nous réfléchissons à cela, mettre un programme avec la radio Fréquence Vie pour que tous les parents fatigués puissent participer à ces programmes-là, avec Jeunesse en Mission, Fréquence Vie, et parce que nous devons être des solutions pour les enfants.
1: C'est ça.
0: Comment sauver les enfants? Oui. Ce sera probablement le thème de notre émission du samedi prochain, Sauver les enfants. Et puis, nous ferons plaisir de vous recevoir. Amis auditeurs, les enfants ont besoin d'être sauvés. Depuis la petite enfance jusqu'à l'adolescence, jusqu'à 18 ans, 21 ans, les enfants ont besoin d'être sauvés. Ne laissons pas nos enfants à notre adversaire, l'ennemi. Parce que son but, c'est de détruire les enfants. Depuis l'histoire de l'humanité, Satan est déchaîné contre les enfants. Le premier enfant dans le monde est devenu un criminel. Caïn était le premier enfant. Et pour détruire la destinée de ses enfants, l'ennemi est prêt à tout. Le massacre des innocents pour essayer de tuer Jésus à sa naissance, Satan a tué plusieurs enfants. Même au temps des pharaons, des enfants encore là ont été tués et détruits. Encore aujourd'hui, l'ennemi, d'une manière ou d'une autre, détruit nos enfants par la drogue, par les situations dramatiques. C'est la fin de cette émission. Rendez-vous après pour samedi prochain, comment sauver les enfants. Merci. Nous étions avec Edouard Yao, Maman Kassé Pilagi. Nous disons
1: au revoir et que Dieu nous garde.
0: Au revoir.

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2: Samedi 26 septembre 2026, La Bonne Semence. Jésus dit à celui qui l'avait invité, « Quand tu donnes un déjeuner ou un dîner, n'appelle pas tes amis, ni tes frères, ni ta parenté, ni de riches voisins, mais invite des pauvres, des estropiés, des boiteux, des aveugles, et tu seras heureux. » Luc chapitre 14, versets 12 à 14. L'hospitalité désintéressée. Lecture proposée, Luc 14, versets 12 à 14. Le texte biblique ne laisse pas indifférent, au contraire, il nous secoue. Ce conseil de Jésus est valable encore aujourd'hui. Invitez chez nous ceux qui sont abîmés par la vie, alors que trop souvent, nous nous limitons à nos familles, nos amis ou notre cercle de connaissances et avons du mal à sortir de nos habitudes confortables. Mais remarquez à quel point la promesse de Jésus est surprenante. Il ne dit pas que ses exclus seront contents d'avoir été invités, d'avoir profité d'un bon repas et de notre générosité, mais vous serez heureux. C'est vous qui serez les premiers impactés par cette invitation. Manger à une même table est signe d'un lien fort. En partageant ces moments avec ceux qui sont en marge de la société, nous sommes changés à leur contact. Alors que, si nous restons dans notre zone de confort, cela ne produit rien de plus en nous. Jésus nous surprend toujours avec des enseignements qui, si nous les mettons en pratique, peuvent transformer nos vies. En accueillant des personnes isolées ou en détresse, nous constaterons que nous recevons beaucoup plus que ce que nous donnons. Et Dieu n'oubliera pas ce que nous aurons fait par amour pour lui et pour notre prochain. Encourageons-nous à regarder autour de nous, déjà simplement parmi les chrétiens que nous rencontrons ou dans notre voisinage. Combien de personnes côtoyons-nous sans vraiment les connaître, ne passons pas à côté de cette hospitalité désintéressée à travers laquelle Dieu veut bénir. Il est plus heureux de donner que de recevoir. En apportant de la joie dans le cœur de quelqu'un qui en a besoin, on ressent une certaine gratitude en soi-même. On se sent utile en comblant un vide. C'est là que la compassion et la miséricorde prennent leur vrai sens de caractère des bienheureux. Matthieu chapitre 5. Le Seigneur Jésus lui-même nous en est le parfait modèle. Nous le découvrons dans sa vie sur la terre à travers les évangiles. Ses caractères ont pour fondement l'amour désintéressé. Alors, imitons-le.

Samedi 26 septembre 2026, le Seigneur est proche. Ce sont les bontés de l'Éternel que nous ne sommes pas consumés, car ses compassions ne cessent pas. Elles sont nouvelles chaque matin. Grande est ta fidélité. L'Éternel est ma portion, dit mon âme. C'est pourquoi j'espérerai en lui. L'Éternel est bon pour ceux qui s'attendent à lui, pour l'âme qui le cherche. C'est une chose bonne qu'on attende. Et dans le silence, le salut de l'Éternel. Lamentation de Jérémie, chapitre 3, versets 22 à 26. Grande est ta fidélité. Jérémie a écrit cela alors que Juda était dans une période de déclin, qui a culminé avec la destruction du temple et les 70 ans de captivité à Babylone. Le peuple s'était détourné de l'Éternel. 6 des 7 derniers rois avaient fait ce qui était mauvais à ses yeux. Josias seul avait suivi l'Éternel et cherché à ramener la nation à lui. Mais sa vie s'est arrêtée brutalement lorsqu'il a désobéi à la parole de l'Éternel en se mêlant aux affaires politiques du monde autour de lui. La main de Dieu était en discipline envers son peuple. Dans les 2 livres écrits par Jérémie, nous voyons le cœur du prophète qui pleure. Mais nous trouvons surtout le cœur de Dieu qui ne change pas. Même lorsqu'il doit châtier son peuple, le jugement est son œuvre étrange. Ésaïe chapitre 28, verset 21. Mais parfois nécessaire. Son soleil brille et sa pluie tombe, autant sur les justes que sur les injustes. Matthieu chapitre 5, verset 45. Ainsi, le croyant souffre avec l'incroyant lorsque Dieu agit en jugement sur une nation. Mais celui qui le cherche et qui espère en lui découvre que le Seigneur est bon envers ceux qui s'attendent à lui, car sa fidélité est grande. Grâce à Dieu, nous pouvons goûter la fidèle bonté du Seigneur, même lorsque sa main est en discipline sur le monde dans lequel nous vivons. Si nous apprenons que quelques-uns des siens souffrent et sont dans la détresse, prions pour eux, rendant aussi grâce à Dieu pour les nombreux bienfaits qu'il nous accorde chaque jour dans sa grande fidélité. Si Dieu est fidèle dans son amour, de sorte que personne ne peut nous en séparer, il est aussi fidèle à son amour qui doit nous châtier quelquefois pour que nous gardions communion avec lui. S'il est fidèle à sa justice qui nous justifie en Jésus, il l'est aussi en jugeant nos mauvais actes. S'il est fidèle à sa sainteté à laquelle il veut nous faire participer, il l'est aussi en nous nettoyant par divers moyens dont il dispose dans sa souveraineté. Il en est de même pour sa gloire, sa bonté, sa compassion, sa bienveillance, sa miséricorde.

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26. 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Jean 9, verset 8 à 9. 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Toi qui as été humilié, viens.

0773 01 01 22 51 14. Soyez les bienvenus à Bethesda. C'est déjà fait. Au nom de Jésus. 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

0: ne scelle point les paroles, la prophétie de ce livre, car le temps est proche. Que celui qui est injuste soit encore injuste. Que celui qui est fouillé se fouille encore. Que le juste pratique encore la justice et que celui qui est saint se sanctifie encore. Voici, je viens bientôt et ma rétribution est avec moi pour rendre à chacun selon ce qu'est son œuvre.
1: Jésus revient bientôt.

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0: t'appellera en jugement. 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
1: À nous la force, la joie du Seigneur.
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Nous bénissons le Seigneur pour cette occasion qu'il nous donne pour ce tout numéro de Tribune Jeune réalisé par Jean-Baptiste Gras et animé par Sylvine Gourand, votre servante. Et nous sommes dans ce studio avec des invités. Il s'agit bien évidemment du frère Christian Ézéchiel Gras. Il y a également le pasteur Kouadiane Florent. Il y a le pasteur Kwame Josué. Il y a la sœur Guessant Véronique et l'apôtre Emouy Kinson qui est le consultant du jour. Et avec ces personnes, nous parlerons sur les grandes croisades d'évangélisation, tout simplement faire des réflexions sur les grandes croisades d'évangélisation. Mais avant, écoutons Morija dans le titre « Mon ami ».

0: mon ami le Seigneur Jésus. Et ce chant donné par Morija nous permet de nous rapprocher de notre Seigneur et de faire de lui notre meilleur ami, afin qu'il soit là pour nous épauler dans toutes ces circonstances qui se présentent à nous. Et chers amis auditeurs, nous t'encourageons à le faire. Et très souvent, nous voyons des évangélisations qui sont faites, organisées dans de grandes villes, même des tournées d'évangélisation. Je pense que le pasteur Josué a déjà vu ce genre de mouvement se faire dans la ville où il réside et même ailleurs. Pasteur, vous avez déjà participé à cela?
1: Oui, j'ai déjà participé à cela, à des grandes évangélisations, de grandes croisades. Je crois bien l'année dernière, dans le mois de novembre, nous étions à Sonoula, dans un village. On a eu 3 jours de croisade. En tout cas, notre église est vraiment caractérisée par ce type de mouvement.
0: D'accord. Donc, j'ose croire que vous étiez dans l'organisation, vu que c'est l'église mère qui avait organisé cela.
1: Justement.
0: D'accord. Pasteur Kouadiané, et vous-même aussi, est-ce que vous avez déjà été initiateur de ce genre de programme, des grandes croisades d'évangélisation?
2: Pas de grandes croisades, hein. Bon, je pourrais parler des grandes croisades d'évangélisation que j'ai été initiateur.
0: Pasteur, on vous comprend. D'accord, il n'y a pas de problème. Et lors de ces croisades, généralement, toute la sono est là, mise sur pied, des chantres, toute cette organisation. Et je sais que Véronique, elle a déjà participé. Et tu as joué quel rôle pendant ces croisades-là?
3: J'ai déjà participé, mais mon rôle, bon, c'était de juste aider. Quand je dis juste aider, parce que il y avait des dévanciers, voilà, ceux-là même qui étaient habilités à faire la chose. Mais au niveau de la mise en place des chaises, en tout cas de un peu de tout, et sans oublier le côté où quand il y avait la manifestation, voilà, du Saint-Esprit pour la délivrance, aider, voilà, jouer un peu le rôle de commando, et puis voilà, voici un peu ce qu'on a pu.
0: D'accord, revenons sur l'aspect financier par rapport à ces grandes croisades. Est-ce que cela ne nécessite pas assez de moyens financiers, Pasteur Kouadiané?
2: Oui, ces croisades nécessitent beaucoup de moyens, parce que vous savez, comme on a l'habitude de dire, l'évangile est gratuit, mais l'évangélisation a un coût, parce que il y a le matériel, tout ce qui est logistique, il faut transporter, il faut souvent même l'acheter. Si on n'a pas, il faut louer. Donc, ça va coûter cher, le transport de tout ce qui est logistique. Et même les personnes qui seront là pour pouvoir intervenir lors de ces croisades, elles ont besoin aussi d'être soutenues. Il y a le côté nourriture, tout et tout. Donc, cela coûte un peu plus cher.
0: Un peu plus cher. Mm-hmm. D'accord. Je voudrais aussi revenir vers Christian par rapport au chantre, aux techniciens, ceux qui sont là pour assurer même la communication. Est-ce que vous avez déjà participé en tant qu'un communicateur, voilà, ou gérer cet aspect lors des croisades?
4: J'ai jamais participé en tant que communicateur lors des croisades, mais étant la communication de formation, je suis la communication, je sais que la communication coûte extrêmement cher, surtout faire passer des séances de communication, de publicité par exemple,
0: pour préparer sur
4: les réseaux sociaux, faire des affiches sur les chaînes de radio, les fréquences de radio surtout, ça coûte extrêmement cher et c'est pas du tout permis à tout le monde de faire des grandes croisades de communication.
0: D'accord, merci. Apôtre, par rapport à l'organisation croisade, qu'est-ce que vous pouvez dire?
5: D'abord, il faut comprendre ce que c'est qu'une croisade d'évangélisation. Le thème croisade a eu tout son sens dans les années 1095. À cette époque, la Terre Sainte et Jérusalem avaient été occupées. Le pape d'alors avait demandé à l'armée d'aller reconquérir la Terre Sainte. C'est là la première fois que le thème croisade a été employé. Donc c'était au départ un thème militaire. On va conquérir la Terre Sainte, arracher ce qui a été pris par l'ennemi, par le diable. Plus tard, le thème a évolué. On a ajouté croisade d'évangélisation pour faire la différence entre la croisade militaire et la croisade pour apporter la parole de Dieu. Mais le combat spirituel reste le même, parce que les cœurs ayant été occupés par l'ennemi, nous allons comme des soldats pour aller récupérer ces cœurs, ces vies qui ont été arrachées par le diable, qui ont été sous contrôle de l'ennemi. Alors, dans les années 1940, un grand homme de Dieu qui nous a quitté maintenant, l'évangéliste Billy Graham, a été l'un des pionniers des croisades d'évangélisation. Il a mené son action d'évangélisation à une échelle planétaire. planétaire, si je peux m'exprimer ainsi. Au point où on estime à plusieurs millions les personnes qu'il a gagnées durant sa vie d'évangéliste. Mais ce travail qu'il a abattu a été un travail fort coûteux. Je dis fort coûteux parce que financièrement, physiquement, émotionnellement, parce que c'est toute une équipe qu'il faut prendre spirituellement. C'est toute une équipe. Une croisade, vous voyez, c'est peut-être 4-5 jours, mais ça se prépare souvent depuis un an, depuis deux ans. Maintenant, il faut ajouter à l'aspect spirituel souvent, l'aspect médical. Parce que souvent, quand la croisade est donnée, l'aspect social doit accompagner. Donc tout ça, c'est de l'argent et ça se prépare. Si la croisade réussit, ce n'est pas du fait seulement de l'homme de Dieu qui a eu la vision. C'est du fait de toute l'équipe qui est derrière. Regardez, quand des hommes de Dieu comme Rena Bonke, comme Thierry Osborne, se lancent dans une campagne d'évangélisation, récemment Dag Miss a fait un tour en Côte d'Ivoire, on a vu tout l'arsenal qui a été déployé pour venir. Il ne faut pas que l'électricité soit coupée, il faut venir avec des générateurs de secours, il faut venir avec des médecins, il faut venir. Et c'est des gens que vous... L'équipe souvent est déplacée d'un pays à un autre. Il faut prendre les billets d'avion, les chambres d'hôtel, c'est coûteux. Donc, des grandes croisades d'évangélisation, ça coûte énormément. Merci. Mais aussi, ça rapporte en termes de gain d'âme. Parce que quand le travail est bien fait, les âmes sont gagnées. Il y a un impact d'abord sur les âmes, mais il y a aussi un impact qu'on ne voit pas sur la ville elle-même.
0: D'accord. Merci, apôtre. Nous reviendrons tout à l'heure sur cet aspect. Tribune Jeune. Merci, très chers amis de Jésus. Nous parlons des grandes croisades d'évangélisation qui sont organisées. Et nous voulons revenir sur le fait de la portée spirituelle de ces croisades. Nous voulons parler plus précisément. Selon vous, est-ce que ces croisades aident sur le plan spirituel à conquérir, à vaincre, à dominer spirituellement dans la localité, dans les villes, là où ces croisades sont organisées, pasteur Josué?
1: Oui, oui, clairement, cela aide. Je raconte une histoire, une petite histoire. Nous sommes allés un jour à l'évangile d'un village et avant d'arriver, on a envoyé des émissaires. Et ils sont allés pour annoncer la croisade avant que nous arrivions pour 40 jours. Et dans d'autres contrées, quand tu arrives, tu dis, on va faire une croisade ici, tu connais Jésus. Il dit, qui est Jésus? Je n'ai jamais entendu parler de Jésus. Donc, pour dire que les croisades, surtout dans les contrées éloignées, je pense bien vraiment que ça a vraiment une grande portée. Le village est béni. La dernière croisade que nous avons fait, nous avons équipé le village en dons matériels, sanitaires, les habits, tout ça
0: et
1: autres.
0: Oui, et spirituellement, est-ce qu'il y a eu un changement? Il y a eu des témoignages.
1: Oui, oui, il y a des guérisons. Après, nous sommes allés de porte à porte. On a fait des invitations, on a prié pour des gens, je me rappelle. Il y avait un vieux qui était malade et qui ne pouvait pas venir à la croisade. On a demandé de venir. Nous sommes allés prier et sur le champ, le mur s'est levé. Donc, les villageois ont rendu vraiment un vif témoignage de notre passage là-bas. Je pense que les grandes croisades avec les baffes amplifiées permettent vraiment d'impacter des vies, de transformer des localités. Et je pense que vraiment, on doit encore penser, on ne doit pas rester cloîtré dans nos églises, mais trouver les moyens nécessaires.
0: Et actuellement, est-ce que ce sont des choses qui sont de plus en plus pratiquées ou bien la tendance est à diminution de sorte à ce que les gens, les églises, les communautés se retiennent, pasteur Kwadiani?
2: La tendance, je pourrais dire, des très grandes croisades, on ne voit plus trop assez. Oui, mais au moins, on a des croisades à une échelle un peu plus réduite. Dans les villages, nous voyons, dans des carrefours, différents quartiers, nous voyons également ces choses. Parce que, comme le consultant le disait tout à l'heure, cela coûte extrêmement cher. Donc, que ce soit en termes financiers comme en termes humain, il y a beaucoup de choses à déployer. Donc, ce qui fait qu'on ne voit plus trop, mais au moins, il y en a toujours.
0: D'accord. Par rapport au coût, par rapport à la chérie, est-ce que le coût en ville et au village s'avoisine?
3: Ben, moi, je dirais une croisade, c'est une croisade. Quand tu veux que la croisade soit une réussite, voilà, le coût peut être pareil pour les deux milieux, qu'ils soient différents. Maintenant aussi, bon, s'il y a de quoi faire avec ce qu'on a sous la main dans les villages, il n'y a pas de souci.
0: D'accord. Ok, revenons aussi dans notre contexte. Est-ce que vous pouvez encourager votre communauté à organiser des croisades, surtout que nous sommes dans une nouvelle année? Est-ce que cela fait partie des objectifs clés que votre église s'est fixée? Nous allons laisser la parole. Voilà, je sais qu'il y a plusieurs communautés ici, le pasteur Kwadiani de MIFAP. Est-ce que vous avez pour projet des croisades pour cette année?
2: Oui, les différentes campagnes vont commencer parce qu'on a une tournée à faire sur toutes les différentes branches, voilà, de la communauté. Donc, nous allions pour pouvoir motiver les personnes à pouvoir nous soutenir, voilà, que ce soit humainement, comme financièrement, comme matériellement, spirituellement également, parce que pour réussir une croisade, il faut le côté spirituel. spirituel d'abord. Voilà, tant que Dieu n'a pas encore donné son accord et planifié toute chose, on ne peut rien faire. Donc cette année, on a prévu le faire.
0: Merci. Pasteur Josué, également chez vous, est-ce que vous avez déjà cela dans votre planning?
1: Oui, dans notre calendrier, on a prévu le mois de février pour entamer des phases de croisade. Déjà, nous allons aller, je crois bien, à Dalois. Ça concerne l'église mère. Tout le monde, toutes les églises maintenant sont pour la Dalois. Mais en ce qui nous concerne ici, on va amorcer aussi les croisades parce que cette année, c'est, on a abordé l'année de la conquête. Donc, on va beaucoup sortir. Parce que j'ai étudié la Bible, j'ai vu que les grands réveils sont prêts dans le croix d'évangélisation. Les grands réveils. Jésus-Christ n'est pas dans les temples, il était au dehors. Donc, il parlait toujours dehors, dans la foule. Donc, cette année, nous allons
0: c'est
1: beaucoup.
0: L'année de la conquête.
1: Moreau fait déjà, on a commencé un travail à Moreau fait. Nous pensons à ouvrir aussi des annexes parce que je travaille aussi avec des personnes qui sont avec moi. Donc, pourquoi ne pas vraiment les relâcher pour qu'ils aillent aussi vraiment impacter aussi des localités. Donc, cette année, les croisades sont nos fêtes de lance pour gagner des âmes, croyez.
0: Merci. Je sais que vous n'êtes pas pasteur, Ézéchiel et Véronique. Et au sein de l'Église évangélique de Dieu, vous avez une idée, planning d'évangélisation qui a été mis sur pied ou qui est en train d'être mis sur pied?
3: Ben, je dirais que d'abord, il y avait le programme qui avait été établi. Mais je pense bien que cette année, je crois qu'elle serait la meilleure pour nous permettre d'aller encore, je dirais, plus loin. Voilà, et puis organiser ces programmes-là pour permettre. Sinon, nous avons quand même des programmes locaux que nous faisons, voilà, chaque mois, au sein même de l'église. Voilà, nous nous retrouvons, je dirais, sur 7 jours pour des programmes de prière, d'évangélisation également. Et je pense bien que cela sera bientôt sur le terrain. C'est déjà sur le terrain, mais on va vraiment agrandir la chose. Voilà.
0: D'accord, merci, apôtre. Au niveau du ministère.
5: Déjà, par la grâce de Dieu, cette année, on va, puisqu'on est en train d'offrir des églises, donc on a prévu mener des actions d'évangélisation de grande envergure cette année, que ce soit à Yamoussoukro et sur les différents sites. Je me rappelle avoir appelé le responsable chargé de l'évangélisation sur le secteur de la mission 3 de se préparer pour donner un programme cette année pour qu'on puisse aller en conquête, comme le pasteur Josué l'a dit. Donc, il n'y a pas une église qui, voilà, qui n'a pas ça en projet. Maintenant, l'appel que je vais lancer à toutes les églises, à tous les responsables qui sont auprès des leaders, que ce soit les responsables, Kwadiane, Josué, tous les responsables des pasteurs qui nous entendent, c'est de pouvoir accompagner, en fait, dans cette vision. Parce que, en réalité, j'insiste dessus, c'est quelque chose qui coûte. Ça coûte beaucoup. L'âme d'un homme n'a pas de prix. Souvent, à cause des réalités ecclésiastique, la trésorerie ferme ses portes aux besoins que le pasteur a pour nourrir la vision de conquête, la vision d'évangélisation. Malheureusement, ça empêche de réaliser les grandes choses, vous voyez. Or, si aujourd'hui nous voulons diminuer le banditisme, nous voulons arrêter un certain nombre de fléaux, il faut que l'église sorte. Il faut que l'église sorte. Dans nos 4 murs, on s'édifie, mais il y a des gens dehors. Je disais tout à l'heure dans la biographie de l'évangéliste Billy Graham, il y a quelque chose qui m'a frappé, qui m'a vraiment, vraiment frappé. En 92, Billy Graham fait une campagne d'évangélisation en Corée du Nord. Et oui, on dit ici que Billy Graham est le premier évangéliste étranger autorisé à annoncer l'évangile dans ce pays. Mais pourquoi il a reçu cette autorisation? Aujourd'hui, on considère ces pays-là comme des pays fermés. Mais comment lui l'a fait pour entrer là? Il a mis les moyens. Et aujourd'hui, les petites églises qui existent en Corée du Nord sont du fait de cet homme de Dieu. Donc, on ne peut plus se cacher, on ne peut plus rester sur nous. Regardez, l'islam sort. Aujourd'hui, sur les réseaux sociaux, on nous propose de devenir illuminati, on nous propose de devenir rosicrucien. Tout le monde est en pleine conquête, de s'afficher. Et personne, la dernière fois, j'ai regardé, on disait le vaudou, une science méconnue. On s'affiche maintenant, on veut faire connaître. On veut faire connaître la sorcellerie, on veut faire connaître l'idolâtrie, on veut faire connaître les œuvres du diable, même le diable même. Aujourd'hui même, il y a des publicités, on dit église de Satan. Ça existe. Et c'est maintenant que l'église qui était censée s'est sorti pour apporter la lumière se cache. Mais que vaut la lumière? Que vaut une lampe allumée en plein jour? Ça vaut rien. Mais vous êtes la lumière du monde. On n'a pas dit que vous êtes la lumière de l'église. Nous sommes la lumière du monde. Donc c'est dehors que notre lumière pourra avoir de l'impact. Et l'une des choses qui va aider, avec votre permission, ce sont ces campagnes. Ces campagnes d'évangélisation doivent revenir. Parce que c'est des moments où des milliers millions de personnes décident de donner leur vie à Jésus-Christ. Parce que quand nous sortons, Dieu accompagne, il accompagne sa parole par des signes,
0: et des miracles,
5: et des prodiges.
0: Amen. Merci apôtre.
5: Dieu
0: le Seigneur vous bénisse.
5: Amen.
0: Et par rapport à ces croisades, je voudrais vous demander, pasteur Kouadiané, est-ce que vous pouvez encourager quelqu'un qui avait peur les autres années et qui n'aimait pas sortir lorsqu'on parle de croisade, d'évangélisation, mais même de mouvement d'évangélisation, c'est ce jour-là il va trouver pour dire, non, j'avais mal à la tête, voilà, et puis il fuit tout simplement. Est-ce que vous pouvez donner un encouragement?
2: Je voudrais dire à un frère, à une sœur qui m'écoute en ce moment que c'est des moments exceptionnels. Vous savez, au travers des croisades, Dieu manifeste sa grande puissance. Et Dieu utilise ces moments-là même pour équiper ceux qui sont dans le mouvement de l'esprit pendant ce temps. Et beaucoup restent à l'église pour dire, non, moi, je n'ai aucun don spirituel, je ne manifeste pas les dons. Mais moi, je me rappelle bien que dans les débuts de ma conversion, j'ai commencé par l'évangélisation, des porte à porte. Et c'est pendant ces moments-là que Dieu a ouvert mon esprit sur beaucoup de choses. Et c'est pendant ces moments que Dieu m'a équipé. Je me rappelle bien que c'était une évangélisation porte à porte que le Seigneur a ouvert mes yeux spirituels pour comprendre la vie de quelqu'un. Donc, vous voyez, il n'est pas bon que ces personnes-là aient peur de sortir. Ce n'est pas toi qui parles, mais c'est Dieu qui parle au travers de toi. Quand tu sors, tu ne fais plus confiance en ta propre personne, mais c'est Dieu qui t'envoie parce qu'il t'a donné l'ordre déjà dans Matthieu pour dire allez-y et faites des nations des disciples. Donc, appuie-toi sur cette parole et le Seigneur fera de grandes choses avec toi.
0: Amen. Pasteur Josué, après l'évangélisation, il y a l'encadrement des âmes. Qu'est-ce que vous pouvez dire à nos frères qui s'apprêtent à organiser ces croisades d'évangélisation?
1: Vous savez, dans le milieu séculier, il y a ce qu'on appelle le service après-vente. C'est-à-dire quoi? Quand tu vends, tu dois après t'assurer que vraiment le client est satisfait de ce qu'il a souhaité. Je pense que nous sommes nombreux dans l'église, dans ce milieu-là, chrétien, on ignore ce rôle-là. Lorsqu'on a finance en bas, et puis la personne nous dit comment est-ce qu'elle a fait une église, on s'en fout. Je pense qu'on doit réfléchir sur les moyens de comment revenir après 2 semaines, 3 semaines pour voir comment est-ce que les chrétiens, les âmes qu'on a gagnées se portent. Un service après ministère, un service après programme. Si vous permettez, j'aimerais, c'est que c'est pas dans les cadres, mais j'aimerais lancer un appel. Mon appel, c'est surtout au niveau doux. Comme le disait notre consultant, quand on doit faire des programmes d'évangélisation, c'est vraiment coûteux. Il y a des chrétiens qui ont l'argent. Ils ont l'argent. Je disais à l'église dimanche, comment est-ce qu'on peut cotiser pour fêter? Ça, c'est être pauvre. On cotise pour faire des projets et tu verras des chrétiens cotiser pour des choses qui n'ont pas de sens. Mais qu'il s'agit de donner pour le royaume,
0: monsieur.
1: Le plus grand financeur de toutes nos églises, c'est un imam. Parce qu'il connaît. Il connaît ce qu'il y a dans nos données. Je le dis à voix de couvert, il y a beaucoup d'imams qui sont chrétiens. Mais au nom de la religion, on peut même de. Mais sinon, le gars, il vient, il soutient, il dit s'il vous plaît, s'il vous plaît, même jusqu'à appeler le loyer de notre église à Abidjan. Donc, pour dire que vraiment, il faudrait qu'on donne pour quoi ça, c'est vraiment très important.
0: D'accord. Donc, si ceux qui ne s'affichent pas sont là, ils participent. Pour les jeunes qui ont commencé à travailler, pour les femmes, pour les hommes, Ézéchiel, est-ce qu'un jeune qui, depuis là, on a prié pour lui, et Dieu merci, il vient de signer son contrat, qu'est-ce que tu peux lui dire par rapport à l'évangélisation?
4: J'aimerais dire à ce jeune, c'est une grâce d'être chrétien, c'est une grâce d'être enfant de Dieu. Il faut faire connaître cette grâce-là aux autres, proposer cette grâce-là aux autres. Et comme on l'a dit, l'évangile est gratuit, mais l'évangélisation est payante. Tu dois participer, ton salaire doit participer à l'organisation des croisades d'évangélisation et doit participer à gagner des âmes. Même si toi-même tu n'y vas pas, je dis pas ton avocat, je dis pas de ne pas partir, mais quand même ton agent peut participer, pour aider à gagner des âmes et c'est une bénédiction pour toi.
0: Amen. Apôtre, votre mot de fin par rapport à ce thème.
5: Ce que je peux dire, c'est que il y a une nécessité. Jésus revient bientôt et le diable est en train de travailler d'arrache-pied que le maximum de personnes soient perdues. Les croisades d'évangélisation dans la pêche, c'est un peu la pêche avec les grands filets. La pêche avec les grands filets. Vous savez, quand un bateau est équipé de grands filets, prend beaucoup plus de poissons. Les autres moyens d'évangélisation, c'est un peu la pêche à la ligne. Vous prenez un poisson. Après, vous prenez un poisson. Or, là, nous avons besoin de ramasser le maximum de personnes. Il n'y a pas longtemps, je disais à quelqu'un, regardez les petits cabarets du quartier. Cabaret où on vend Koutoukou, là. Il y a écran plasma dedans. Cabaret, hein? Il y a écran plasma. Ils ont une sono qui a au moins 2000 watts, 5000 watts. Une sono puissante. Pourtant, c'est un cabaret. C'est même pas un bar. C'est un cabaret. On vend Koutoukou dedans. Des boissons frelatées, pour ceux qui ne savent. Et l'église a besoin d'argent pour payer une sono, pour faire une croisade dehors. On va discuter. Souvent, les croisades que les gens organisent, le prédicateur même à 2 mètres, on n'entend plus sa voix. Tellement le micro là même, là, c'est un micro même, c'est date de l'époque de Mathusalem. Hein? Oui, le micro n'est pas adapté. Mais regarde les conseils des païens. Tu es dans ta chambre à coucher, tu l'entends. Et toi-même, dans ton sommeil même, tu reçois même la musique qui chante. Et nous, les chrétiens, on n'a pas d'impact. Aidez-nous à acheter de la sonorisation. Aidez-nous à payer le matériel, à payer les podiums. Je vais dire quelque chose. Je voulais organiser un programme et je suis allé me renseigner pour le podium. Le type met le podium en location à 600 000 francs le jour. Ça n'a rien à voir. Le podium ne vient pas avec les lumières. Les lumières sont à part. C'est-à-dire que pour 3 jours de croisade, je suis déjà à 1,8 million. Les âmes ne sont pas gagnées. Mais là, il faut trouver des véhicules pour faire venir les gens qui veulent venir. Vous voyez? Donc, tu peux avoir une grande vision. Mais si tu n'as pas des personnes pour t'accompagner, tu vas mourir avec cette vision. Peuple de Dieu, l'œuvre de Dieu, là, c'est pour nous tous. Et ça va profiter non seulement à l'église, mais aussi à la société. Parce que cette grande croisade d'évangélisation, c'est dedans que des bandits se convertissent. C'est dedans que des violeurs se convertissent. C'est dedans que la corruption cesse. S'il vous plaît, aidez les pasteurs. Aidez les hommes de Dieu dans cette vision-là. Que Dieu vous bénisse.
0: Amen. Chers amis auditeurs, nous avons parlé des grandes croisades d'évangélisation. Et laissez-moi vous encourager pour cette année. Il faudrait que nous investissions tous dans l'organisation de ces programmes afin de sauver des vies. Jésus revient bientôt, alors fais ta part. Que le Seigneur nous bénisse.
6: Amen.
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6: Et yo la famille, c'est reparti pour un nouveau numéro de Hip Hop pour Christ, l'émission qui prouve chaque semaine que le rap, le gospel peut vraiment faire bon ménage. Je suis Jennifer au micro et SONR Sonore, toujours aux commandes de la réalisation. Comme d'hab, on a préparé un cocktail de sonorités avec des voix qu'on découvre et d'autres qu'on connaît déjà. Et comme d'hab, la deuxième partie sera consacrée à un invité surprise. Restez avec nous, on a plein de bonnes surprises pour vous.
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6: On ouvre le bal avec du lourd Chourémi entouré de Rebla et Fidel et William, du Bigger, trois voix, une déclaration qui nous rappelle bien la grandissime, la célébrissime Maria Adé dans son premier album Expression, dont le titre est Tu es plus grand que ce que l'on dit, avec la complicité de S1R Sonore, vous comprendrez, écoute ça.
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0: De retour en studio avec Hip Hop pour Christ pour vous faire kiffer. Vous venez d'entendre la Prince Emmanuel avec Blast. Cet artiste a un style qu'on adore vraiment par ici, de l'afro gospel qui donne autant envie de danser que de prier. Et sur ce son, il célèbre la puissance qui se libère quand on parle en langue. En garde de cap, mais on file vers une voix féminine du rap chrétien francophone, Red Flow, jeune artiste d'origine ivoirienne, on est fier. Né à Paris avec Amavida, une chanson pour tous ceux qui ont tourné en rond, fait mille plans dans leur coin avant de réaliser qu'on avance vraiment qu'avec lui. Et celui à ses côtés, c'est DJ Scratch.
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0: Satan, Yamsman, dans son titre, sans toi c'est chaos, un titre qui dit tout simplement que sans Jésus, on tombe très vite par terre, mais très vite, on est sur le tapis et grâce à Jésus, avec lui, on tient debout. On termine cette première partie avec un artiste que la communauté du rap chrétien ivoirien connaît par cœur, Abimelka Zoé, son titre Entre toi et Dieu. Abimelka, un artiste qu'on a plusieurs fois reçu dans Hip Hop ou Christ et qu'on aime vraiment beaucoup par ici.
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2: Et la famille, si tu viens de nous prendre hommage, sache que tu as ta dernière partie de l'émission Hip-hop ou Christ, votre émission de rap, reggae, raga, R&B, afro, trap, toute la culture hip-hop dédiée à Christ. Et tu viens à l'instant d'écouter Nacho Christ, a.k.a. le bébé gâté de Dieu, sur son titre Ma Passion, un bel artiste qui a été des nôtres il n'y a pas très très longtemps. Une façon pour nous de clore cette sélection avec lui. Et maintenant, direction la deuxième partie de l'émission. Notre émission maintenant va ouvrir son micro à notre invité du jour, mais comme il est de coutume, on le découvre d'abord en chanson.

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2: On revient en studio pour parler avec notre artiste sur son son Aniche. Encore vient d'écouter Aniche. Moi, j'aime le dire comme ça, Aniche Dario. Merci.
3: Aniche aussi.
2: Aniche d'avoir accepté notre invitation. Aniche d'être venu à l'heure.
3: Yeah.
2: Vraiment, c'est vraiment une marque des grands artistes.
3: Non,
2: il vient toujours à l'heure. Ouais, c'est la grâce de Dieu. Yeah. On a commencé. Il n'y a pas de problème, Aniche le père. Alors, bien installé, c'est bon, on peut commencer.
3: Yeah, on peut commencer.
2: D'accord. Dario, présente-toi à tes auditeurs. Aujourd'hui, nous te recevons dans les studios de Hip Hop ou Christ. Quand on enlève la casquette, le sac, les lunettes, tout ça, la croix de Jésus, qui est Dario?
3: Bon, Dario, déjà, c'est Kwame Christ Daril. Voilà.
2: D'accord.
3: C'est un jeune Ivoirien, voilà, qui fait de la musique. Mais pour préciser, qui fait de la musique au service de Christ. Voilà.
2: C'est ça.
3: Okay, c'est un peu de...
2: C'est super. Et moi, j'ai discuté un peu en off avant de commencer l'émission. Je t'ai senti vraiment artiste, en même temps un mec très apprêté, cultivé. Je lui ai dit, bon, attends, il faut que je lui pose une colle quand même. C'est possible. Qu'est-ce que ton entourage dira de toi qu'on doit savoir? Ou bien, voilà.
3: Bon.
2: Je sais comment.
3: Dario, déjà, on dira que c'est quelqu'un qui est assez extraverti, voilà. Parce que c'est quelqu'un qui a de la fougue, voilà. Et pour tous ceux qui me connaissent, on sait que je fais de la musique depuis un bon bout de temps. Mais c'est vraiment une gifle que tout le monde se prend de me voir faire de la musique gospel. Donc déjà, ils diront que Dario est assez fougueux. Dario est quelqu'un qui va vers, qui a de la conversation. Mais puis, c'est ça, quoi.
2: Ah, super, tu as de la conversation. C'est pas le genre d'artiste gonflé, réservé dans son coin, qu'on doit lui tirer les verres du nez pour avoir des informations basiques. En tout cas, tu es très, très ouvert. C'est un bon point. Alors, tout à l'heure, tu disais que les gens vont se. C'est une gifle pour certains,
3: ouais,
2: que tu fasses la musique gospel.
3: Yeah.
2: Parce qu'avant, tu faisais la musique dans le monde, on va dire ça comme ça.
3: Yeah.
2: Et dis-nous un peu, raconte-nous cette époque-là.
3: Bon.
2: C'était quoi, les clashs?
3: Non, pas de
2: les
3: clash.
2: Les go-trips?
3: Non, pas de clash. Dario, ça a toujours été quelqu'un d'assez lover. En tout cas calme, musicalement, avec
2: fougueux,
3: une direction.
2: Lover.
3: Oui, bizarrement.
2: Ouais, Jésus-Christ fait des miracles.
3: Non, bizarrement, je suis fougueux, mais aussi quelqu'un qui aime beaucoup l'expression d'amour.
2: C'est ça.
3: Les trucs d'amour. Donc, c'était plus les trucs de d'amour,
2: love,
3: voilà, qui faisait penser, même les choses du quartier.
2: Ah.
3: Voilà, effectivement. Même les choses du quartier, mais avec des valeurs qui te mettent dans le bon mood, quoi.
2: D'accord. Et pourquoi aujourd'hui tu... C'est vrai que tu as nous dit que tu rencontres le Seigneur, mais pourquoi tu fais la musique aujourd'hui pour le Seigneur? Qu'est-ce qui a fait... Enfin, déjà, pourquoi tu fais la musique pour le Seigneur?
3: Bon, déjà, j'ai fait la musique pour le Seigneur parce que je me suis rendu compte que c'est déjà un sacerdoce.
2: Mm-hmm.
3: Au-delà même d'être une activité et tout, c'est un sacerdoce. Donc, ça a été quelque chose qui n'a pas été pris sur un coup de tête. Ça a été assez élaboré d'abord avant de...
2: Mûrement réfléchi.
3: Voilà, mûrement réfléchi parce que... Étant à la maison, il y a la famille qui dit, mais pourquoi tu ne fais pas de la musique gospel? Pourquoi tu ne fais pas tant? Tu gaspilles ton talent. Dans, mais il y a toujours été les gars qui disaient, vous pensez que la musique gospel, là, c'est un truc qu'on se lève comme ça pour faire quoi? C'est un truc, en prendre, c'est Dieu qui donne
2: qui
3: le sacerdoce, voilà, qui convainc. Voilà, avant que l'homme se lève pour travailler. Donc, j'ai assez attendu, assez demandé, mais il y a eu un déclic qui m'a permis de me consacrer aujourd'hui.
2: Du coup, on est su que Dario, artiste, gospel, voilà, c'est pas de la mode.
3: Non, même pas.
2: C'est pas pour faire aussi seulement le bif.
3: Non, même pas.
2: D'accord. Mais qu'est-ce qui a été le déclic? À quel moment tu dis, bon, tiens, là, je pense que c'est un sacerdoce.
3: Bon.
2: Je suis devenu un chanteur chrétien, pas un chanteur ou un artiste qui fait seulement des prestations. Mais je viens faire un sacerdoce, accomplir une mission.
3: Bon, on dit que la manière dont je me suis converti déjà n'est pas...
2: N'est pas simple. Raconte-nous donc.
3: Du coup, c'est quoi le truc? Bon, Daril, comme il a dit, c'est quelqu'un qui est assez lover, quelqu'un qui est assez truc. Mais comme tout être humain, tu peux vivre une vie où tu ne te sens pas forcément à ta place. Et c'était cette vie-là que je vivais, dans le sens où, bon, tous les soirs, tu es assis, c'est boire les vaudis, c'est être avec deux, trois petites go à côté, jusqu'à ce qu'on se demande vraiment, est-ce que c'est ce à quoi on a appelé? Est-ce que c'est ce à quoi on est obligé de s'adonner? Et comme ça, Dieu va nous faire la grâce de nous retrouver à un camp de prière qu'on appelle Sépéniel, et que je salue les dirigeants au passage. Et Étant là-bas, il rencontre un encadreur. Et l'encadreur en question, déjà d'entrée, quand on arrive dans le dortoir, il nous sort, vous savez, vous qui êtes ici, vous n'êtes pas des personnes simples. Donc, automatiquement, moi, il est tic. Il dit, aïe, moi, je sais que c'est pas simple. Aïe, si, je sais que ça va, c'est pas simple. Et le gars me dit, que vous savez que moi, j'étais mort. Il est tic. Je dis, frère, comment t'étais mort?
2: Même dans le studio, on crie.
3: Voilà, comment t'étais mort? Il nous dit que vous qui êtes là, vous êtes des personnes choisies parce que je suis quelqu'un qui était mort et Dieu m'a ramené à la vie. Donc, on est étonné, on dit, mais mon IS est raconté, nous, il nous dit qu'il a eu un cancer du cerveau. Et son cancer du cerveau, il était tombé d'un mort, d'une manière, mais je ne sais pas comment vous expliquer, mais qu'il n'a pas vu l'enfer et le paradis parce que c'est la première question qu'on lui a posée. Mais il nous a dit qu'il n'a pas vu l'enfer et le paradis et tout. Mais automatiquement, il nous a raconté un peu, deux, trois trucs, mais ça a attiré mon attention. Mais disant que, mais Seigneur, si tu as ramené quelqu'un à la vie pour moi, c'est parce que je ne suis pas quelqu'un de simple.
2: Amen, effectivement.
3: Sinon, tu n'allais pas ramener quelqu'un à la vie pour moi, mais pas lui.
2: C'est ça.
3: C'est une manière de dire que non, tu as racheté même la vie de quelqu'un juste parce que tu voulais que moi, je revienne là. Et automatiquement, ça m'a fait un déclic. Et après, je me suis converti suite à ça, mais j'étais encore dans le monde, Dieu me disait que je pouvais faire ma musique. Je n'étais pas obligé de faire la musique pour Christ. Parce que bon, c'est un sacerdoce. Donc, il me suis dit qu'il ne faut pas venir mélanger les choses. Et plus tard, j'écris à ce monsieur-là. Le Saint-Esprit me pousse afin d'écrire à ce monsieur. Je lui écris, je lui dis, je suis convaincu dans mon cœur que tu as quelque chose pour moi. Et que je veux faire de la musique. Je veux faire de la musique. Mais moi, je veux faire ma musique à moi. Mais je me demande, est-ce que je peux allier ma chrétienté bien, je peux être bien chrétien et tout, et puis faire ma musique dans le monde? Et ça me sort, tu ne peux pas faire ça parce que tout être qui aujourd'hui a accepté Jésus et tout donne son savoir-faire, son intelligence, ce qui s'est fait à Christ. Et automatiquement, ça tique dans ma tête. Je demande au Seigneur, mais Seigneur, comment faire? Vu que moi, j'ai fait ma musique. Et là, le Seigneur me convainc au point où il décide de me consacrer à ça seulement, à son œuvre, et puis bon, de voir les choses évoluer.
2: Super, gloire à Dieu. En tout cas, c'est une très belle mentalité de comprendre que Dieu a racheté une vie pour toi te parler. Et donc, ça explique pourquoi tu es autant profond dans tes chansons et pourquoi tu es autant engagé dans le service du Seigneur. C'est bon à savoir. Alors, dis-nous, est-ce que la musique a toujours fait partie de ta vie ou bien c'est quelque chose que tu as fait quand tu étais à l'école ou bien sur, voilà, avec des amis, c'est un effet de mode?
3: Bon, déjà, il faut dire que depuis moi, ici petit, on m'appelait batterie. Mais que si là, dans ma bouche là.
2: Ah, dans ta bouche en
3: dans
2: plus.
3: Dans ma bouche. Parce que tu dis que la musique a toujours fait partie de moi. Et puis, étant petit même, je tapais au tambour. Il n'y a même pas appris un matin, mais il réveille, il commence à taper. Donc déjà, il faut dire que là, déjà même de façon globale, a toujours fait partie de moi. Parce que je sais, à l'INSAC, mais il fait de la plastique. Il ne fait même pas de la musique.
2: Ah, mais pourquoi ce choix là?
3: Voilà, parce qu'il est toujours aussi dessiné aussi. Je sais dessiner, je sais faire de la musique.
2: Donc du coup, tu sais dessiner, tu aimes la musique, mais tu préfères aller te professionnaliser en griffant comme ça dans le dessin parce que tu sais que la musique, c'est quelque chose qui fait partie de toi.
3: Bon,
2: ça te colle à la peau, tu es né avec ça.
3: Bon, pas forcément, mais tout aussi bien qu'il sait dessiner, il sait chanter, il sait danser aussi, il sait bien faire.
2: Wow.
3: Il y a tellement de choses qu'il sait faire.
2: Déjà, à l'instant que tu sais bien danser, dessiner, enfin, tu es né dans l'art, hein, avec la musique et tout ça. Mm-hmm. Justement, propose-nous quelque chose avec la bouche, genre un petit beatbox.
3: Ok.
2: Ça veut dire que quand Dario dit quelque chose, c'est que c'est la vérité. D'accord, donc on a vu que ce que tu dis, c'est la vérité. Ce que tu fais, tu dis. Ce que tu dis, tu fais. Justement, on va enchaîner en même temps avec une autre de tes musiques. Et le titre, c'est La Vision.

0: De retour en studio, vous êtes sur Hip Hop ou Christ, votre émission de rap, reggae, raga, R&B, afro-trap, toute la culture hip-hop dédiée à Christ. Et aujourd'hui, on reçoit pour vous Dario Kwame Kwame. Beaucoup de noms là-bas, mais bon, ouais, on va retenir Dario parce que c'est son nom d'artiste. Tu nous disais comme ça précédemment que tu t'es dit que Dieu avait racheté une vie pour te parler. Donc, j'ai envie de savoir, est-ce que ta conversion a été drastique ou plutôt progressive?
1: Bon, je dirais pas, elle n'a pas été drastique. Hein. Elle a été progressive. Donc, dans le sens où je ne me suis pas levé du jour au lendemain pour prendre des mesures. Moi, je ne suis pas comme ça de nature. Voilà. Je dis, ma conversion à elle n'a pas été drastique dans le sens où je n'ai pas pris de décision du jour au lendemain.
0: Parce tu as que, beaucoup mûri,
1: voilà,
0: réfléchi.
1: Voilà. Parce que de base, je ne suis pas le gars qui prend des décisions tac, tac, tac. Il réfléchit d'abord avant de prendre mes décisions. Donc, ça a été un peu le truc de demander au Seigneur, aide-moi à comprendre certaines choses parce qu'il ne veut pas prendre des décisions sans te consulter et tout et tout. Donc, c'est plus ça. C'est ça.
0: Mais qu'est-ce qui a changé aujourd'hui en premier dans ta vie?
1: Bon, en premier, qu'est-ce que je peux dire? Bon, en premier, je ne suis pas le gars qui est organisé.
0: Ouais.
1: C'est-à-dire, de base, je ne suis pas le gars qui peut prendre. Moi, aujourd'hui, grâce à Dieu, je vois des réalisations de façon concrète. Ouais. Alors que je n'ai jamais pu faire ça de base.
0: Organisé, c'est-à-dire?
1: C'est-à-dire que tu n'as jamais pu commencer une œuvre de mes mains et terminer.
0: Ok.
1: Et ça, aujourd'hui, Christ m'a fait la grâce de voir des œuvres que je commence et que je termine.
0: Je suis très contente que tu prennes cet exemple-là parce que une autre personne aurait dit peut-être sorti, pour exemple, un péché. Moi, j'ai vu quelqu'un qui était très, très désorganisé mais, et aussi pas propre du tout. Son père était vraiment récalcitrant à l'évangile et tout ça. Et quand il s'est converti, c'est qui a laissé le monsieur, c'est qui a convaincu de laisser partir son fils à l'église? Il a dit, ah tiens, mon fils est devenu propre depuis qu'il marche avec le Seigneur. Tiens, c'est une bonne chose, je vous assure. Et vraiment, le Seigneur n'est pas seulement dans les aspects spirituels, mais il est aussi vraiment dans les choses qu'on peut ne pas considérer. Quoi.
1: Mm-hmm.
0: Voilà, c'est très bien. Et donc, qu'est-ce qui a été la chose la plus difficile aussi? Bon.
1: La chose la plus difficile.
0: Difficile, ouais. Que tu croyais impensable.
1: De pouvoir faire.
0: Oui, de pouvoir abandonner, par exemple. Il y a d'autres, c'est peut-être les addictions, la colère.
1: Réfléchis encore, mais je pense que c'est plus les addictions. Et puis, de toute évidence, les addictions, c'est pas quelque chose qui se traite un coup et tout. Ouais. Donc, je dirais que c'est plus les addictions. Mais sinon, là, actuellement, il n'y a pas grand-chose qui me vient en tête.
0: D'accord. Et comment ça se passe aujourd'hui, ta nouvelle vie avec le Seigneur, au niveau de tes amis, ta musique et tout ça? Est-ce que tu sens un accompagnement, un soutien? Comment tes parents... Enfin, je dis que tes parents savent déjà que tu es un artiste.
1: Oui,
0: donc,
1: oui.
0: La preuve, on est que tu es à l'INSAC. Mm-hmm. Mais les autres, est-ce que tu sens l'engouement ou bien c'est un peu d'hypocrisie, de jalousie? Ou bien ils sont un peu en retrait par rapport à ce que tu vis aujourd'hui? Est-ce que tu peux être encouragé?
1: Bon. Déjà, ça, c'est assez complexe dans le sens où bon, je ne connais pas trop comment les autres voient, mais de façon globale, Dieu permet que quand même ma musique, les gens consomment ma musique. Donc, je pense qu'à ce niveau, il n'y a pas vraiment de soucis parce que le message passe. Mais comme on a dit si bien, c'est de la musique gospel. Donc, la musique gospel ne se vend pas tout aussi comme des petits pains. Mais bon, tu vois les proches faire d'après de leur mieux. Donc, en soutien et puis on est là.
0: Donc tu estimes que tes amis font de leur mieux.
1: Ouais,
0: mais
1: est-ce
0: que pour toi c'est assez?
1: Bon, il n'y a pas vraiment d'attente les concernant. Hein.
0: C'est très bien déjà, ça c'est un point. Mais tu faisais la musique dans le monde.
1: Ouais.
0: Comment la musique s'est comportée à l'époque?
1: Bon, déjà, que je faisais de la musique dans le monde, je n'étais pas le gars qui postait réellement et tout. Donc,
0: moi, je parle de tes amis proches qui te connaissent.
1: Si. Donc, je dis que c'est plus les gars qui étaient en mode « Ouais. » Et puis ça, c'est quelque chose qu'au quotidien, ils arrivent à consommer. Donc, ils disaient que « Oui, c'est bien. » Donc, poste. Donc, il n'y a pas vraiment vu d'engouement parce que dans le monde, ils ne postaient pas.
0: Okay.
1: C'est plus ici que je poste et c'est là que on cherche un peu l'engouement.
0: Et ta musique est bien consommée. Donc, tu peux certifier que ta musique est plus ou moins, sinon plus apprécié. Aujourd'hui, il n'y a pas vraiment de difficulté. Quel est le regard que tu portes sur la musique ivoirienne aujourd'hui, dans le rap, hein, dans votre univers gospel? Comment tu vois les choses? Comment tu comptes t'insérer, où te positionner? Voilà.
1: Bon, vraiment dans la musique gospel actuellement, je trouve qu'il y a beaucoup d'innovation.
0: Ouais, ça
1: Parce
0: c'est clair.
1: que il y a, même tout à l'heure, on vient d'écouter des sonorités qu'on a même pas l'habitude, on n'avait pas l'habitude d'entendre. Avant, c'était des trucs assez doux, des trucs assez classiques. Mais aujourd'hui, on voit que la musique, les variétés, ça s'insère bien. Donc, du coup, on trouve que on évolue aussi, on évolue bien. On évolue bien.
0: Et au niveau de tes amis, est-ce que tu as des collaborations ou bien est-ce que tu as quel est le rapport que tu entretiens avec tes autres condisciples?
1: Bon, mes autres amis, on s'entend super bien. Ça n'a rien changé. Voilà, le fait que je sois devenu chrétien, surtout même artiste gospel, ça n'a rien changé. Au contraire, mes amis me disent qu'ils m'aiment. Voilà. Et qu'on partage toujours le même amour, c'est tout. Il n'y a pas de souci. J'ai des collaborations avec un frère. Mais sinon, on est tous frères.
0: Tu as des amis qu'on connaît déjà, des artistes connus
1: Bon.
0: avec qui tu marches.
1: Bon.
0: Peut-être que parce que, enfin, je viens de dire, c'est pas que je cherche la petite bête, hein, mais je me dis peut-être que c'est parce que t'es pas encore devenu genre quoi, le R. Kelly de la Côte d'Ivoire. Parce qu'après, il y a des choses qui, voilà, le temps révèle beaucoup de choses. Donc moi je suis contente quand tu dis que c'est le même amour, tes amis te disent qu'ils t'aiment, c'est beau. Mais est-ce que tu te dis pas que ça peut changer, ou bien est-ce que toi-même tu est-ce que tu fais pas un travail déjà sur toi pour que voilà, ça ne change
1: Si,
0: rien,
1: si, si, si, si,
0: ton comportement ne
1: constamment,
0: change pas?
1: constamment, constamment. Parce que même la Bible dit que garde ton cœur plus que toute chose, parce que c'est de là que proviennent les sources de la vie. Donc, du coup, on travaille toujours sur le cœur. Et puis, même si il me pose aussi cette question, il me dit que bon, peut-être que c'est parce que les conditions n'ont pas forcément changé, mais il me dit que bon, me connaissant, ça va rien changer. C'est pas parce que demain, peut-être que c'est les incompréhensions des amis qui diront que non, on t'appelle maintenant, tu ne décroches plus, alors que peut-être les réalités auront changé.
0: Oui, tu seras occupé
1: Voilà,
0: alors.
1: ça n'a rien à voir, ça n'a strictement rien à voir.
0: Oui, mais est-ce que tu t'es préparé aussi à ça?
1: Il me peut pas toujours, hein. Il peut pas toujours.
0: Oui, c'est vrai, tu es une personne assez fougueuse aussi.
1: Ouais.
0: Donc, tu,
1: Il peut pas toujours.
0: forcément, tu bats vie en retraite. Alors, dis-nous, tu as parlé d'appel. Tu dis que la chanson est un sacerdoce. Et on est bien d'accord que ce que tu fais aujourd'hui, ce n'est pas enfin, un effet de mode. Pour un artiste actuellement qui est dubitatif, qu'est-ce que tu peux lui dire pour lui dire que ce que tu es en train de vivre, en fait, c'est le Seigneur qui t'appelle?
1: Bon, déjà, moi, je vais donner un exemple simple. Dario n'écrit jamais des textes.
0: Wow.
1: Dario n'écrit
0: Et
1: jamais.
0: comment?
1: Dario n'écrit jamais des textes. Dario a un beat. Dario s'assoit. Dario a une parole. Tout le son vient. Donc, déjà, c'est quelque chose
0: Tu as
1: d'extraordinaire.
0: combien de sons déjà?
1: Bon, récemment, je sais pas si je vais parler de mon actualité actuellement.
0: Bien
1: Hein.
0: sûr.
1: Bon, déjà, pas plus tard que le 29 août, j'ai sorti mon premier projet par la grâce de Dieu. Voilà, qui est disponible sur les plateformes et tout, qui s'appelle Que tout ce qui respire loue l'Éternel. Voilà, il y a déjà environ 10 sons. On avait déjà sorti un premier projet sur YouTube, mais ça, c'était pas encore sur les plateformes et tout. Donc, environ, si on veut calculer tout ça, et si au moins il y a voisine la vingtaine quand on est
0: Wow.
1: sorti.
0: Wow. Et comment tu écris? Enfin, tu viens de le dire, c'est-à-dire que tu as un beat, en même temps une inspiration vient, donc tu nous diras que c'est le Saint-Esprit.
1: Ouais. Et puis, Darryl est beaucoup productif.
0: Ok.
1: Vraiment productif dans le sens où au moins il le dit sans prétention, sans prétention, mais j'ai toujours dit que grâce au Saint-Esprit, même un jour pendant 365 jours, je peux sortir un son chaque jour
0: Et tu
1: par la
0: arrives à terminer ce que tu commences.
1: par la grâce du Saint-Esprit.
0: D'accord, on va écouter un autre de tes sons qui s'appelle Briser les liens et on va revenir tout de suite après. C'est parti, Briser les liens pour vous sur Hip Hop Chris.

0: De retour pour notre dernière partie dans votre émission Hip Hop au Christ, votre émission de rap, reggae, raga, R&B, afro-trap, toute la culture hip-hop dédiée à Christ. Et nous recevons aujourd'hui pour vous un artiste pétri de talent qui nous a fait la confidence, à savoir qu'il n'écrit jamais ses textes et pourtant ses textes transpirent mais une telle profondeur que nous sommes obligés simplement de l'applaudir. Dario est dans les studios Hip Hop pour Christ. Merci en tout cas de nous faire l'honneur de nous partager tes histoires. J'avais voulu dire rocambolesque, mais je veux dire tes histoires, tes expériences avec le Seigneur, et ça nous édifie tous. Alors, nous sommes dans la dernière partie, donc j'ai envie de te demander quelle est la chose pour toi la plus difficile en tant qu'artiste aujourd'hui chrétien. Est-ce que c'est le système, le showbiz qui est difficile, ou bien c'est quoi, c'est les moyens? Qu'est-ce que tu vis aujourd'hui de difficile dans la musique?
1: Bon, moi personnellement, je dirais que peut-être que c'est pas...
0: Mais c'est le temps que tu n'as pas parce que tu es étudiant.
1: Non, c'est pas une question de temps, mais c'est peut-être que on cherche peut-être des moyens. Mais en même temps, je suis dans un truc ou un peu d'un combat où on sait que le Saint-Esprit peut nous donner les moyens. Mais en même temps, il y a la peur de vouloir réussir. La peur de réussir aussi qui est là. Parce que c'est pas réellement le fait de réussir qui nous fait... Moi personnellement, c'est pas le fait de réussir qui me fait peur. C'est plus le fait que quand tu réussis là, ça implique beaucoup de choses.
0: Et qui va avec.
1: Voilà. Donc, c'est un peu le fait de se demander, est-ce que Seigneur, ça va pas me changer? Vraiment la peur de ne pas se voir, se laisser changer par l'influence extérieure. C'est plus ça. Sinon, côté moyen là, je sais que mon Père qui est dans les cieux pour voir tous mes besoins.
0: Ah, vraiment, hein? Et mais du coup, est-ce que tu penses que être célèbre, rechercher la notoriété, je ne sais pas, mais être célèbre, avoir de l'argent, c'est compatible au ministère du Seigneur, à l'œuvre du Seigneur?
1: Bon, moi je dirais que la célébrité déjà nous est réservée, dans le sens où Dieu a fait de nous des étoiles.
0: C'est ça.
1: Donc l'étoile est censée briller.
0: Exactement.
1: Donc le fait de briller, ça nous est réservé. Mais en même temps, c'est les valeurs qui accompagnent. Voilà, qui change.
0: Et puis notre profondeur aussi,
1: voilà,
0: avec le Seigneur, est-ce qu'on va pouvoir tenir?
1: Voilà, effectivement, raison pour laquelle il revenait sur le fait qu'il disait que le fait d'être à la lumière, est-ce que ça ne va pas changer et tout, hein? Sinon...
0: Est-ce que souvent tu fais des showcases ou bien tu fais des apparitions quelque part?
1: Bon, cette année, Dieu m'a fait grâce de pouvoir apparaître dans quelques endroits, mais je n'ai pas encore eu de showcase ou de scène en tant que telle.
0: D'accord, mais ces petites apparitions, comment tu t'es senti?
1: Bon, mais en même temps, comme il est dit, ma fougue me permet d'être...
0: Il y a eu quelque chose qui t'a parlé ou bien c'est quoi?
1: Bon, déjà comme il est dit, ma fougue, le fait qu'elle soit fougueux, c'est un avantage. Parce que même si c'est stressé, il sait gérer mon stress. Et puis j'aime la scène, j'aime le contact direct avec les gens. J'aime partager ce qu'elle vit comme énergie. Donc ça a plutôt été bien.
0: D'accord, j'ai envie de pousser un peu, mais bon, c'est pas grave. On va clôturer l'émission parce que le temps qui nous est imparti est malheureusement à son terme, d'accord. Mais ce que j'avais envie de te demander aujourd'hui, qu'est-ce qui te fait le plus peur? Échouer dans la musique ou bien échouer dans ta marche avec le Seigneur? Ça me tient par contre à cœur.
1: Échouer dans ma marche avec le Seigneur. Parce que sans la musique, je peux vivre. Sans la musique, avant, je vivais. Sans la musique, je pourrais toujours vivre parce que Dieu a toujours un plan pour moi. Mais ce qui me fait le plus peur, c'est de perdre ce que Jésus-Christ a pour moi. C'est ça qui me fait le plus peur. Sinon, la musique vient en plus en passer. Sans problème.
0: D'accord. Je vais te poser une série de questions et puis on va finir avec.
1: Yeah.
0: Est-ce que pour toi, je rappelle que les réponses t'engagent, toi seul. C'est une discussion, hein? Oui. Parce qu'après, en studio, il y a trop de débats. Donc, est-ce que pour toi, un artiste chrétien qui écoute les sons mondains, pour toi, ça passe ou ça casse? C'est pour toi.
1: Pour moi, un artiste chrétien
0: qui écoute son monde,
1: ça casse pour moi.
0: Ok.
1: Ça casse pour moi.
0: Ça casse. Explique.
1: Bon, ça casse pour moi déjà parce que les valeurs qui sont dans les musiques mondaines peuvent ça pervertit l'esprit. Parce que dans le sens où, bon, moi je donne mon avis, c'est pour moi, hein.
0: Oui, c'est pour tout le monde.
1: Ouais. Voilà. Dans le sens où tu écoutes une musique qui prône comme valeur le sexe, la drogue, et toi qui es censé être un autre émetteur aussi ou bien être transmetteur aussi, tu es influencé par cette énergie là. Automatiquement ça peut brouiller ton canal. Donc pour moi ça passe pas.
0: D'accord. Un artiste gospel qui fait un morceau avec un artiste non chrétien, ça passe ou ça casse?
1: Ça casse.
0: Okay, pourquoi? Tu n'as pas envie de te tendre?
1: ça casse parce
0: que tes codages, la famille, tes pieux.
1: Bon, ça casse parce que déjà c'est pas les mêmes valeurs. Et puis bon, même quand moi j'ai déjà entendu personnellement des gens, des artistes modernes qui m'ont dit que non, il veut faire un feat avec toi parce qu'il aime ton énergie et que sur le son on va parler de Dieu. Il a toujours répondu que ça, c'était saint sacerdoce. On ne s'élève pas parce qu'on a une belle voix.
0: En fait, c'est pas une prestation.
1: Voilà, c'est pas une prestation. On ne s'élève pas parce qu'on a une belle voix ou bien on sait chanter, parce que tu sais aligner des mots sur un beat. Tu t'élèves pour chanter le Seigneur. Même dans le ciel, il n'y a pas de désordre. Il y a des anges qui chantent le Seigneur. Donc, je ne suis pas dans cette DA. Désolé.
0: Ouais,
1: je suis
0: un peu direct, on dirait avec tes
1: amis. Non, c'est pas rien.
0: Faire du gospel pour gagner de l'argent, ça passe ou ça casse?
1: Ça casse.
0: Ouais. On ne fait pas le gospel pour chercher l'argent.
1: Ouais, ça casse.
0: Mais si l'argent vient, c'est pas mauvais.
1: Ouais, c'est pas mauvais. Parce que Dieu a pourvu à tes besoins. Mmh. Sinon, c'est pas. C'est le but qui est mauvais. Sinon, Dieu.
0: On va regarder.
1: Voilà. on va le gospel pour gagner de l'argent.
0: Un artiste qui chante Jésus, mais dont la vie privée ne suit pas. Ça passe ou ça casse?
1: Bon, ça, c'est un peu complexe comme question. Hein. Dans le sens où moi, il peut me dire que. Tu peux avoir accepté Jésus, mais Dieu est toujours en train de te traiter. Donc du coup, il ne peut pas dire que c'est parce que tu chantes Jésus. Si tu attends que d'être parfait d'abord pour venir chanter Jésus, c'est à quel moment tu as chanté Jésus. Donc moi, pour moi, ça passe, hein, parce qu'il me dit que c'est un processus.
0: C'est ça.
1: Donc en même temps, Dieu est en train de te traiter. Mais c'est un courage qu'il faut pour venir dire que tu chantes Jésus, sachant que tu n'as pas une vie qui est parfaite.
0: C'est tellement difficile. Vraiment,
1: c'est un courage. Hein. C'est un courage. Donc du coup, moi, je pense que ça passe. Hein.
0: D'accord. On va terminer. Tu veux me parler de ton actualité. C'est quoi aujourd'hui ton actualité? Tu as fait un EP. Comment ça se comporte aujourd'hui?
1: Bon.
0: Dieu
1: fait vraiment, vraiment grâce. Par sa grâce, il a permis qu'un premier projet sorte. Voilà, qui s'appelle Que tout ce qui respire loue l'éternel. Disponible sur les plateformes. Sauf Apple Music, parce qu'il y a eu un truc avec là-bas. Donc, il n'y a pas posté là-bas. Voilà, donc sinon c'est disponible sur les plateformes. Tu tapes juste Dario, D-A-R-Y-O, tout en grand caractère sur les plateformes. Le jeune homme sort.
0: Le jeune homme sort, le... on a dit quoi? C'est vrai que c'est un jeune homme, en même temps c'est un géant. Voilà, c'est un géant dans l'armée du Seigneur. Il fait partie des soldats du Seigneur, très engagés dans la foi chrétienne. On te souhaite simplement un bon courage et il n'y a pas de problème si tu nous envoies tes prods. On va se faire un plaisir de les partager. Tu nous as dit que tu n'écris pas tes textes. On va te tester. Parce que tu nous as dit que tu faisais les beats avec ta bouche. On a vérifié, tu as confirmé. On va te tester encore et c'est ça qu'on va se laisser. On va te mettre un beat et tu vas faire un freestyle. Sans écriture, je confirme, croyez-moi sur parole. Ce que j'ai dit, j'ai fait, ce que j'ai dit.

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0: Nouvelle semaine, nouvelle émission. Mais attention, les représailles peuvent ruiner votre mariage. Chers amis auditeurs, c'est avec ce très beau thème que je vous souhaite la bienvenue à votre magazine Bonheur chez soi. Nous recevons encore une fois le pasteur Tano Salomon, qui est notre invité habituel, à qui nous souhaitons aussi la bienvenue.
1: Merci Charline, et merci de m'avoir associé encore à vous.
0: Nous sommes très heureux de vous recevoir à chaque fois dans notre studio. Pasteur, dans le mariage, assez fréquemment, le mari ou la femme use des représailles pour quelques offenses infligées par son compagnon. Les psychologues affirment que les femmes sont plus enclines à garder rancune ou encore à éprouver l'amertume. Alors pasteur, dans le mariage, assez fréquemment, le mari ou la femme use des représailles pour quelques offenses infligées par son compagnon. Les psychologues affirment que les femmes sont plus enclines à garder rancune ou encore à éprouver l'amertume due aux inattentions ou aux négligences, à rendre en retour la vie désagréable à l'époux qui les tourmente ou les irrite. Elles prennent l'habitude de se servir d'âmes subtiles pour se venger. Une étude des cas qui sont soumis au conseiller conjugal révèle que les épouses ont des réactions suivantes quand elles se fâchent contre leurs époux. Lorsque le mari de Claire lui crée des ennuis sans quelque raison importante, elle lui refuse catégoriquement les moments d'intimité jusqu'à ce qu'elle estime l'avoir suffisamment puni. Mariette, de son côté, emploie une méthode assez courante pour prendre sa revanche, le silence. Elle répond par monosyllabe ou bien par un regard hostile qui veut dire clairement « Eh bien, tu sais de quoi il s'agit. » Alors, pasteur, lorsqu'aucun des conjoints ne veut céder, il peut se passer n'importe quoi. Alors, comment faut-il réagir aux affronts?
1: Il faut dire que les représailles constituent un véritable danger pour le couple. Parce que les représailles, c'est quoi? C'est lorsque, dans le couple, chacun nourrit le désir ou a l'intention de se venger, de répondre de façon violente à ce que l'un des partenaires aurait dû faire à l'autre. Je m'explique. Peut-être au cours d'une conversation, monsieur a dû glisser un mot qui n'a pas plu à madame. Madame n'a rien dit, mais elle a été offensée. Elle n'a pas échangé non plus avec son mari. Elle garde cela à l'esprit avec le désir puissant de répondre un jour. Donc c'est ça les représailles. Tu m'as fait ceci, ça ne m'a pas plu, moi aussi je vais te faire la même chose. Et c'est comme un jeu de ping-pong où chacun qui a la balle lance la balle, l'autre qui a la balle lance ainsi de suite jusqu'à ce qu'il n'ait plus peut-être de balle à jouer.
0: Comment donc réagissent les hommes quand leur femme leur cause quelques contrariétés?
1: Dans cette situation de représailles, les hommes et les femmes n'ont pas les mêmes manières d'agir. Je n'ai pas retenu le nom des deux femmes, des histoires que tu as eu à partager avec nous, mais j'ai vu qu'il y a une, quand son mari ne fait pas ce qu'elle veut, c'est l'intimité qu'elle utilise pour punir son mari. Mais pour les hommes, ce n'est pas l'intimité. L'homme a voulu peut-être aller avec sa femme a refusé. Lui aussi, il va passer par d'autres moyens. Peut-être la femme

0: l'extrême pour dire que tu es là parce que la Bible dit, la femme, dans Éphésiens 5, femme, soyez soumise à vos maris. Donc, comme la femme est soumise, mais ça dit, même si elle ne mange pas, même si elle n'est pas entretenue, parce que la Bible a dit qu'il faudrait qu'elle soit soumise, donc il faudrait qu'elle soit prête à faire quoi? À exécuter tout ce que l'homme lui demande. Donc, par conséquent, comme elle n'a pas accepté, elle n'a pas obtempéré, qu'est-ce que moi j'ai fait en retour? Je la bats. Mais je me dis, un homme qui bat sa femme n'a rien compris du mariage. Parce qu'à la création, Dieu dit, je vais créer la femme pour qu'elle soit une aide à l'homme. Mais vous voyez, pour que le mariage, il y ait l'unité, il y ait une seule entité, Dieu n'a pas mis Adam à côté. Et il a pris la même chose pour créer Ève. Mais il a pris ce qui était déjà fait. L'homme, une partie de l'homme, pour créer Ève. Et quand Adam, vous voyez, pour montrer le sens profond du mariage, Adam n'était pas là quand Dieu a pris une côte pour créer Ève. Dieu a refermé, Adam sort de son sommeil, il voit une femme à ses côtés. Mais regardez la réaction d'Adam. Il dit, voici os de mes os, chair de ma chair. Qu'est-ce qui a amené Adam à réagir? Est-ce que Dieu lui avait dit non, c'est une partie de toi que j'ai pris pour créer la femme? Non. Mais Dieu voulait montrer par là le sens profond du mariage. Pour dire quoi? La femme n'est pas en dehors de l'homme. La femme fait partie de l'homme. Donc quand Dieu dit pour qu'il soit une, elle semble à une partie de lui, c'est-à-dire quand nous sommes mariés, la femme est la partie complémentaire de l'homme. Sans la femme, je suis incomplet. C'est la femme qui fait de moi un être entier. La femme aussi, c'est l'homme qui fait d'elle un être entier. Qui prend le couteau pour se piquer?
1: Personne.
0: Parce que c'est faire du mal à soi-même. Donc, quand je me mets à donner des coups de poing à ma femme, c'est à moi-même que je donne des coups de poing. Parce que quand ma femme souffre, c'est moi-même qui souffre, mais souvent je fais semblant de ne pas voir la souffrance que j'ai psychologiquement. Donc, un homme qui bat sa femme n'a rien compris du mariage que Dieu a institué. Et souvent, on arrive, on est surpris de voir des chrétiens même faire cela aussi. C'est qu'on n'a rien compris de la parole de Dieu.
1: Alors, pasteur, si je suis incomplet sans la femme, ou encore que je suis incomplète sans l'homme, pourquoi les conjoints essaient-ils, tant bien que mal, de se rendre œil pour œil, dent pour dent, les coups qu'ils reçoivent de la part de leur conjoint?
0: Merci pour la question que tu poses. Elle est très pertinente et elle va amener chacun de nous à repenser son mariage ou son comportement vis-à-vis de sa femme ou de son mari. Si ces genres de choses arrivent dans le foyer, c'est qu'on n'a rien compris du mariage du tout. On a perdu de vue l'essentiel. La base même est déjà fausse. Beaucoup se sont mariés sans toutefois comprendre ou connaître même cette institution. Parce que celui qui l'a instituée a tout donné pour que ce soit un environnement heureux. C'est-à-dire quand l'enfant sort, quand monsieur va au travail, là où tout le monde retrouve la paix, c'est-à-dire quel que soit ce qu'on a connu au cours de la journée, le lieu où tout le monde converge, c'est vers quoi? La maison.
1: La maison.
0: Et quand on arrive à la maison, on dit maison, le foyer en famille. On vient pour se requinquer, se régénérer, pour affronter les défis du lendemain. Mais si on vit un puce, il ne fait pas bon vivre. C'est qu'on a tout perdu. Donc, pour revenir à la question, c'est parce que d'abord, l'amour n'est pas vrai. Aussi, on ne comprend pas les vraies bases du mariage. Et puis, trois, on n'a pas pris l'habitude de communiquer. Dans certains foyers, la communication fait défaut. Quand souvent tu, en tant que pasteur, on reçoit souvent certains couples, quand tu leur parles de... Non, on communique souvent. Quand vous communiquez, qu'est-ce que vous dites? Souvent, quand madame appelle monsieur au bureau, c'est pour lui dire non, il y a le petit Mac qui est malade. Donc, on va à l'hôpital, s'il peut nous trouver là-bas. Donc, il y a la facture sur lieu qu'on a oublié de payer. Il y a le sac de riz qui est fini. Il y a le gaz, il y a ceci. Chérie, tu as oublié, il y a mon habit chez le couturier. Ça, ce n'est pas la communication. L'homme aussi, quand il prend son téléphone, chérie, je viens avec des amis à telle heure. Est-ce que le repas est prêt? Je dois faire ceci. Est-ce que tu as fait mon sac, ma valise, etc. etc. Ça, ce n'est pas la communication. C'est échanger. Échanger à chaque fois. C'est avoir l'envie d'entendre l'autre. Quand on a cette habitude, on ne peut pas arriver aux représailles.

0: Quand on communique, quand l'autre a fait quelque chose, je cherche à lui faire comprendre. Pas sur un ton de colère, un ton de parole, mais lui faire comprendre que chérie, aujourd'hui, avant d'aller au travail, tu m'avais dit un mot qui m'a beaucoup blessé. Ça, le mari vient, tu as fait à manger, tu as tout fait. Mais il vient, tu n'as pas fait à manger, et puis tu viens lui dire, voilà ce que tu as fait, voilà pourquoi tu n'es pas content. Non, tu as fait à manger, tu as tout fait. Et en chambre, ou bien l'endroit le plus privé à la maison, tu le fais à soi, chérie, tu m'as fait mal quand tu partais au travail. Voilà ce que tu m'as dit. Lui, en retour, te dit, je ne savais pas que ce que j'avais placé comme mot allait te faire mal. Excuse-moi, pardonne-moi. Puis c'est fini. Mais on ne fait pas ça. Madame garde. Et monsieur, même innocemment, ne sait même pas qu'il a fait du tort à sa femme. Vice-versa. Et on est là. Et un jour, 3 mois après, ça sort au visage. Le monsieur aussi attend. Souvent, c'est quand c'est la femme qui est fâchée. Quand la belle-mère arrive, on ne prépare plus. On ne fait plus rien à la maison. Et ça devient toutes sortes de choses. Or, si on s'était assis 5 minutes, 5 minutes seulement pour en parler. Il y a quelqu'un qui dit, ce qu'on évite, c'est par là qu'on termine toujours après le conflit, le dialogue. C'est-à-dire, quand il y a un problème, on refuse de dialoguer. Mais après s'être entretué, on revient encore pour s'asseoir. On doit commencer par là. Donc, avant de parler des représailles, commençons en même temps par dialogue, échanger et prenons l'habitude. Et communiquer, ce n'est pas quand la femme est en train de parler ou bien l'homme est en train de parler, j'attends. Elle n'est qu'à finir, moi aussi, j'ai placé pour moi. Ça, c'est pas communiquer. Voilà. Communiquer, on ne cherche pas déjà à donner une réponse. On cherche à comprendre la situation et puis chercher à trouver une solution.
1: Parce que tout à l'heure, dans votre intervention, vous avez mentionné l'amour. C'est parce que l'amour vrai n'y est pas. Alors qu'on sait que quand on se marie, c'est d'abord par amour. Il y a eu d'abord l'attirance, ensuite les autres s'en sont suivis. Alors, quand vous dites que l'amour vrai n'y est pas, pasteur, je ne vous suis pas. Est-ce que vous pouvez revenir là-dessus?
0: Bon, je ne veux pas dire les couples où il n'y a pas l'âme, c'est qu'il n'y a pas amour. Peut-être on risque de mal me comprendre parce que moi-même, en tant que pasteur, il arrive qu'avec madame, il y a des choses, mais parce que l'amour est là, parce que Christ est là, vous dépassez toutes ces choses-là. Ce que je veux dire, on ne connaît pas son partenaire. Or, l'amour, c'est accepter la personne telle qu'elle est, avec ses qualités, avec ses défauts connus et ce que même je vais découvrir. Mais souvent, quand on se marie, et puis après, on commence à découvrir certaines choses. Si j'avais su que tu étais comme ça, je n'allais pas te marier.
1: Ça, c'est clair.
0: C'est pas ça.
1: On entend ça très souvent, en tout cas.
0: On entend. Or, l'amour, c'est accepter. Et puis, quand je dis l'amour vrai n'existe pas, ça veut dire quoi? Souvent, quand on se marie, on se dit, je me marie. Je prends l'exemple comme tu es dans le studio avec moi. Je me marie à Charline pour que Charline me fasse ceci. Charline aussi pense que le pasteur la marie pour que le pasteur fasse ceci à Charline. Ça, c'est le mauvais côté du mariage, la mauvaise compréhension. Quand je me marie à quelqu'un, je me dis, voici quelqu'un que je dois aider. Voici quelqu'un que je dois arranger. Je dois conduit vers le ciel. C'est-à-dire, je cherche à rendre l'autre heureux. Puisque chacun cherche le bien de l'autre, vous rencontrez tous deux au carrefour du bonheur. Mais quand chacun cherche son propre intérêt, vous ne vous croisez jamais là où il y a le bonheur. Vous vous séparez toujours. Donc, si on cherche le bonheur, le bien-être du couple, il y a des choses que nous allons éviter. Parce qu'on ne cherchera pas à faire du tort à son partenaire.
1: Donc, si je vous ai bien suivi, c'est que lorsqu'on se marie, ce n'est pas le fait de rechercher notre propre intérêt. Nous devons rechercher l'intérêt de l'autre et vice-versa pour qu'il y ait harmonie et paix dans le foyer. Nous partons tout de suite en musique et revenons dans quelques instants dans notre studio.

0: Pasteur, nous poursuivons toujours avec nos thèmes de ce jour. Je rappelle que nous sommes avec le pasteur Tano Salomon, qui est notre invité du jour. Alors, quand nous savons qu'aujourd'hui, l'objectif des femmes, c'est d'avoir un foyer heureux, parfois n'ont-elles pas des attitudes apparemment inexplicables qui affectent les bonnes relations conjugales?
1: C'est ce paradoxe que nous tous nous connaissons, vivons souvent dans le foyer. Nous voulons avoir un foyer heureux, mais consciemment ou inconsciemment, nous avons des attitudes contraires. La femme veut être heureuse, mais il arrive que la femme agisse contrairement à ce qu'elle veut. Son mari a manqué de lui souhaiter ou bien d'organiser même son anniversaire. Elle a un comportement indifférent. Or, pourtant, elle veut être heureuse. Mais en voulant être heureuse, et maintenant, tu cherches à punir ton conjoint pour ce qu'il a manqué de faire. Le bonheur que tu cherches va quitter la maison. Je pense que nous tous, ce que nous devons chercher à avoir, c'est ce que Jésus a dit dans Matthieu 16, verset 24, lorsqu'il parlait du véritable disciple, pour dire, celui qui veut être mon disciple, qu'il renonce à lui-même et qu'il prenne sa croix et me suive. Je ne parle pas de la croix, mais je parle de renoncer à lui-même. Donc, dans le mariage, je renonce à moi-même pour l'autre. Si nous le faisons, nous allons voir que chacun sera heureux. Donc, pour trouver le bonheur, c'est renoncer à soi et penser à l'autre.
0: Après tout, nous savons aussi que la vengeance et les représailles sont les armes des ennemis et non de ceux qui affirment s'aimer. Alors, s'il arrive parfois à l'un des conjoints d'être poussé à démontrer à un autre conjoint qui il est véritablement, que faire pour dominer donc ces genres de ressentiments, pasteur?
1: Jésus a dit dans la parole de Dieu que si tu es en colère, que le coucher du soleil ne tombe pas sur ta colère. Dans 1 Corinthiens 13, je crois, où on parle de l'amour. L'amour est patient, l'amour est parfait, l'amour ne soupçonne point le mal. Je pense que si ce que Paul a dit là, sous l'inspiration du Saint-Esprit, si nous tous nous vivons cela, on va éviter les représailles. Parce que je ne vais pas soupçonner le mal dans les propos de mon mari, ni de ma femme, dans son action. L'amour ne cherche point son intérêt, mais cherche l'intérêt de l'autre. Et c'est ce que nous faisons. Donc, pour éviter ça, c'est de vivre véritablement l'amour. C'est d'être prêt à pardonner. Imaginez si Christ aussi voulait chaque jour entretenir les mêmes choses avec nous, parce que Christ dit que nous sommes ses enfants. Et parlant de l'Église, il dit l'épouse. Maintenant, si l'époux aussi veut faire des représailles, vous êtes sûr que nous allons vivre sur la terre? Parce qu'il ne passe pas une seconde que l'être humain ne pêche. On pêche à tout moment. Mais Dieu fait quoi? Son amour pour nous surabonde toujours. Et lui-même, il dit, là où le péché abonde, la grâce surabonde. Faisons la même chose dans le couple. Et si nous le faisons, on aura des foyers heureux. Le diable ne veut pas qu'on soit heureux. Et c'est pourquoi il nous amène à avoir des considérations, à trouver des petits problèmes par-ci et par-là. Je ne sais pas si je peux bien interpréter ce propos qui dit « À trop vouloir extraire le lait de très près, pour finir, on fait quoi? On extrait les poils. » Donc, à trop vouloir chercher les petits détails, chaque fois chercher à voir est-ce que ce que monsieur a dit est bien placé, est-ce que chercher toujours la plaie, on va trouver la plaie. Cherchons le bon côté dans tout ce que nous faisons dans notre foyer et nous serons des êtres heureux. Surtout le pardon, la tolérance et l'amour.
0: Selon ces déclarations, la raison qui porte tant de maris et de femmes à s'adonner à la guerre sentimentale, parfois durant des années, c'est qu'ils ne se sont pas préoccupés sérieusement de cultiver une affection de haute qualité. Qu'en pensez-vous?
1: Je pense que c'est ce que je viens de dire tantôt. On n'a pas cultivé cela. Souvent, quand on commence à se fréquenter, à parler de mariage, on est dans la romance. On ne descend pas sur terre pour voir la réalité. Quand j'invite ma fiancée à un restaurant ou au glacier, c'est seulement ses beaux cheveux, ses beaux yeux, déguster la glace. C'est ça seulement qui passe. Mais on ne parle pas de la vie elle-même. On ne cherche pas à découvrir. Au-delà même du glacier, quand je vais lui rendre visite à la maison, je ne cherche même pas à percer voir certaines choses. Mais on est superficiel. Mm-hmm. Et c'est ce que tu viens de dire à travers ta question.
0: Mm-hmm.
1: On reste superficiel dans l'entretien de nos relations.
0: Mm-hmm.
1: On ne va pas à fond.
0: Mm-hmm.
1: C'est pourquoi Jésus a donné la parabole des deux bâtisseurs.
0: Mm-hmm.
1: Celui qui a bâti sur le roc et celui qui a bâti sur le sable.
0: Mm-hmm.
1: Quand ce n'est pas en profondeur, quand la tempête vient, mais ça s'écroule. Mais
0: fait.
1: Quand c'est sur le roc,
0: mm-hmm.
1: en profondeur, enraciné,
0: mm-hmm.
1: quelle que soit la tempête, la maison reste toujours debout.
0: Oui. Parole merveilleuse, n'est-ce pas, pasteur? Quand un conjoint décide de se venger, il fera probablement intervenir son orgueil blessé et il agira certainement avec injustice, n'est-ce pas, pasteur?
1: Oui.
0: Ok. Alors, réjouis-toi avec la femme de ta jeunesse. Ça, c'est un proverbe qui a été donné, n'est-ce pas, par Salomon dans l'un de ses cantiques. Alors, pasteur, qu'est-ce à dire? Réjouis-toi avec la femme de ta jeunesse.
1: Avant de revenir à réjouis-toi avec la femme de ta jeunesse,
0: mm-hmm.
1: il faut noter que le conjoint qui se laisse influencer par la grâce divine
0: mm-hmm.
1: passera par une transformation étonnante.
0: Mm-hmm.
1: À partir de ce moment, les sentiments de vengeance s'opposeront à ceux du pardon.
0: Mm-hmm.
1: Et l'harmonie conjugale est rétablie et le foyer est inondé d'une douce paix.
0: Mm-hmm.
1: C'est pourquoi dans Proverbes 5, verset 18,
0: mm-hmm.
1: Salomon dira: réjouis-toi avec la femme de ta jeunesse. Pourquoi Salomon dit cela? C'est dans la jeunesse qu'on fait tout.
0: Mm-hmm.
1: C'est là qu'on a de vieux, on a des souvenirs de l'enfance. Quand vous vous rappelez de tout ce que vous avez fait, c'est pourquoi il dit réjouis-toi, pour dire qu'il faut éviter les conflits.
0: Mm-hmm.
1: Car pour que la joie règne au sein du foyer, il faut d'abord rétablir l'harmonie
0: mm-hmm.
1: conjugale et la compréhension. C'est ce que Salomon veut nous faire comprendre.
0: Mm-hmm.
1: Lorsqu'on éprouve un sentiment de vengeance et qu'on s'apprête à faire payer œil pour œil les offenses endurées,
0: mm-hmm.
1: on n'est plus disposé à trouver du plaisir ensemble.
0: Mm-hmm.
1: Il vaut la peine de renoncer au doux plaisir
0: mm-hmm.
1: de la vengeance.
0: Mm-hmm.
1: Il est préférable de la remplacer par la satisfaction
0: mm-hmm.
1: sereine
0: mm-hmm.
1: qui permet de comprendre les faiblesses
0: mm-hmm.
1: du conjoint.
0: Mm-hmm.
1: Donc, c'est seulement en accueillant cet esprit d'abnégation, de véritable amour et de tolérance
0: mm.
1: qu'on pourra édifier le bonheur du mariage sur des bases solides afin que le conjoint puisse rester uni pour toujours.
0: Mm-hmm.
1: C'est ce que Salomon veut nous faire comprendre.
0: Mm-hmm.
1: Réjouis-toi. On peut bien développer cela si on a vers le temps.
0: Mm-hmm.
1: Réjouis-toi. Parce que dans la jeunesse, on fait beaucoup de choses. On s'amuse beaucoup. C'est l'innocence, en fait. C'est plus ou moins un peu l'inconscience. C'est-à-dire l'amour qui ne soupçonne rien.
0: Ok. Merci beaucoup à vos pasteurs. Merci à Nassis Badé qui a assuré la technique de ce magazine. Merci aussi à vous qui nous écoutez. Au micro, vous avez Charline Yoboué, accompagnée du pasteur Tanou Salomon pour la Radio Mondiale Adventiste. On se donne rendez-vous la semaine prochaine pour un autre numéro de Bonheur chez soi. D'ici là, portez-vous bien et que surtout, Dieu veille sur les foyers.
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0: ne scelle point la parole, la prophétie de ce livre, car le temps est proche. Que celui qui est injuste soit encore injuste. Que celui qui est fouillé se fouille encore. Que le juste pratique encore la justice et que celui qui est...
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Il y a 3 semaines, en commençant cette série d'études sur les relations entre mari et femme, j'ai annoncé que chacun aurait son tour et serait bien servi. Jusqu'à présent, j'ai parlé des femmes et j'ai parlé aux femmes. Quelques-unes parmi elles ont peut-être eu l'impression que je m'acharnais sur elles. Il n'en est rien. J'ai eu à cœur de déclarer seulement ce qui est écrit et de ne pas aller au-delà de la vérité biblique révélée. Ne vous élevez donc pas contre moi, mais soumettez-vous à Dieu et à sa parole. Pendant tout ce temps, je sais que les hommes, les maris, ont souvent souri et approuvé ce qui était dit aux femmes. J'ai remarqué que les hommes aiment bien entendre déclarer « Femmes, soyez soumises à vos maris ». Mais ils oublient volontairement que la parole de Dieu ne s'arrête pas là. C'est pourquoi, en poursuivant notre étude dans les 7 premiers versets de 1 Pierre 3, nous allons aussi donner l'occasion à nos femmes de souffler et de sourire à leur tour. Si vous avez bien noté, les 6 premiers versets parlent des femmes. Seul le verset 7 s'adresse directement aux maris. Est-ce parce que leur charge est moins lourde? Certainement pas, et c'est ce que nous allons découvrir. Lisons 1 Pierre, chapitre 3, verset 7. Marie, montrez à votre tour de la sagesse dans vos rapports avec votre femme, comme avec un sexe plus faible. Honorez-la comme devant aussi hériter avec vous de la grâce de la vie. Qu'il en soit ainsi, afin que rien ne vienne faire obstacle à vos prières. Marie, que remarquons-nous? Nos obligations et responsabilités sont si importantes, si lourdes et condensées dans ce seul verset, que les forces me manquent pour continuer à parler. Accordons-nous donc une petite pause pour reprendre des forces.

Dans le chapitre 5 de sa lettre aux Éphésiens, que j'ai cité à plusieurs reprises en parlant aux femmes, l'apôtre Paul déclare que le mari est le chef de la femme, et il ajoute « comme Christ est le chef de l'Église ». C'est bien pour cela que Sarah appelait Abraham « mon Seigneur ». Vous, Marie, savez-vous ce que recouvre cette appellation dans l'esprit de Sarah? Écoutez donc. Pour Sarah, Abraham était celui à qui elle se soumettait, mais il était aussi celui qui la protégeait, la défendait et la couvrait en toutes circonstances. N'est-ce pas ce que fait le Seigneur Jésus-Christ pour son Église? Lisons à ce propos Éphésiens chapitre 5, versets 25 à 27. Marie, que chacun aime sa femme comme Christ a aimé l'Église et s'est livré lui-même pour elle, afin de la sanctifier en la purifiant et en la lavant par l'eau de la parole, pour faire paraître devant lui cette Église glorieuse, sans tache ni ride, ni rien de semblable, mais sainte et irréprochable. Ce texte nous enseigne clairement deux choses que je relève. D'abord, l'Église n'est pas pure en elle-même. C'est Christ, son chef, qui la rend sainte et pure. Deuxièmement, pour réussir cela, Christ, le chef de l'Église, s'est livré lui-même pour elle. Christ s'est fait pauvre pour enrichir ceux qu'il aime. C'est ainsi que lui, le chef, a démontré son amour pour son Église. Les Écritures enseignent que l'Église est l'épouse de Christ. Alors, monsieur, vous qui tenez tant au titre de chef de votre femme, est-ce que vous commencez à apprécier ce que cela recouvre? L'apôtre Paul poursuit en ces mots. C'est ainsi que le mari doit aimer sa femme comme son propre corps. Celui qui aime sa femme s'aime lui-même. Voilà une des clés de la réussite dans la vie. Vous, mari, travaillez-vous à faire paraître votre épouse sainte et irréprochable devant tous, comme Christ le fait pour son épouse, l'Église? Et vous, homme encore célibataire, voici un mot pour vous. Ne vous amusez pas avec le mariage. C'est une chose trop sérieuse qui ne convient pas aux blagueurs. Ne vous unissez pas avec une femme que vous n'aimez pas et que vous ne voulez pas aimer. Êtes-vous prêt à souffrir pour la femme que vous voulez épouser et que vous prétendez aimer? Malgré ce qu'elle est, êtes-vous fier d'elle? Ce regard rapide vous permet de voir que l'amour que le mari qui croit en Christ a pour sa femme est bien différent de ce sentiment égoïste, éphémère et variable que les hommes sans Dieu appellent amour. Aujourd'hui, l'amour entre homme et femme est devenu un jeu d'enfant. On peut aimer une femme pendant un jour, une semaine, un mois, une année, puis cet amour disparaît et on aime une autre femme, et ainsi de suite. Même des garçons et filles qui ne sont pas assez âgés pour être comptés comme adolescents se donnent le droit de s'aimer. L'abomination qui est exposée au grand jour et dont notre génération se glorifie de plus en plus, c'est le droit que les hommes et femmes exigent d'aimer des personnes de leur sexe. Appelez cela comme vous voulez, mais ça ne sera jamais une union ou un mariage. Savez-vous que pour ces péchés, mais à plus petite échelle, Dieu a déjà frappé notre monde? Si jusqu'à présent il nous supporte, c'est parce qu'il use de patience envers vous et envers nous tous. Il vous appelle à vous repentir, à vous détourner de vos péchés et de votre folie pour croire en son Fils, Jésus-Christ, le seul sauveur des pécheurs. Sachez que c'est la gravité du péché aux yeux du Dieu saint et l'impossibilité de l'expier par un autre moyen qui ont exigé l'incarnation du Fils de Dieu et sa mort à la croix. Ainsi, il a été fait péché, afin que ceux qui croient en lui deviennent justice de Dieu et soient dégagés de toute condamnation. Venez donc à Jésus-Christ. Ne vous laissez pas arrêter par l'horreur des crimes et péchés que vous avez commis. Confessez-les lui, car lui seul peut vous pardonner et vous purifier de tout péché. C'est ainsi que vous serez agréable à Dieu et que vous connaîtrez le véritable amour.

En retournant au verset 7 du chapitre 3 de la première épître de Pierre que nous avons lu au début de l'émission, je relève deux instructions que l'apôtre donne au mari. Il dit d'abord, « Montrez de la sagesse dans vos rapports avec votre femme. » Il dit ensuite, « Honorez-la. » Commençons bien entendu par la première instruction. Quand l'apôtre ordonne au mari, « Montrez de la sagesse dans vos rapports avec votre femme », il dit beaucoup de choses en peu de mots. D'abord, il met la responsabilité de l'initiative et de l'animation de la vie du couple sur les épaules du mari. Dans le jardin d'Éden, Dieu a donné les instructions à Adam avant même la création d'Ève. Dans cet esprit, c'est à l'homme de répondre pour sa femme. C'est ainsi qu'il démontre qu'il prend soin d'elle en la couvrant et en la protégeant. Ne dit-on pas que c'est la tête qui porte le chapeau? Nous remarquons qu'après la chute, Adam a failli à sa mission de protecteur d'Ève. L'Éternel lui demande, « Est-ce que tu as mangé de l'arbre dont je t'avais défendu de manger ?» En Genèse 3, verset 12, nous lisons, « L'homme répondit, « La femme que tu as mise auprès de moi m'a donné de l'arbre, et j'en ai mangé. » Adam voulait se justifier devant Dieu en livrant sa femme, et indirectement en accusant Dieu lui-même. Mais il ne pouvait avoir du succès. C'est lui, Adam, qui s'est réjoui d'avoir une compagne quand Dieu lui amena Ève. Ensuite, c'est lui qui est resté inactif et donc consentant pendant que le serpent séduisait Ève, l'aide d'Adam. C'est pourquoi le Saint-Esprit ne dit pas que le péché est entré dans le monde par une femme, mais par un homme. Vous pouvez lire Romains chapitre 5, verset 12. Ensuite, l'apôtre veut aussi dire que vous devez avoir une appréciation exacte et droite de toute chose dans vos rapports avec votre femme. Ne vous laissez pas dominer par les émotions. Parlez-lui et répondez-lui avec douceur. Ayez envers votre femme une attitude sensée et rassurante qui l'encourage à venir chercher du secours auprès de vous quand elle en a besoin. Vous êtes le chef de la maison. Vous savez cependant que ce sont l'humeur et le caractère de votre femme qui déterminent la bonne ou la mauvaise atmosphère dans votre maison. La sagesse recommande donc que vous lui accordiez toute votre attention si vous voulez une vie familiale paisible. Dans sa lettre aux Philippiens, au chapitre 4, verset 5, l'apôtre Paul fait cette recommandation à tous les enfants de Dieu. « Que votre douceur soit connue de tous les hommes. » Monsieur, c'est vous le chef de la femme et de la famille. De qui donc attendez-vous la douceur dans votre foyer? N'est-ce pas au chef de donner le bon exemple qui montre aux autres la voie à suivre? Savez-vous qu'en cas de colère et d'incompréhension dans le couple, c'est à vous de vous contenir vous-même, avec la grâce agissante de Dieu bien sûr, et d'amener votre femme à se maîtriser à son tour? Ne trouvez-vous pas malséant que dans une scène de ménage, le mari soit plus emporté et excité que son épouse? Si le capitaine du bateau est incontrôlé et incontrôlable, qu'adviendra-t-il du navire lui-même? L'apôtre ordonne, « Marie, montrez à votre tour de la sagesse dans vos rapports avec votre femme. » Aucun de nous n'est suffisant pour cela. Cependant, il y en a un qui a pratiqué et ouvert ce chemin. C'est celui qui n'a point commis de péché et qui, injurié, ne rendait point d'injure. Maltraité, ne faisait point de menace, mais s'en remettait à celui qui juge justement. Venez à lui avec votre fardeau. Répentez-vous de vos péchés et croyez sa parole, car tout est possible à celui qui croit en lui. Je vous donne rendez-vous la semaine prochaine, à la même heure, pour la suite de cette étude.

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Matthieu, le chapitre 26, partie 2. La Bible dit que quand le Seigneur Jésus a rassemblé ses disciples pour les amener à Gethsémané, arrivé à Gethsémané, là, parmi ses disciples, il a enlevé trois personnes. C'était Pierre, Jacques et puis Jean, pour avancer un peu avec eux devant là-bas. Quand Jésus était avec les trois disciples, la Bible dit qu'il a commencé à éprouver de la tristesse, de l'angoisse. C'est-à-dire qu'il a commencé à être triste d'une manière. Non, il dit à Pierre, Jacques et puis Jean que, les gars, Il ne me sent pas bien. Ça dit, ça ne va pas. Alors, mesdames et messieurs, étant donné que quand ça ne va pas, ce n'est pas le fait de pleurer qui arrange, mais plutôt la prière, la Bible dit que Jésus a laissé encore les trois disciples là. Et puis, il a fait quelques pas en avant. Et puis, il s'est jeté sur ses genoux pour prier. Ça dit, pour parler à son Père. Vous voyez, c'est lui seul qui détient la solution à tous les problèmes. Mais avant de faire ces quelques pas en avant pour aller prier là, il a dit quelque chose de très important à ses disciples. Il dit, les gars, restez ici et veillez avec moi. Veillez avec moi. Hein? Veillez avec moi. D'accord? Quand Jésus s'est jeté sur ses genoux pour prier, voici la prière qu'il a fait. Parce que qu'est-ce qui a fait que Jésus ne se sentait plus bien? C'est le fait de penser à la croix. Le fait de penser à tout ce qu'il allait vivre. Parce qu'il avait des émotions. Il n'y a pas d'homme qui n'a pas d'émotions. Donc Jésus, 100% Dieu, 100% homme, il a des émotions humaines. Maïe. Donc Jésus dit à son père, papa, vraiment je suis venu te voir. Ça dit, le défi que je dois relever, le problème qui est devant moi, cette étape de ma vie là, hein, moi en tant que fils de l'homme sur la terre ici, quand je pense à ça, ça joue sur moi, ça fait que je ne me sens pas bien. C'est dur. En fait, je sens que je vais souffrir. Mais Seigneur, est-ce qu'il n'y a pas une autre solution? Est-ce que tu n'as pas prévu un plan B par exemple? Parce que je suis venu te demander si tu peux faire en sorte que le monde entier soit sauvé sans que je ne passe par cette situation-là. Faut faire. Mais toutefois, pas ce que moi je veux, mais ce que toi-même tu veux. C'est-à-dire qu'il ne faut pas laisser ce que moi je ressens influencer ta décision, Dieu. Faut pas laisser ce que moi mes émotions me font ressentir là t'influencer. Ce que tu as décidé là, fais-le et que ta volonté soit faite. Parce que c'est ta volonté qui est la plus importante. Si je dois passer par là pour réussir, que je passe. Si je dois passer par là pour entrer dans ma destinée, que je passe. Si je dois passer par là pour que le monde n'aille pas en enfer, que je passe. Que ta volonté soit faite. Jésus finit de prier, il dit amen. Il revient vers ces trois éléments. Ceux à qui il a dit, veillez avec moi là. Il arrive, il s'en trouve, il dort. Et quand il ronfle, j'entends. Il chasse moustique. Ça dit, ils sont en train de dormir, ils sont en train de ronfler. Les mêmes personnes qui ont dit à Jésus que Jésus, aujourd'hui, tu dis que nous, on sera une occasion de chute pour toi. Tu dis que quand ils vont venir t'attraper, nous, on va fuir. Nous, on ne fuit pas. Nous, on est avec toi. Jésus, ton pied, notre pied. Ceux qui vont venir te dire là, ils vont marcher sur nous, nos cadavres d'abord avant de te prendre. Surtout Pierre. Pierre qui disait à Jésus que Seigneur, c'est aujourd'hui que tu as à savoir que moi, Pierre, est si prêt pour toi. Il n'a pas venu. Moi, il a donné ma poitrine pour toi aujourd'hui. C'est ce même Pierre là. Jésus dit, veillez avec moi. Vous veillez seulement d'abord. Pierre n'a pas pu. Toi, tu dis que si les ennemis viennent attraper Jésus pour aller le crucifier, toi, tu as donné ta poitrine pour Jésus. Mais Jésus te dit, comme tu dis, tu as donné ta poitrine pour moi là. Ce soir là, donne ton sommeil seulement pour moi. Tu n'as pas pu. Pierre. Hey! Non, Jésus arrive. Lui-même, il est choqué. Il dit, aïe, vous dormez quoi? Réveillez-vous. Mais réveillez-vous. L'heure n'est pas au sommeil. Moi, je vous ai dit qu'aujourd'hui, ils vont venir me bomber pour aller me dire. Vous dites non, vous êtes dedans aussi. Mais. Et puis vous dormez. Il n'y a pas sommeil. Levez-vous. Parce que l'esprit est bien disposé, mais la chair est faible. Pour entrer dans la bonne disposition de l'esprit, il faut combattre la chair. Parce que la faiblesse de la chair, c'est ça qui fait sa force. Si la chair est faible et que toi, tu ne deviens pas plus fort que la chair, elle va te rendre faible dans le monde spirituel. Et dans le monde spirituel, tu seras mangé comme un crabe. Maïe, c'est crabe. Donc la Bible dit que Jésus les a réveillés et après avoir causé avec eux, il est reparti encore une deuxième fois pour aller prier. Il est parti faire la même prière qu'il venait de faire là. Et puis il est venu trouver les garçons en train de dormir encore. Il les a réveillés, dit donc vous là. C'est-à-dire vous êtes dormant. C'est-à-dire vous. Ah, je vous ai tout expliqué tout à l'heure que la chair est faible. Mais l'esprit est disposé. Si votre chair vous pousse à dormir, mais basculez dans le monde spirituel pour pouvoir prier, vous êtes là, vous vous laissez dominer par la chair. Alors que vous avez deux options. Vous êtes deux en un. Vous êtes chair et vous êtes esprit. Si le côté chair vous fait dormir, basculez vers le mode spirituel pour prier, vous avez quel problème? Hein? La Bible dit que Jésus les a laissés encore. Pour la troisième fois, il est reparti prier. Il revient trouver, ils sont en train de dormir encore. Applaudissez pour les grands dormeurs de l'humanité. Non, applaudissez pour les plus grands dormeurs du monde. C'est-à-dire, ils sont là, hein? Ils sont encore là aujourd'hui dans les églises. Ils dorment comme ça, c'est-à-dire dans l'église là, où on prêche à un micro là. Ils dorment comme ça, et quand ça arrive, coule, ça coule là, dormez.

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2: Fidèle compagnon de Merveille du passé, toujours. L'équipe de rêve, la Dream Team, Ntako Hervé, Edouard Yao est votre serviteur pour vous faire du bien. Nous avons commencé par l'Occident, nous sommes revenus en Afrique, nous terminons avec les Gédéons et c'est à la demande générale. Oui, nous vous savons déjà installés, il est question de merveilles du passé. Merci de nous suivre et on s'installe avec les Gédéons sur le rock.

Ah oui, quand on est sur le roc, c'est un véritable bouclier, une citadelle infranchissable. Parce que Jésus est le roc séculaire. Il nous protège. Donc nous sommes dans la victoire. La victoire, les Gédéons.

Si tu viens de nous prendre en marche, tu fais bien, eh bien, tu es avec nous dans le cadre de Merveilles du passé. C'est Ntakwe Simon Hervé, hein, l'enfant d'Azageblida, qui réalise votre serviteur à ce microphone. En tout cas, nous vous servons parce que nous savons que vous n'aimez que ça, les bonnes choses. Oui. Alors, on va exécuter ce cantique qui, selon mes recherches, a été pratiquement composé autour des années 1700. Mon Dieu, plus près de toi, plus près de toi. En tout cas, un chant de victoire. On écoute Mon Dieu, plus près de toi, exécuté par les Gédéons.

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J'aimais un temps de silence parce que c'est un cantique qui traverse l'espace, qui traverse le temps. Un cantique qui a été exécuté, j'ai dit, on a parlé de mon Dieu plus près de toi autour des années 1700, mais c'est la même chose avec ce cantique que nous allons vous proposer, qui à l'époque, lorsque nous étions nouvellement convertis, on exécutait ça quand on commençait les réunions ou les cultes. En tout cas, toutes les fois où nous nous retrouvons, avant de commencer à porter le sujet de prière, nous disons ceci. Nous venons dans ta maison et nous nous assemblons pour ta... Vous voyez, c'est le cantique qui a été écrit par des gens et qui existe encore. C'est aussi ça, hein, l'artifice de merveille du passé. Nous venons dans ta maison, les Gédéons.

0: Le temps ne nous a pas suffi. Mais on va devoir se laisser. Vous avez remarqué que l'émission d'aujourd'hui a été pratiquement courte, mais c'est cela. Voilà, c'est le chronogramme qu'on nous a soumis parce que c'est aussi ça. L'objectif de cette émission, c'est aussi de vous encourager à poursuivre cela dans vos maisons, vos foyers, votre salon, votre lieu de travail. Continuez de fredonner, d'exécuter ces cantiques. On a dit que vous pouvez venir ici pour partager ces expériences. Vous êtes un pasteur de cette époque. Vous avez eu un parent qui a vécu, qui était de cette époque. Vous avez vécu ou bien vous a relaté, vous a raconté des histoires. Venez partager. Ça va nous faire du bien. Ça va faire du bien à quelqu'un. Ça va guérir. Ça va encourager peut-être quelqu'un qui était de cette époque et qui, pour des raisons, pour certaines situations, a des difficultés dans sa marche chrétienne. Ça peut lui permettre de se rappeler les bons moments qu'il a vécu avec le Seigneur et puis il peut reprendre. Tout cela a été mis en onde par le truchement de Ntako Hervé, votre serviteur. C'était une merveille du passé. Merci de nous avoir suivis. Dieu bénisse. Bye bye.
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0: 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Que Dieu vous bénisse.
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2: Mon thème pour vous, tu as besoin d'un modèle. Quand on participe à des anniversaires, à des fêtes de famille, des mariages, parfois aussi à des services funèbres, eh bien on entend souvent un petit discours de l'un ou de l'autre qui relève à quel point la personne qui est fêtée est un exemple, est un encouragement ou un modèle dans tel ou tel domaine. On a tous besoin d'être modèle, mais aussi d'être, de recevoir l'exemple, de recevoir un modèle, d'avoir quelqu'un ou quelques personnes pour modèle. Bien sûr, nos parents sont nos premiers modèles. Nos parents nous apportent et sèment dans notre vie, installent dans notre vie les valeurs de base pour notre vie. Mais personne n'est parfait. Et je me souviens très bien des valeurs que mon père ou mes parents m'ont données. Ils ont investi, parfois même sans le savoir, sans s'en rendre compte, ils ont investi en moi, dans mes frères et sœurs. Et bien sûr, il y a eu des choses magnifiques que je ne veux pas énumérer ici, mais il y a eu aussi clairement des manques. Et ainsi, nous avons des modèles qui sont incomplets, qui ne sont

souvenir de la trace que vous avez laissée dans leur vie. Et lorsque vous êtes rempli du Saint-Esprit, lorsque vous êtes en présence de Jésus, et le Seigneur va vous transformer pour être de bons modèles pour les autres. Et c'est vraiment ma prière pour vous. Maintenant, il y a aussi, bien sûr, des familles où cela est absolument exemplaire, où il y a finalement des familles qui ressemblent à un arbre gigantesque avec plein de branches, où les descendants ont pu goûter les fruits de ces différentes branches, des parents, des grands-parents, des frères et sœurs, des oncles, des tantes, etc., où ils ont accès à des modèles de proximité qui sont incroyables, inspirants, et qui les ont littéralement propulsés avec bonheur dans leur vie et dans leur vocation, dans leur appel, dans leur chemin de vie. Je pense aussi à d'autres familles qui, eux, alors, sont comme des arbres dénudés, des arbres avec des branches sciées, cassées, où il y a peu de branches, peu de références, peu de modèles, où il y a eu des catastrophes, où il y a eu des maladies, où il y a eu des scandales, des choses difficiles, des choses douloureuses, des choses dont on ne parle même pas. Eh bien, ces descendants-là ont très peu de références, très peu de modèles. Dieu a un modèle pour vous. Ma bonne nouvelle aujourd'hui, c'est que Dieu a un modèle pour vous. Dieu a des modèles pour vous. Multi-modèles sont en réserve pour vous. D'abord, si vous lisez la parole, vous trouverez des modèles. Vous trouverez des modèles avec leurs forces et leurs faiblesses, afin que vous puissiez acquérir la sagesse pour prendre exemple sur les uns et les autres, pour faire ce qu'ils ont fait, mais aussi pour éviter de commettre les erreurs qu'ils ont commises. Je pense à un jeune de 25 ans qui s'appelait Ézéchias, dont je trouve le texte dans 2 Chroniques chapitre 29. Et au début de ce texte, lorsqu'Ézéchias va devenir roi à la mort de son père, qui, entre parenthèses, était un mauvais roi, mais même un très mauvais roi, il nous est dit ceci. Ézéchias fit ce qui est droit aux yeux de l'Éternel, entièrement comme avait fait David son père. Je relis ça. Entièrement comme avait fait David son père. Mais non, David n'était pas son père biologique, mais David était son modèle. David était la royauté exemplaire. Et pourtant, nous savons, nous lecteurs de la Bible, que David a commis multiples erreurs, mais c'était l'homme selon le cœur de Dieu. Il a été un exemple dans plusieurs domaines, une référence pour le jeune Ézéchias. Il va faire non pas comme son père biologique, qui avait fait du mauvais travail, mais il va prendre une autre référence. Peut-être avez-vous besoin de prendre des bonnes références aujourd'hui. Cherchez des exemples, prenez des références qui sont pour vous des bons exemples, des bons exemples. Nous devons savoir qu'aucun exemple humain n'est parfait, non. Mais Dieu a des exemples humains pour vous encourager. Et ce qu'aucun exemple

des legs de mes parents, de l'héritage moral, spirituel de mes parents, qui a été ce qu'il a été, je veux tout d'abord être reconnaissant. Dire Seigneur merci, parce que eux ils ont fait au mieux de ce qu'ils pouvaient. Ce n'était pas parfait, bien sûr. Il y a eu des lacunes, des souffrances aussi. Mais je dis merci, je veux honorer mon père et ma mère. Et puis je veux regarder plus haut, comme Ézéchias, qui a regardé à David, un exemple qui était meilleur, qui lui a apporté ce que son père biologique n'a pas pu apporter. Et je dis, Seigneur, oriente ma vie, fais-moi rencontrer des exemples qui sont pour moi un vrai bénéfice, une vraie plus-value, une véritable une augmentation, quelque chose qui va construire ma vie, qui va inspirer ma vie. Choisissez vos modèles. Dieu vous conduira. Je dois dire qu'au retour de tout ce que je reçois par rapport aux émissions que je produis, eh bien, il y a cette recherche de modèles. Et très souvent, les gens écrivent et demandent, mais on aimerait recevoir, on aimerait avoir, on aimerait prendre comme modèle. Mes amis, ce que je veux dire en conclusion de ce message tout

0: l'heure, si vous n'avez pas tout reçu, vous pouvez vous-même, avec l'exemple supérieur et le complément merveilleux que donne le Seigneur. Car l'apôtre Paul va dire, soyez mes imitateurs, je suis votre modèle, je suis devenu un modèle pour beaucoup. À votre tour, devenez un exemple. À votre tour, devenez modèle. À votre tour, inspirez les jeunes. À votre tour, inspirez vos enfants. Qu'ils puissent suivre votre sillage en amour, en action, en foi, en pureté. Soyez un modèle véritablement, comme Paul va le dire aussi à son fils spirituel Timothée. Sois un modèle pour les autres qui te regardent, qui t'écoutent. Sois un modèle. Ta vie est un témoignage. Ta vie est une traduction de la Bible. Ta vie parle. Ta vie est un témoignage vivant, que tu parles ou que tu ne parles pas. Deviens un modèle. Devenez donc des pères et des mères spirituels pour une génération qui se lève et qui est en manque cruel de modèles. Je rencontre tellement de personnes qui n'ont pas ce modèle paternel en particulier. Le manque du père est une souffrance. Le manque du père est un vide et on cherche toujours son père. Et on le cherche quelque part. Et sans l'avoir trouvé, eh bien, je vois beaucoup de personnes qui sont agitées intérieurement, qui ne sont pas en paix, ils n'ont pas cette sérénité, ils n'ont pas cette assise intérieure, parce qu'ils n'ont pas le Père qu'ils désirent et qu'ils demandent intérieurement. Il y a un cri du cœur. Où est mon Père? Dieu est votre Papa, il désire se révéler à vous. Et ma prière pour terminer ce message, c'est que Dieu puisse se révéler comme Père, comme modèle, comme Papa qui sécurise, qui corrige, qui est puissant, qui est fort, qui donne l'identité à son fils, à sa fille, et qui trace la route. Que le Seigneur vous bénisse.
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2: Bonjour à tous et à toutes. Nombreux vous êtes, chers auditeurs, qui avez posé beaucoup de préoccupations. Si vous remarquez bien la manière dont l'émission se tient, nous faisons de vos préoccupations des questions pour permettre à notre invité de sublimer et d'aller puiser dans le tréfonds afin de nous donner quelques solutions. Bonsoir à tous et à toutes. Vous êtes avec nous à Bible Développement. Je suis avec le pasteur Jean de Dieu Kofi, ambassadeur du succès, formateur en gestion des micro-entreprises, plan entrepreneurial, plan de développement communautaire, plan de la qualité de vie au foyer. Avec lui, nous parlons pratiquement depuis un mois de la planification stratégique et nous sommes sur les cas pratiques et nous sommes sur le cas d'une église. Voilà. Pasteur Jean de Dieu, bonjour.
3: Bonjour. François Delorme.
2: En tout cas, merci d'avoir accepté notre invitation. On est content de te recevoir.
3: C'est le plaisir pour moi et également je suis heureux d'être en contact avec nos auditeurs, notamment les membres d'église, les responsables d'église, vraiment pour qui nous travaillons. Et je bénis le Seigneur pour cette radio qui est multidimensionnelle, qui fait énormément pour nos communautés. Voilà, on gagnerait vraiment à travailler en étroit de collaboration avec la radio de la vie pour que toutes ces grâces nous puissions en bénéficier pleinement, voilà, dans nos vies personnelles et communautaires.
2: Alors pour la gouverne de ceux qui n'ont pas eu l'occasion de nous suivre la semaine dernière, on va donc le dire un peu, rappeler ce sur quoi nous nous sommes attardés la semaine, on a fini la semaine dernière.
3: Alors la semaine dernière, on a entamé le cas pratique de planification stratégique pour une église qui veut mutualiser, qui veut expérimenter la croissance. Donc on a dit, pour rappel, l'Église annonce la vision de l'année en ces termes, l'année de la multiplication. Une fois que c'est annoncé, on a dit que cette vision doit être soutenue par un verset, un passage, voilà, pour donner vie à la chose. Et on a donné l'exemple de Genèse 1, 28. Dieu les bénit et leur dit, soyez féconds, multipliez, remplissez la terre, la assujettis et dominez. Ok. Donc on a parlé après ça, une fois que on est arrivé à ce stade, il faut maintenant définir les objectifs. Donc objectif principal, multiplier ce que Dieu a déjà confié à l'Église sans perdre la qualité, la fidélité doctrinale et l'impact spirituel. Donc la multiplication doit être à tous les niveaux. Ça ne doit pas être uniquement numérique, mais ça doit être une multiplication tant qualitative que quantitative. Donc, à partir de cet objectif principal, on décline l'objectif principal en objectif secondaire. Donc, on a arrêté la fois dernière 5 objectifs secondaires. Objectif secondaire numéro 1, multiplication spirituelle, la croissance dans la maturité, la discipline, la vie de prière, le développement de leaders spirituels solides. 2, multiplication des disciples, conversion, formation. 3, multiplication des familles stables, parce que la famille, c'est l'église en miniature, couple affirmé, famille équilibrée et influente. 4, multiplication structurelle de l'église. Donc c'est là qu'on passe à la multiplication numérique, fois 3. Il faut que si on est 200, on puisse atteindre 600 en fin d'année. Si on est 500, il faut qu'on puisse atteindre 1500 en fin d'année. 5, multiplication des ressources et des opportunités. Donc ce sont les ressources et les opportunités qui vont accompagner cette dynamique de croissance. Et puis on a vu les axes stratégiques de multiplication. Premier axe, intimité avec Dieu et vie spirituelle disciplinée. Deuxième axe, discipula intentionnel et reproductif. Troisième axe, leadership formé et responsabilisé. Quatrième axe, structuration communautaire efficace. Cinquième axe, développement humain, social et communautaire. Donc la remarque ici, c'est que les 5 objectifs secondaires se traduisent en axes stratégiques de multiplication. Et puis on a parlé des départements qui vont conduire ces axes-là, département spirituel et discipula, département évangélisation et mission, département cellule et vie communautaire, département couple, famille, jeunesse et enfants, Département Action sociale et impact communautaire, département entrepreneuriat, compétences et finances, enfin département administration, gouvernance et communication. Donc on a même dit que si l'église est petite, on peut cumuler plusieurs départements pour en faire peut-être tout au plus 3 départements. Donc ensuite, la fois dernière, lorsque le temps qui nous était imparti était arrivé, on était sur la planification stratégique périodique. On découpe l'année en trimestres et chaque trimestre est alloué à une action globale qui va impulser cette multiplication.
2: Mais quand toujours à l'objectif?
3: Toujours à l'objectif, l'année de la multiplication. Donc, Delorma, tu vois que depuis que nous sommes en train de parler, c'est comme si une année pour une église, pour une famille, pour un homme, ne doit pas être dispersée. On dit généralement, si tu fais plusieurs choses à la fois, tu risques de ne rien faire au finish. Donc, l'année est tellement concentrée que toute notre énergie, toutes nos ressources sont focus par rapport à un objectif principal à atteindre. On ne se laisse pas distraire. Quelqu'un peut venir dire, ok, j'ai un programme, je fais un programme avec toi dans l'église, mais est-ce que le programme est en conformité avec notre objectif stratégique annuel? Voilà. Donc, mais si on évolue comme ça, mais on va aller année par année à atteindre et à réaliser de grandes choses. Et l'église sera épanouie. Voilà la puissance de la planification stratégique. Donc, on a vu pour la planification stratégique périodique, le trimestre 1, on a dit qu'on allait consacrer ce trimestre-là à la préparation et aux fondations. Donc, toutes les actions qui seront menées vont nous permettre d'avoir une clarification de la vision de multiplication. Il faut bien comprendre la vision de multiplication. Qu'est-ce qu'on veut dire par multiplication? Qu'est-ce qu'on veut atteindre? Donc, il faut inculquer ça dans chaque membre de l'église, de sorte qu'il n'aura même pas de déperdition. C'est-à-dire que les gens mais seront tellement intéressés qu'ils ne vont même pas manquer un seul culte parce qu'ils vont se sentir impliqués dans ce projet de multiplication. Ensuite, il faut former les leaders afin qu'ils soient capables d'enseigner, d'impulser cette dynamique de multiplication. Il faut structurer les départements. Donc, c'est le temps, pendant ce temps, c'est là qu'on va mettre en place les départements, nommer les responsables de département, les 5 départements qu'on a définis plus haut. On va les nommer et on va mettre en place les outils de suivi. Des fichiers, des fiches de présence, des fiches d'appel, ainsi de suite. Donc, ça, c'est le premier trimestre. On met en place tous ces éléments. Mais si une église est engagée dans une telle dynamique, mais tu sais, Jésus n'aime pas le gaspillage. Quand il a fait la multiplication de pain, il a dit aux 12, ramassez tout ce qui reste afin que rien ne se perde. Donc Dieu multiplie, mais il ne faudrait pas que quelque chose se perde. Mais nos églises, on voit que tous les dimanches, il y a de nouvelles personnes. Alors que l'église n'explose pas. Si tous les dimanches, il y a de nouvelles personnes, à la fin de l'année, l'église doit être bondée.
2: Ouais, on pensait supposé, mais malheureusement, ces nouvelles personnes, voilà, on ne les revoit plus.
3: On les revoit plus. Pourquoi? Parce qu'il n'y a pas de système solide pour pouvoir affermir ces personnes. Le trimestre 2, mobilisation et déploiement. Le trimestre 1, on a dit quoi? Préparation et fondation. Trimestre 2, mobilisation et déploiement. C'est là que maintenant, il faut passer aux activités qui vont impulser cette multiplication. Évangélisation intensive. Lancement et renforcement des cellules. Formation pratique des responsables de cellules. Implication maximale des membres. On travaille là-dessus. Trimestre 3, multiplication active. Multiplication des cellules. Donc, on implante les cellules. Maintenant, il faut que les cellules se démultiplient. Si on a pu implanter des cellules, donc les cellules sont supposées recueillir tous les membres qui sont là. Donc, multiplication, il faut passer au deuxième trimestre à une multiplication par 2. Il faut qu'on se démultiplie. Il faut que chacun soit capable d'apporter un autre nouveau membre. Et puis, au troisième trimestre, il faut qu'on puisse atteindre cet objectif de multiplication par 3. Donc, c'est ça. Ensuite, émergence de nouveaux leaders. Donc, on forme, puisqu'il y a multiplication des cellules, il faut qu'il y ait des nouveaux leaders pour pouvoir diriger ces nouvelles cellules. Donc, les leaders qui ont été formés doivent être capables, à leur tour, de former également les nouveaux leaders qui vont détecter dans l'église ou bien au sein des cellules. Et puis, déploiement des actions sociales. Voilà, les actions sociales pour pouvoir soutenir, que ce soit les membres qui sont déjà là ou bien les nouvelles personnes qui vont venir, qui ont des besoins qu'on va identifier clairement. Et puis, il faut également mener des initiatives économiques communautaires. Des initiatives économiques communautaires, ça veut dire quoi? Des créations de micro-entreprises communauté, aider les membres, voilà, ceux qui ont des activités, les aider, les soutenir, ceux qui n'en ont pas, les former, les encourager à en avoir, pour qu'il n'y ait point d'indigents dans l'église. Donc, multiplication, ça prend en compte tous les aspects de l'église, voyez. Ensuite, le dernier trimestre doit être consacré à la consolidation et à l'évaluation. Donc, c'est au dernier trimestre qu'on évalue. Vous voyez, donc, l'année est calculée, planifiée, structurée, dynamiquement impulsée, pour que rien ne se fasse en désordre, ok, ou bien au hasard. T4, trimestre 4, consolidation, évaluation, évaluation des résultats. Donc, il y a des fiches d'évaluation, il y a des rapports qui sont faits, ajustements stratégiques, ce qui n'a pas marché, on corrige.
2: Qu'est-ce qu'il faut faire pour améliorer, hein?
3: Qu'est-ce qu'il faut faire pour améliorer? Et puis également, s'il y a des encouragements, les témoignages de multiplication, voir encourager d'autres cellules, les cellules qui ont eu moins de résultats, pour les encourager, pour dire que ça marche, ça a marché avec nous, ça peut marcher avec vous, comme on a vu quand le peuple d'Israël, les tribus sont entrées en Canaan, qu'est-ce qui s'est passé? Il y a 3 tribus qui n'ont pas traversé le Jourdain. Il y a la tribu de Ruben, la tribu de Gad et puis la demi-tribu de Manassé. Ils ont dit non, nous on veut prendre cette montagne. Moïse, donne-nous cette montagne, nous on veut rester là. Moïse dit, il n'y a pas de problème, allez installer vos femmes, vos brebis, vos enfants et puis maintenant retroussez vos manches, prenez vos armes, allez aider vos autres frères à pouvoir conquérir le territoire. Voilà la mission de l'Église, la solidarité qui fait l'effort et qui produit des résultats. Donc voilà un peu la planification stratégique périodique. Voilà, où on découpe l'année en trimestres et chaque trimestre, il y a des actions spécifiques globales qui sont menées, qui conduisent étape par étape vers l'objectif principal qui est la multiplication de l'Église.
2: Auditeurs, vous êtes avec nous à Bible et Développement. Hein. Je suis avec le pasteur Jean de Dieu Kofi, ambassadeur du succès. Oui, c'est ça le succès. Il faut avoir les stratégies. Formateur en gestion des micro-entreprises, plan entrepreneurial, plan de développement communautaire, plan de la qualité de vie au foyer. Nous parlons avec lui de la planification stratégique et nous sommes sur les cas pratiques. Et nous avons commencé par le cas de l'Église. On est pratiquement à plus de la moitié du temps qui nous est imparti. Alors on va quand même essayer de donner quand même l'exemple, puisqu'on a annoncé, et il y a un auditeur qui requiert l'anonymat, qui appelle pour dire que vous avez dit la dernière fois que vous allez donner le cas aussi de l'entreprise.
3: Alors, on va y aller rapidement. Également, pour une entreprise, il faut une planification stratégique. Je prends l'exemple d'un restaurant, ok, d'un restaurant qui propose des menus africains et européens avec un prix moyen de plat qui tourne autour de 3000 francs. Et le restaurant peut-être réalise 20 ventes par jour, donc 20 plats par jour en jour ouvrable et puis 30 plats le week-end. Ok, donc le restaurant dit bon, ok, cette année je dois doubler mon chiffre d'affaires. Donc on part d'un constat, donc la planification part toujours d'un constat, on a dit c'est d'un point A et on va vers le point B. Donc le constat, le restaurant qui offre des plats européens et africains, le prix du plat moyen c'est 3000 francs, ok, vente de 20 plats par jour du lundi au vendredi et puis 30 plats le week-end, ok, samedi dimanche, et le restaurant a pour objectif, donc toujours l'objectif de doubler son chiffre d'affaires. Ok, donc on va calculer le chiffre d'affaires, estimation du chiffre d'affaires mensuel. Donc on suppose qu'il y a 22 jours ouvrables, hein, par 20 plats et puis 8 jours en week-end. Donc pour les jours ouvrables, ça va nous faire, si on multiplie les 20 plats par 3000, par 22, on a 1 320 000 francs. Ok, donc pour le chiffre d'affaires mensuel en ce qui concerne les plats en semaine. Le week-end, ça va faire 30, hein, fois 3000 fois 8, ça fait 720 000 francs. Donc le chiffre d'affaires mensuel est de 2 millions 40 000 francs. Donc il a maintenant pour objectif, ça c'est le constat, hein, ce que nous avons à l'état. Il veut doubler ce chiffre d'affaires. Donc l'objectif c'est le point B, ce qu'on veut atteindre. Doubler le chiffre d'affaires, on va prendre en 6 mois. Un an c'est quand même trop long. 6 mois. Donc nouvel objectif mensuel, ça sera quoi? 2 millions fois 2, ça fait 4 millions. Ok. Donc maintenant on va trouver les axes stratégiques. Comment ou bien qu'est-ce qu'il faut faire pour pouvoir atteindre les 4 millions? Cela peut se faire, un, en augmentant le nombre de plats vendus. Deux, en augmentant le panier moyen, ok, c'est-à-dire le prix du plat, ok, c'est ce qu'on appelle l'apport de valeur ajoutée. Donc le plat, si tu fais peut-être juste un chep à 3000, mais tu peux accompagner par de la boisson, voilà, tu peux agrémenter, tu peux ajouter quelque chose qui va augmenter la valeur, donc en augmentant le panier moyen. 3, en combinant les deux, ok, donc la stratégie intelligente, c'est de combiner le volume plus le panier moyen.
2: Ça veut dire quoi tout ça en pratique? Le combiner le volume, c'est quoi? Augmenter le plat?
3: Augmenter le plat, bien sûr. Puisque le
2: La quantité?
3: Non, augmenter le nombre de plats vendus.
2: Le nombre de plats vendus, ok.
3: Ok, si on vend 20 plats par jour, l'objectif dans 6 mois, c'est de pouvoir vendre 40 plats par jour.
2: D'accord.
3: Parce qu'on veut multiplier par 2.
2: Ok.
3: Ok. 2, c'est d'augmenter le panier moyen. C'est-à-dire, au lieu de 3000 le plat, il faut qu'on passe à 4000 à 5000 le plat.
2: Mais pourquoi?
3: Mais pour pouvoir passer. Oui, mais c'est ce qu'on appelle l'ajout de valeur. Mmh. Ok, c'est-à-dire.
2: J'ai l'habitude d'aller manger quelque part, je paye 3000 francs.
3: Oui.
2: Je suis content, je mange bien, je paye 3000 francs. C'est ce que je peux payer. J'en parle même à mes amis. Et au lieu que j'aille là-bas seul, on commence à aller à 3 à 4.
3: Mmh.
2: Parce qu'on trouve que c'est à notre bourse.
3: Ok.
2: Et puis un matin, j'arrive là, on me dit que le plat c'est à 4000 francs. Mais pourquoi?
3: Non, le plat ne sera pas à 4000 francs. Mmh. Le plat de 3000 francs demeure.
2: Oui.
3: Ok.
2: Oui.
3: Pour la première cible.
2: Ouais.
3: Donc les 20 premières personnes qui sont là.
2: Ouais.
3: Maintenant, on propose une qualité supérieure,
2: ouais,
3: hein, de, je dis n'importe quoi, peut-être de 3500.
2: Mm-hmm.
3: Hein, on dit, bon, ok, 3500, tu as une boisson naturelle qui accompagne le plat.
2: Okay.
3: Donc ça, c'est maintenant pour une autre type. Et parmi ceux qui sont là, il peut y avoir des personnes qui sont intéressées.
2: Mm-hmm.
3: Pour eux, peut-être le plat, c'est parce qu'il n'y a pas un meilleur qui se contente de ça.
2: Mm-hmm.
3: Maintenant, tu ajoutes, tu agrémentes. Avant, c'était à checker poisson. Maintenant, c'est à checker poisson à locaux. Je ne sais pas. Donc, tu cherches pouvoir améliorer la qualité, la présentation, les accompagnements. Il y a un petit dessert. Donc, voilà un peu ce qu'on appelle augmenter le panier moyen.
2: Mm-hmm.
3: Voilà. Donc, il faut combiner les deux stratégies pour maintenir et également pour attirer d'autres clientèles.
2: Mm-hmm.
3: Ou bien une clientèle d'une autre classe.
2: Mm-hmm.
3: Donc, la planification, on parle toujours d'objectifs. Objectif principal, passer de 2 millions à 4 millions mensuels en 6 mois. Axe stratégique, augmenter le nombre de clients. Donc ça, c'est le volume. Cible, il faut cibler maintenant 35 plats par jour en semaine et 50 plats par jour le week-end. Quelle action on va mener pour pouvoir atteindre ces objectifs? Il faut faire des partenariats en mode livraison. Donc si peut-être ton restaurant est petit, la capacité d'accueil, c'est pas 40. La capacité d'accueil, c'est 20. Donc du coup, tu dois pouvoir livrer 20 plats supplémentaires à une autre catégorie de personnes.
2: Ou bien, moi, ce que tu fasses, c'est des travaux pour élargir.
3: Non, tu n'as pas bien élargi parce que ça te fait dépenser.
2: Oui.
3: Pour le moment, tu n'as pas bien élargi. Parce que élargi, ça, c'est encore des décisions stratégiques.
2: Mm-hmm.
3: On appelle ça plan financier stratégique.
2: À long terme.
3: Oui, à long terme. Mm-hmm. À long terme. Parce que là, c'est un plan. On rentre maintenant dans le plan financier.
2: Mm-hmm.
3: Parce que tu ne peux pas engager
2: des dépenses
3: sans avoir un plan financier.
2: Mm-hmm.
3: Sans être capable de dire que tu as assez de ressources.
2: Absolument.
3: Donc maintenant, ces ressources-là, pour pouvoir les maintenir, pour pouvoir les conduire dans une autre dynamique, maintenant tu fais de l'espace, tu as des clients fidèles. Donc là, c'est vraiment des erreurs que des entrepreneurs font.
2: Mm-hmm.
3: Okay? Donc les actions. On peut avoir un partenariat avec, pour ne pas faire de publicité, mais les livraisons de repas. Donc, il y a des entreprises de livraison de repas. Partenariat avec des bureaux voisins. Ok, donc, dans ton environnement, tu vois les entreprises, tu t'en fais des partenariats pour pouvoir livrer des plats. Tu leur fais des avantages. Peut-être que ces personnes-là, ils se déplacent pour aller manger quelque part. Mais toi, tu te proposes de venir leur livrer au bureau. Ou bien peut-être qu'ils ont déjà des fournisseurs qui leur... Tu vas leur proposer ton menu, tu vas leur faire des tests de dégustation pour qu'ils puissent apprécier. Donc, c'est vraiment la concurrence. Donc, il faut pouvoir les convaincre, faire des partenariats avec eux, faire des offres spéciales à midi. Par exemple, un menu express de 2500 francs. Donc, tu réduis pour pouvoir faire de la pénétration, pouvoir atteindre une nouvelle cible. Ou bien faire des programmes de fidélité, le 10e plat offert. Hein, et puis également, tu vas mener une présence active sur les réseaux sociaux, notamment WhatsApp Business, où tu as les contacts, où tu fidélises, où tu encourages.
2: Ben, pasteur, en t'entendant parler, c'est bien tout ça, mais je veux dire que la marge de réussite, je veux dire, On a l'impression que c'est systématique, hein? Voilà, ça dit. Est-ce que dans la planification, vous prévoyez quelques risques? Voilà, ça dit que si, par exemple, je dis n'importe quoi pour me faire comprendre, ça c'est un auditeur qui pose la question, donc j'essaie de récapituler, de reformuler sa préoccupation.
3: C'est ça.
2: On se dit par exemple qu'on doit atteindre un niveau de 8 et puis on atteint 6. Est-ce que c'est mauvais?
3: Non, c'est pas
2: parce
3: mauvais.
2: Parce que c'est pas à 100%.
3: Non, c'est pas mauvais. Parce qu'on dit généralement, tu as parlé de risque. Celui qui ne risque pas.
2: Et qui ne risque rien n'a jamais rien.
3: N'a jamais rien. Et puis, la fameuse phrase, si tu ne planifies pas le succès, tu planifies systématiquement l'échec. Okay? Donc, il faut planifier. La planification, si tu veux, c'est l'audace. C'est l'audace de vouloir réussir de façon intentionnelle.
2: Intentionnelle, oui.
3: C'est ça la planification.
2: Il faut penser la chose.
3: C'est ça la planification. Quelqu'un a dit, si tu n'as pas commencé quelque chose, tu as déjà échoué. Mais si tu as commencé, peu importe les résultats, tu as déjà réussi. Parce que dans tous les cas, tu auras appris des leçons en chemin. Tu auras appris que tu as fait ça, ça t'a donné un peu ça, tu aurais dû corriger ça. Bon, la fois prochaine, tu vas changer ça, tu vas améliorer ça, tu vas faire ça. Mais tout compte fait, il faut t'engager, il faut agir, il faut travailler, il faut t'améliorer, il faut atteindre des objectifs.
2: Il faut t'améliorer.
3: C'est ça qui est important.
2: Parce que l'échec, quelqu'un dit l'échec est une victoire reportée.
3: Bien sûr.
2: Tu n'arrêtes pas. Hein?
3: Et dès lors, dans le Seigneur, il n'y a pas d'échec.
2: Absolument.
3: Dieu s'attend à ce que nous soyons actifs.
2: Mandela a dit que lui n'échoue jamais. Hein? Quand il échoue, c'est qu'il va réussir demain.
3: C'est ça.
2: Voilà.
3: Hein? Quelqu'un a dit, soit je réussis ou j'apprends.
2: C'est Mandela.
3: Je n'échoue pas, Mandela. Ouais, ouais. Voilà.
2: Soit je réussis, soit j'apprends. J'apprends de mes erreurs.
3: Voilà. J'apprends de mes erreurs, j'apprends de nouvelles choses quand je m'engage, quand j'initie, quand je... Donc, voilà un peu. On va terminer rapidement. Axe stratégique, on a parler des actions et puis en deux, augmenter le panier moyen. Aujourd'hui, c'est 3000 francs. Objectif passé, on peut passer à 4000 francs. Mais quelle action? Il faut proposer boisson avec 500 francs.
2: On ne fait pas 4000.
3: On ne fait pas 4000 pour faire 4000.
2: Il faut justifier, il faut accompagner.
3: Il faut accompagner. Il faut proposer des desserts. Il faut proposer un menu complet. Ok, donc voilà un peu ces actions. Voilà. Et puis il faut avoir des journées thématiques. Hein, vendredi, à ticket poisson premium. Dimanche, poulet braisé double XL. Ok, bref. Donc, on va marquer une pause.
2: Ouais.
3: Il y a tellement à dire, tellement.
2: Auditeur, je suis sûr que vous dites que, ben, écoutez, cette affaire, il nous a suspendu. C'est aussi ça l'objectif de cette émission, pour que vous soyez dans une dynamique de nous retrouver pour encore approfondir une prochaine fois ou pour élargir l'espace de l'apprentissage, n'est-ce pas? En invitant notre orateur pour des séminaires, pour des conférences, il est ouvert. C'est le pasteur Jean de Dieu Kofi, ambassadeur du succès, formateur en gestion des micro-entreprises. Pourquoi micro? Pourquoi pas macro? Il faut évoluer. Bon, on en parlera plus tard. Plan entrepreneurial, plan de qualité de vie au foyer, plan de développement communautaire. C'est avec lui qu'on a eu beaucoup de plaisir en un mois de parler de la planification stratégique. Et on a donné deux cas pratiques. Le cas de l'église, parce que nous disons Bible et développement, c'est d'abord l'église. Et puis après, on essaie d'étendre. Hein, parce que les exemples aussi, on peut les implémenter à tous les niveaux, en entreprise, en famille, un peu partout. Thérèse, merci d'avoir réalisé. On part sur une note d'une symphonie presque inachevée, dans l'espoir de nous retrouver les semaines prochaines encore. D'ici là, portez-vous bien et Dieu vous bénisse. Au revoir.
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2: Honorable Baudouin Ngoran Dominique, ex-député maire de Mbayakro. 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La grande famille Timile Raira à Abidjan, Mbayakro, Sahagikro, Canada et Italie. La grande famille Gienkonan à Abidjan, Yamsoukro, France, États-Unis et Canada ont la profonde douleur de vous faire part du rappel à Dieu de leur père, grand-père, frère, beau-père, cousin et ami, Krayao Vincent, décès survenu le mercredi 12 août 2026 au CHU de Boaké. Le programme des obsèques se présente comme suit. 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

après, nous allons passer au temps de la louange. Hey, de là où tu es, commence à célébrer le Seigneur Jésus-Christ. Oui, dans ta maison, dans ta chambre, oui, dans ta voiture, commence à magnifier le Seigneur Jésus. Oui, nous allons dire qu'il est juste et bon de donner, d'offrir sa vie à Jésus en sacrifice. Parce que lui, il a offert, oui, sa vie pour nous. Alléluia. Il est juste bon.

déclare qu'il siège dans la louange et l'adoration de son peuple. Oh, peuple de Dieu, dispose-toi à lui adorer ton Dieu, à élever ton Dieu, à le magnifier. Oui, parce que lui, il règne en maître. C'est lui le créateur.

qui se lève chaque moment pour ma vie. Tu ne dors point. Tu es le Dieu qui veille sur notre âme jour et nuit. Comment ne pas célébrer ce Dieu pendant que d'autres sont à la mort, pendant que d'autres sont dans les hôpitaux. Mais nous, nous avons la grâce d'être à ta présence.

Jésus. Merci Seigneur pour tous tes bienfaits. Nous voulons rendre gloire à Dieu ce soir. Nous voulons rendre gloire à Dieu. Merci bien-aimé d'écouter. Merci d'être présent pour écouter cette session, ce culte du PLGM, ce culte du ministère de l'Évangile puissant et libérateur. Le PLGM qui est basé à Londres, en Angleterre, et en Belgique, à Bruxelles, et en Italie, à Milan. Nous sommes aujourd'hui ici présents, bien-aimés, pour partager la parole de Dieu avec vous. Merci d'être présents, merci de nous écouter jusqu'à la fin, merci de recevoir. Nous sommes ici pour contribuer à ta vie chrétienne. Donc pendant que tu entends cette voix, pendant que tu écoutes cette musique, je veux t'exhorter, je veux t'emmener, bien-aimés, à prier avec moi, à prier avec moi, à inviter la présence de Dieu dans ta vie, à développer cette plateforme qui est la prière, qui te permet d'échanger entre le divin et l'humain. Que l'Éternel, ton Dieu, vienne à ton secours, quel que soit ce que tu cherches en ce moment. Que l'Éternel Dieu vienne consoler, te consoler. Que l'Éternel Dieu vienne t'apporter du réconfort et qu'il te fasse du bien. Nous allons prier, bien-aimés. Nous allons rentrer dans un petit moment de prière. Tu vas élever ta voix si tu nous écoutes. Tu vas élever la voix et tu vas glorifier ton Dieu. Continue dans ta louange, dans ton adoration, mais cette fois dans la forme de la prière. Tu peux prendre la position que tu veux. Tu peux prendre être à genoux ou tu peux prendre une position si tu veux te coucher. Mais humilie-toi devant ton Dieu. Humilie-toi devant ton Dieu maintenant. Et demande à ton Dieu, commence à lui faire des prières, commence à lui faire des demandes, commence à lui faire des supplications. Commence à prier, élève ta voix. Nous élevons nos voix ce soir pour dire merci au Seigneur pour sa présence parmi nous, pour ce qu'il fait dans nos vies. Que son nom soit élevé, que son nom soit glorifié. Alléluia, dans le nom de Jésus. Dans le nom de Jésus, Paul dit en toutes choses, faites des prières et des supplications à votre Dieu et vous obtiendrez. Il dit là où vous êtes ensemble, je suis au milieu de vous, vous êtes deux, trois. Élève ta voix, parle à ton Dieu. Seigneur, nous t'élevons ce soir. Manifeste ta gloire dans la vie de tes enfants. Qu'un homme reçoive la révélation du Fils de Dieu. Qu'un homme reçoive et connaisse et rencontre Jésus-Christ ce soir. Qu'un homme vienne et reçoive de la part de son Dieu. Dieu d'Abraham, Dieu d'Isaac, Dieu de Jacob. Nous t'élevons ce soir. Nous glorifions ton nom. Nous magnifions ta puissance et ta grandeur. Tu es bon et tu es Dieu. Alléluia, alléluia. Alléluia, amen. Je veux glorifier le nom du Seigneur pour ceux qui nous écoutent ce soir. Nous allons prendre sans plus tarder la parole de Dieu. Nous allons rentrer dans la parole de Dieu. Amen. Alléluia. Nous allons prendre le livre de Psaume, chapitre 34. Amen. Il est Dieu dans ta vie. Il est Dieu au commencement et à la fin. Il est l'alpha et l'oméga. Amen. La Bible dit dans le livre de Jean, chapitre 1, commencer au verset 1, il dit au commencement était la parole. La parole était avec Dieu. Et la parole était Dieu. Alléluia. Nous allons prendre les choses par le commencement. Pendant que nous commençons nos sessions sur Fréquence Vie, nous voulons que quelqu'un prenne les choses par le commencement. Là où Dieu a tout fait, il a tout fait par sa parole. Rien qui a été créé n'a été créé sans la parole. Et bien, nous lisons, nous prenons le livre de Psaume. Et nous allons partager cette parole ensemble. Psaume chapitre 34. Avant de rentrer dans la parole, je veux rapidement exhorter quelqu'un à comprendre que ces cultes que nous faisons, nous développons le thème durant ces quatre semaines qui vont venir, le thème de l'amour de Dieu, le thème de comment plaire à Dieu. Amen. La Bible dit que tu aimeras l'Éternel ton Dieu de tout ton cœur, tu l'aimeras de toute ton âme, tu l'aimeras de toute ta pensée. C'est le premier et le plus grand commandement. Il parle d'un deuxième commandement qui dit tu aimeras ton prochain comme toi-même. Donc si tu veux recevoir de la part de Dieu bien-aimé, il est bon que tu lui donnes et que tu te donnes à lui entièrement. Au nom de Jésus,
Amen. Alléluia. Amen. Amen. Nous voulons rentrer dans la parole de Dieu sans plus tarder. Psaume 34. Et nous allons lire la parole de Dieu. Amen. Nous allons lire la parole de Dieu. Et si tu as ta Bible, prends ta Bible. Et la Bible dit, Psaume chapitre 34, lisant de la version Louis II, il dit, Psaume de David, lorsqu'il contredit l'insensé en présence d'Abimélec et qu'il s'en alla chassé par lui. C'est un psaume qui, dans le contexte, présente David dans une situation compliquée. Nous savons que David a fui la présence de Saul pour aller se réfugier chez ceux qui deviendraient ses ennemis et les ennemis numéro un d'Israël, c'est-à-dire les Philistins. Il y a un roi qui s'appelait Abimélec et c'est lui, chez lui que David a trouvé refuge. Et ce psaume a été écrit dans le contexte où David était en train de louer Dieu parce que Dieu aurait fait de grandes choses dans sa vie. Je veux commencer par ce soir par déclarer une parole prophétique sur la vie de ceux qui m'écoutent, sur la vie de ceux qui m'écouteront. Psaume de David, nous commençons par ce psaume en disant, il dit au verset 1, je bénirai l'Éternel en tout temps. Je vais d'abord rapidement dire à quelqu'un qui m'écoute qui était David. Nous savons que David était cet homme-là qui était un petit berger. Alléluia. Il était le plus jeune de sa famille. Il était celui que le père emmenait suivre les moutons, s'occuper des moutons. Mais la Bible dit que Dieu a pris David, petit berger qu'il était, petit garçon qu'il était, insignifiant, inconsidéré. Parce que lorsque Dieu envoyait le prophète Samuel pour aller oindre le prochain roi d'Israël que Dieu avait choisi, la Bible dit que Isaïe envoyait tous ses fils. Mais David n'était pas présent parmi ses fils. Et le prophète était en train de choisir, il était en train de passer en revue tous les fils d'Isaïe, mais David n'était pas présent. Mais la Bible dit que Isaïe, le prophète Samuel, a remarqué et il a reçu. Lorsqu'il avait voulu imposer ses mains à l'un des fils d'Isaïe, Dieu l'a arrêté et Dieu lui a dit, moi Dieu, je ne regarde pas à l'apparence, je regarde au cœur. Je prie au nom de Jésus. Toi qui m'écoutes ce soir, toi qui certainement aurais été oublié par les siens.

tout le monde t'a oublié, il y a quelqu'un qui ne t'oubliera pas. Et ce quelqu'un s'appelle ton Créateur. Lui t'a créé, lui te connaît. Il connaît le nombre de tes cheveux. Il sait comment tu tousses, il sait comment tu marches. Il sait où tu t'en vas. Il a formulé pour toi des projets. Jérémie chapitre 29 verset 11. Des projets de bonheur et non de malheur. Pour te donner un avenir et

C'est le petit berger David. Et ce petit berger qui est venu, c'est un berger qui plaisait déjà à Dieu parce que Dieu connaissait son cœur. Mais ce berger est venu, la Bible dit, lorsque Saül et toute l'armée d'Israël est allée combattre les Philistins, ils sont restés 40 jours et Goliath était en train de défier le peuple de Dieu. Mais pendant que Goliath défiait le peuple de Dieu, bien-aimé, il n'y avait personne. Le problème d'Israël, ce n'était pas Goliath, bien-aimé. Le

te diriger vers cette destinée que Dieu a tracée pour toi. Alléluia. Alléluia. Et je parle encore toujours de David, parce que tu comprendras, bien-aimé, pourquoi je parle de David tout à l'heure pour rentrer dans mon message. David était ce petit berger que Dieu a fait roi d'Israël. Je prie au nom

Jésus. Alléluia. David, ce petit berger fait roi par Dieu, est quelqu'un qui aime Dieu. Alléluia. C'est quelqu'un qui a l'amour de Dieu dans son cœur. C'est quelqu'un qui a beaucoup de choses que Dieu aime. Et nous voulons, pourquoi je prends cet exemple de David, c'est parce que, adressant le thème de l'amour de Dieu, adressant

tu le trouveras. Alléluia. Alléluia. Il dit, nous allons rentrer dans la parole de Dieu. Et ce soir, je veux parler brièvement. Nous n'irons pas jusqu'à la fin parce que nous n'avons pas trop le temps du psaume 34. Mais nous allons décortiquer les parties que le Saint-Esprit va nous révéler et que nous allons partager avec vous. Alléluia. Alléluia. Alléluia. Donc je veux parler sincèrement ce soir. Bien-aimé, si tu veux attirer le regard de Dieu, il faut que tu sois un homme qui plaise à Dieu. Alléluia. Le Seigneur Jésus dit dans le livre de Jean. Alléluia. Je vais prendre maintenant rapidement le livre de Jean chapitre. Nous allons prendre la parole de Dieu rapidement. Et c'était le Seigneur Jésus-Christ qui parlait à la femme samaritaine dans le livre de Jean au chapitre 4 verset 23. Le Seigneur Jésus disait à la femme samaritaine, il dit, vous adorez ce que vous ne connaissez pas. Nous, nous adorons ce que nous connaissons. Alléluia. Parce que Jésus est

des siècles. Alléluia. Et Jésus est en train d'exprimer à cette femme qui vient de la Samarie, qui n'est pas de la région de Juda, qui n'est pas de la région de David, qui ne vient pas de la cité du roi, qui ne vient pas de ceux qui ont côtoyé les prophètes. Alléluia. Parce que de la Samarie ne vient aucun grand prophète d'Israël. Alléluia. Et là, il dit à cette femme, vous ne savez pas ce que vous adorez. Nous les Juifs, nous savons ce que nous adorons. Alléluia. Parce que nous ne connaissons pas Dieu. Juste maintenant, nous le connaissons depuis nos ancêtres, depuis Noé, depuis Abraham, depuis Isaac, depuis Jacob, depuis Joseph. Nous connaissons le Dieu d'Israël. Alléluia. Donc si vous voulez savoir qui il est, nous pouvons parler de lui. Je prie au nom de

parce qu'ils ont une expérience longue et lointaine avec Dieu. Que ton expérience avec Dieu soit éternelle, bien-aimé, dans le nom de Jésus. Alléluia. Il dit, vous ne savez pas ce que vous adorez, vous ne connaissez pas ce que vous adorez, mais nous nous connaissons, car le salut vient des Juifs. Verset 23, il dit, mais l'heure vient et elle est déjà venue, où les vrais

0: Jésus, alléluia. Est-ce que quelqu'un dit un amen pour moi?
1: Amen.
0: Alléluia.
1: Amen.
0: Il dit au verset 23, mais l'heure vient et elle est déjà venue. Quelqu'un dit, mon heure est déjà venue.
1: Mon heure est déjà venue.
0: Où les vrais adorateurs adoreront le Père en esprit et en vérité. Car ce sont là les adorateurs que le Père demande. Alléluia. Et c'est cette partie sur laquelle je vais insister. Et c'est pas cette partie que je prends pour raccorder, pour connecter avec Psaume 34. Il dit, ce sont les adorateurs que le Père demande. Alléluia. Dans d'autres versions, il dit, ce sont les adorateurs que le Père cherche. Ça veut dire que Dieu cherche un homme. Dieu cherche même une femme. Alléluia. Dieu cherche des hommes qu'il va bénir, bien aimé.

enseigner dans ce ministère. Tout trop souvent, beaucoup de chrétiens, ils vont à l'église, ils vont, nous avons vu avec le jeune homme riche, il est venu à côté de Jésus, il a dit à Jésus, Seigneur, comment dois-je faire pour rentrer dans le royaume des cieux? Et Jésus lui a dit, tu connais les commandements, il dit, je les observe.

0: Alléluia.
1: Amen.
0: Il dit, et le premier thème que je veux toucher ce soir, c'est plaire à Dieu. Alléluia. Plaire à Dieu. L'homme selon le cœur de Dieu. Alléluia. Ce psaume de David, il dit, il commence, vous voyez, David était dans une situation. Il venait de vivre une situation compliquée où il fuyait la mort parce que Saul cherchait à l'éliminer. Et il s'était caché chez les ennemis d'Israël. Alléluia. Vous savez, quand Dieu dispose tes voies, même tes ennemis travaillent pour toi. Alléluia. Je dis, même tes ennemis travaillent pour toi. Et je déclare sur ta vie au nom de Jésus que ceux même qui sont tes ennemis, ce sont eux qui vont te cacher au moment où tu en as besoin. Alléluia. Et Dieu, il dit, je bénirai l'Éternel. Alléluia. Je bénirai l'Éternel en tout temps, car sa louange sera toujours dans ma bouche. Alléluia. Alléluia. Est-ce que quelqu'un est avec moi? Donc, ce que nous devons comprendre, je vais rapidement donner une forme d'enseignement. Ce que nous devons comprendre, c'est que l'homme selon le cœur de Dieu, l'homme qui va plaire à Dieu, c'est d'abord un homme. La première des choses, c'est un homme qui, quel que soit les temps et les circonstances, bénit son Dieu. Alléluia. Alléluia.
1: Amen.
0: Est-ce que quelqu'un est avec moi?
1: Amen.
0: Voyez, David, quelles que soient les circonstances, il dit, je bénirai

0: bien-aimé, même dans les difficultés, bénis ton Dieu. Alléluia.
1: Amen.
0: Alléluia. Que ce soit dans la vallée comme dans la montagne, bien-aimé, il n'y a pas de lieu, il n'y a pas de temps. Quels que soient les temps et les circonstances, tu bénis ton Dieu. C'est le premier signe pour un homme qui plaît à Dieu. Alléluia. La deuxième chose, il dit, si nous continuons au verset 2, il dit, que mon âme se glorifie en l'Éternel, que les malheureux écoutent et se réjouissent. Verset 4, exaltez avec moi l'Éternel, car célébrons tous son nom. Amen. David est en train de glorifier Dieu. Il est en train de bénir Dieu, malgré la situation dans laquelle il est. Et c'est ce qu'il a dit dans le psaume, le premier verset de ce psaume, en déclarant que quel que soit les temps, quelles que soient les circonstances, s'il pleure, il bénit Dieu. S'il rit, il bénit Dieu. S'il tombe, il bénit Dieu. S'il est malade, il bénit Dieu. S'il a des problèmes, il bénit Dieu. Si on le chasse, il bénit Dieu. S'il est proche de la mort, il bénit Dieu. Et c'est en ces circonstances même qu'il a écrit le psaume 23. Alléluia. Quand il marche dans la vallée de l'ombre de la mort, il ne craint aucun mal. Vous savez, lorsque j'ai lu ce psaume, bien-aimé, si tu es avec moi, j'ai compris pourquoi David était l'homme selon le cœur de Dieu. Ce n'est pas seulement le paragraphe du livre de 2 Samuel où il a dit que moi j'ai un palace, mais l'arche de l'Éternel n'a pas une place. Dieu n'a pas une place. Et David a formulé le vœu de construire la maison de Dieu. Alléluia. Combien de personnes dans notre génération pensent à Dieu lorsqu'ils sont bénis? David parlait dans ce temps de construire un temple pour Dieu lorsque lui il était béni. Nous les hommes, nous connaissons Dieu. 80% des hommes, même les païens, ils crient à Dieu lorsqu'ils

0: selon le cœur de Dieu.
1: Amen.
0: Alléluia. Le deuxième point que je veux voir avec vous, l'homme selon le cœur de Dieu, c'est l'homme, le premier point, je l'ai dit, c'est l'homme qui adore, qui bénit Dieu, quels que soient les temps et les circonstances. Le deuxième point que je veux voir avec vous, je veux partager avec vous ce soir, quand nous lisons toujours dans le psaume, au verset 8, le psaume 34 au verset 8, il dit, l'ange de l'Éternel campe autour de ceux qui craignent et il les arrache au danger. Il parle de l'ange qui est dans la présence de Dieu. Alléluia. C'est un message que je prêcherai bientôt. Il y a un ange, bien-aimé. Il y a un ange que lorsque le peuple d'Israël s'est déplacé avec Moïse, cet ange était devant le peuple d'Israël et la colonne était devant, la nuée était devant le peuple. Lorsque l'ange venait derrière le peuple, la nuée se déplaçait. C'est un ange qui transporte la présence de Dieu. Et David dit, lorsque tu es un homme qui plaît à Dieu, alléluia, l'ange de l'Éternel

0: Je commande au nom de Jésus que tes anges visitent tes enfants au nom de Jésus.
1: Amen.
0: Je commande au nom de Jésus que cet ange visite ta famille. Que cet ange visite toute personne qui a besoin de lui maintenant au nom de Jésus. Alléluia.
1: Amen.
0: Il dit, l'ange de l'Éternel campe autour de ceux qui craignent l'Éternel. Je prie, bien-aimé, que la crainte de l'Éternel soit ton partage au nom de Jésus.
1: Amen.
0: Je dis, je prie que la crainte de l'Éternel soit ton partage au nom de Jésus.
1: Amen.
0: Alléluia.
1: Amen.
0: Il déclare dans sa parole que la crainte de l'Éternel est le commencement de la sagesse. Quand tu crains l'Éternel, tu réussis tout.

Et je commande au nom de Jésus que les secrets de Dieu soient dans ta vie. Alléluia. Je dis les secrets de Dieu viennent sur toi au nom de Jésus. Alléluia. Sois un enfant qui craint Dieu. Sois un homme qui craint Dieu. Sois une femme qui craint Dieu. Et tu réussiras au nom de Jésus. Alléluia. Je vais ensuite conclure. Parler des versets 14, 15, 16, 18, 19, 20 et 21. Alléluia. David dit, j'ai cherché l'Éternel. Alléluia. Il dit, j'ai cherché l'Éternel. Et je l'ai quoi? Trouvé. Alléluia. Verset 18, il dit, quand les justes crient, l'Éternel entend. Et il les délivre de toute leur détresse. Je déclare.

de Jésus. Je dis, ta voix est audible au nom de Jésus. Il dit verset 18. Quand les justes crient, l'Éternel entend et il les délivre. Verset 19, l'Éternel est près de ceux qui ont le cœur brisé. Que l'Éternel vienne près de toi au nom de Jésus. Que le Saint-Esprit s'approche de toi. Il est le Dieu Tout-Puissant. Alléluia. Que le Saint-Esprit soit ton compagnon tous les jours. Dans le nom de Jésus. Alléluia. Et mon point avec lequel je vais terminer ce soir.

0: rapidement mon point avec lequel je vais terminer. David dit, nous continuons au verset 21. Amen. Il dit, le malheur atteint souvent le juste, mais l'Éternel l'en délivre toujours. Quelle que soit la situation que tu traverses et que tu traverseras, je prophétise au nom de Jésus que tu échapperas au mal au nom de Jésus. Amen. Je dis, tu échapperas au mal au nom de Jésus. Alléluia.
1: Amen.
0: Verset 21, il garde tous les os, aucun d'eux n'est brisé. Verset 22, le malheur tue le méchant. L'Éternel délivre l'âme de ses serviteurs. Verset 23, et c'est là que je voulais conclure. Et tous ceux qui l'ont pour refuge échappent au châtiment. Alléluia. Que tu sois quelqu'un qui est dévoué pour l'amour, pour l'amour et le service de Dieu. Que tu sois un serviteur de Dieu. Car tous sont appelés. Alléluia. Tous sont appelés. Tous sont appelés. Bien-aimés, tous sont appelés. Que tu croisses dans ta foi, que tu grandisses et que tu serves Dieu. Parce qu'il y a une récompense pour ceux qui servent Dieu. L'Éternel les garde spécialement. L'Éternel envoie son ange pour camper autour d'eux. L'Éternel les protège. L'Éternel les dirige. L'Éternel leur fait du bien. Que tu sois béni aujourd'hui, que tu sois béni demain, dans le nom de Jésus. Avant de conclure, nous allons prier. Alléluia. Nous allons prier. Nous avons vu ces trois points dont nous avons parlé ce soir. L'homme selon le cœur de Dieu. Bien-aimé, tu veux que la volonté de Dieu s'accomplisse dans ta vie. Il faut que tu fasses quelque chose. Il faut que tu cherches à plaire à Dieu, bien-aimé. Le souci de David dans sa vie. Moi, quand j'ai étudié tout le livre, tous les psaumes de David, j'ai étudié David dans la Bible. J'ai vu que c'est un homme qui était à la recherche de Dieu. C'est un homme qui cherchait tout le temps à plaire à Dieu. Et c'est ce que Dieu veut. Alléluia. J'ai dit que c'est ce que Dieu veut. Tu peux avoir autant d'ennemis dans ta vie. Tu peux avoir l'ennemi des ennemis même contre toi dressé. Mais si tu cherches à plaire à Dieu, bien-aimé, tu échapperas, tu gagneras toujours. Car David a toujours été victorieux. Alléluia. La Bible dit David a toujours été victorieux. Et David s'est reposé, rassasié de jour auprès de ses ancêtres, auprès de ses pères. Que l'Éternel soit sur ta vie ce soir.
1: Amen.
0: Que l'Éternel te dirige ce soir.
1: Amen.
0: Que ta foi grandisse au nom de Jésus.
1: Amen.
0: Que cette parole prononcée te fasse du bien. Et que tu continues dans ta marche à la recherche de ton Dieu. Dans le nom de Jésus, nous allons prier. Alléluia. Nous allons faire cette prière ce soir. Nous allons demander à Dieu. Toi qui m'écoutes, tu vas demander à ton Dieu de t'accorder le cœur de David, de t'accorder le cœur qu'il aime, de te donner cette grâce de marcher selon ses voies, selon sa volonté, selon son plan. Parce que dans la volonté de Dieu, tu ne te tromperas jamais. Alléluia. Nous allons prier ce soir, quelqu'un va élever sa voix vers ton Dieu. Alléluia. Gloire à Jésus. Alléluia. Seigneur, nous te louons, nous te bénissons. Nous glorifions ton nom ce soir. Seigneur, nous sommes des pécheurs. Dit-on le livre de Romains, tous sont péchés et sont privés de la gloire de Dieu. Mais Seigneur, ce soir, tu as eu miséricorde de nous parce que tu nous as donné la grâce de connaître ta parole et de te connaître. Seigneur, que ta parole vienne nous instruire, nous illuminer. Que Seigneur, nous serrions ta parole dans notre cœur afin de ne point pécher contre toi. Afin que nous puissions marcher dans tes voies, dans ta volonté. Selon ton plan, selon tes désirs, Seigneur. Tu déclares aussi, fais de l'Éternel tes délices. Et il te donnera ce que ton cœur désire. Seigneur, que tu sois nos délices. Que tu sois celui qui est le numéro un dans nos vies. Que tu sois ce Dieu que nous regardons avec un regard d'espoir. Que Seigneur, nous citons ce psaume qui dit, je lève mes yeux vers l'Éternel. Psaume 121, je lève mes yeux vers les montagnes. D'où me viendra le secours? Le secours me vient de l'Éternel qui a fait les cieux et la terre. Seigneur, tu es notre refuge, tu es notre forteresse, comme dit David lui-même. Seigneur, tu es tout pour nous. Que ton nom soit élevé ce soir dans la vie de tes enfants qui écoutent. Que ton nom soit glorifié dans leur vie. Que tu sois, Seigneur, le numéro un dans leur vie. Que tu sois, qu'il y prière de David dans notre génération. Nous prions, Seigneur, que ta grâce soit sur nous au nom de Jésus. Alléluia. Gloire à Jésus. Amen. Alléluia. Alléluia. Si quelqu'un m'écoute ce soir, tu vas lever les mains. Si tu as une situation compliquée, alléluia. Parce que pendant que je prêche ce message, je vois que beaucoup de personnes qui ont des situations de maladie vont s'agripper à ce message. Parce que c'est un message d'adoration dans la présence de Dieu. Parce que lorsque l'adoration vient, la présence de Dieu vient. Alléluia. L'adoration est une prédisposition pour que Dieu se manifeste. La Bible dit Dieu siège au milieu de la louange. Mais dans l'adoration, la présence de Dieu se fait visible. Elle se fait manifeste. C'est pour cela que je vais commander que toute maladie qui est sur la tête de qui que ce soit, de la plante de tes pieds jusqu'à la tête, au-dessus de ta tête, que la guérison soit complète sur ton corps au nom de Jésus. Je déclare que par les maîtrises de Jésus, tu es guéri maintenant. Je commande et je prophétise toute promesse sur la vie de qui m'entend. Que cette prophétie s'accomplisse dans les semaines qui arrivent. Pour certaines personnes, qu'elles s'accomplissent rapidement dans les jours qui arrivent. Au nom de Jésus, sois béni, sois glorifié ce soir. Que ton nom soit élevé, Seigneur, pour la vie de tes enfants. Alléluia. Shalom, shalom, à la prochaine. Que Dieu vous bénisse. Et à bientôt. 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

Invite le Seigneur à dire un mot dans ton affaire. Dis Seigneur, intéresse-toi à mon affaire. Présente-lui la situation. Présente-lui, qu'importe la situation. Ça peut être pour ton enfant. Demande à Dieu de poser sa main sur ton enfant. Demande à Dieu de poser sa main dans ta vie, dans ta maison, sur ta maison. Alléluia. Parle à Dieu. Le temps est favorable. Le ciel est ouvert. Alléluia. Ne rate pas les bontés de l'Éternel. Bien-aimé, chaque jour, les bontés de l'Éternel se renouvellent. Il n'est pas tard pour récupérer les bontés de Dieu pour toi. Dis-lui, présente-lui. Qu'importe la situation, même aujourd'hui le souffle de vie, dit Seigneur, que ce jour soit un jour merveilleux. Alléluia. Seigneur, dis à Dieu, Seigneur, je vais être utile. Seigneur, tu m'as donné des mains, que mes mains servent à ta gloire. Seigneur, mon Dieu, que mon travail serve à ta gloire. Seigneur, cette opportunité, qu'elle serve à ta gloire. Qu'elle serve à ta gloire. Seigneur, cette situation même difficile, qui paraît difficile et impossible, qu'elle serve à ta gloire. Jésus, dis un mot.

Seigneur, je t'aime. Bien-aimé, ce que j'entends dans mon esprit, ne crains rien, je t'aime, je suis avec toi. Ne crains rien, Jésus dit qu'il t'aime. Ne crains rien.

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2: Honorable Baudouin Ngoran Dominique, ex-député maire de Mbayakro. 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La grande famille Gienkonan à Abidjan, Yamsoukro, France, États-Unis et Canada ont la profonde douleur de vous faire part du rappel à Dieu de leur père, grand-père, frère, beau-père, cousin et ami, Krayao Vincent, décès survenu le mercredi 12 août 2026 au CHU de Boaké. 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

0: enfant de Dieu.
1: The power to become
0: maintenant,
1: a child of God, and now,
0: c'est celui-là qu'on dit maintenant, donnez-vous vous-même à
1: and
0: Dieu.
1: Now deliver yourself
0: livrez-vous
1: to God.
0: À Dieu.
1: And deliver
0: abandonne-toi
1: to God.
0: À Dieu.
1: Abandon
0: tu peux le faire
1: you can do
0: parce
1: it.
0: Que le don

0: païen, tu vois, il peut se donner.
1: Unbeliever cannot give himself.
0: Il n'y a rien en lui qui peut se donner.
1: There is nothing in him to
0: give. Mais il peut recevoir.
1: But he can only receive first.
0: Il reçoit d'abord.
1: He receives first.
0: Parce que Dieu est le premier à offrir.
1: Because God is the first to offer.
0: S'il est le premier à offrir, tu dois prendre pour lui là d'abord.
1: You have to take what he offers you first.
0: Avant de donner pour toi.
1: Before you can give yours.
0: Ça cause ça dans l'évangélisation.
1: In the evangelization.
0: Ne dites pas aux gens de donner leur argent.
1: Don't say people to give
0: Jésus
1: their money.
0: Jésus, vous avez reçu gratuitement.
1: People say you received freely.
0: Donnez ça gratuitement.
1: You have to give free.
0: On envoie Jésus gratuitement.
1: We send Jesus free.
0: Si on donne,
1: when we give.
0: Celui à qui on donne, il doit recevoir. L'évangélisation, c'est offrir Jésus aux gens.
1: L'évangélisation, c'est offrir Jésus.
0: Et ils doivent l'accepter.
1: And they will receive him.
0: S'ils ne reçoivent pas Jésus,
1: if they don't receive Jesus,
0: tu peux rien faire pour lui.
1: Nothing can be done for them.
0: C'est pourquoi quelqu'un qui n'a pas encore accepté Jésus,
1: somebody who has not yet received Jesus,
0: il ne peut pas être chanté dans une église.
1: He cannot sing in a
0: de
1: choir, the church of Jesus Christ.
0: Il ne peut pas donner quelque chose à Dieu parce qu'il n'a pas encore reçu Jésus.
1: He cannot give somebody to God because he has not received Jesus.
0: C'est quoi ceux qui servent le Seigneur, c'est ceux qui ont reçu ce que Dieu a donné d'abord.
1: So those who serve,
0: maintenant ils sont qualifiés pour eux maintenant donner.
1: They are qualified now to give.

0: record members.
1: Nous sommes là pour enregistrer des naissances.
0: We are here to record some birth.
2: Amen.
1: C'est quoi tous ceux qui quittent un pays et qui viennent dans un pays, ils sont par exemple comme des états, ils viennent dans un pays. Vous voyez qu'à l'état civil, on ne les enregistre pas à qu'on appelle à l'état civil où on donne les extraits de naissance. On les enregistre pas parce qu'ils ne sont pas nés.
2: When people left the country, they come to another country.
1: C'est celui qui est né là, on dit bon, je donne l'extrait de naissance.
2: But the one who is born here, we give him.

0: Concernant le royaume, ce n'est pas le membership. C'est simplement les naissances qu'on enregistre.
1: So Nicodemus came to him and said, "You should be born again."
0: Et si tu veux être citoyen du royaume, il faut que tu aies cette naissance.
1: If you want to be a citizen of a kingdom, you need to be born again.
0: Une autre chose, vous comprenez non? Ne faites pas de gonflement de chiffres, croyant que ça va faire plaisir à Dieu. Au commencement, avant que Dieu crée les anges, je vais te ouvrir un peu un pan.
1: Before God avant que Dieu crée angels, les anges, before il était he angels, he was alone.
0: Il était tout seul. Mais ça n'a pas fait qu'il était moins Dieu, il était entièrement Dieu même étant tout seul. Dieu là, écoutez, Dieu c'est quelqu'un qui peut être tout seul et puis rien ne parle de
1: sa vie. God is alone and nobody talks of him.
0: Vous n'enlevez rien à Dieu.
1: You cannot remove anything
0: on n'ajoute rien à Dieu.
1: We do not add anything to God.
0: Il est le Dieu qui existe de par lui-même.
1: He is the God who exists by himself.
0: C'est pourquoi Dieu n'est pas un président.
1: That's why God is not a president.
0: Le président a besoin des gens pour le voter, pour l'élire.
1: The president needs people to vote
0: Dieu n'en a pas besoin.
1: But God does not need any person.
0: Tous les présidents là, il faut, c'est pourquoi ils sont derrière les populations.
1: That's why they are behind populations.
0: Dieu n'est pas derrière vous. Hein.
1: So God is not behind you.
0: Dieu est derrière sa volonté pour vous.
1: God is behind his will for you. Amen.
0: Dieu est derrière ce qu'il veut faire vous.
1: So God is behind what he wants to do.
0: Si tu renies la volonté de Dieu,
1: if you deny the will of God, I cannot be behind you.
0: Ah, baby, tu renies sa volonté, il va faire quoi?
1: If you deny his will,
0: le jour tu reviens à sa volonté, il dit voilà, tu
1: the time you come into his will, now he can work with you.
0: Amen. Donc Jésus dit à la femme samaritaine,
1: Jesus said to the
0: si tu connaissais le don de Dieu,
1: if you knew the gift
0: et qui
1: of God,
0: est celui-là,
1: who the one,
0: qui te dit donne-moi à boire,
1: who says give me drink.
0: Tu lui aurais toi-même, ça c'est dans qu'on appelle Jean 4, verset 7 à 10. Il dit, tu lui aurais toi-même
1: you should have yourself
0: demandé à boire.
1: Ask for drink.
0: Et il t'aurait donné une eau vive.
1: And should I give you a living water?
0: Il dit à la femme, si tu connaissais le don de Dieu,
1: if you knew the gift of

0: pas encore bu.
1: I have the water that you have never
0: si
1: drunk yet.
0: Si tu bois l'eau du puits là, tu auras toujours soif.
1: If you drink the water of the well, you shall be still
0: Mais l'eau que je vais te donner
1: the water I will be giving to
0: va
1: you,
0: guérir la soif qui est à l'intérieur de toi.
1: That will heal the

0: He said to the woman,
1: mets-moi le verset pendant que je parle, mon frère.
0: Jean 4, verset 7.
1: Jean 4, verse 7.
0: Il dit, une femme de Samarie vient puiser l'eau et lui dit, donne-moi à boire. Car ses disciples étaient allés à la ville pour acheter des vivres, oui. La femme samaritaine lui dit, comment toi qui es juif me demandes-tu à boire? Moi qui suis une femme samaritaine, les juifs...

0: connaissais le don de Dieu.
1: If you knew the gift of God.
0: Et qui est celui qui te dit donne-moi à boire?
1: Who's the one saying give me to drink?
0: Cela veut dire que le don de Dieu est lié à celui qui te dit donne-moi à boire.
1: So the gift of God is related to the one.
0: Vous ne pouvez pas avoir le mot don ici c'est quoi? Faveur de Dieu.
1: So the word gift is a favor of God.
0: Vous ne pouvez pas avoir une faveur de Dieu sans Jésus.
1: You cannot have a favor without
0: le
1: Jesus.
0: Le don de Dieu est lié à la personne de Jésus.
1: The gift of God is related to the gift of
0: Jesus. Il dit le don de Dieu est lié à Jésus Christ.
1: Is related to Jesus Christ.
0: Donc si tu connais celui qui est le don de Dieu,
1: if you know the one who is the gift of God,
0: et si tu connais le don qu'il est là pour t'offrir,
1: you know
0: Jésus parle de qui? Il parle de lui. Mets-moi le verset, mon ami. Il parle de lui.
1: He's talking about himself.
0: Quand il dit que tu connais le don de Dieu,
1: say, if you knew the gift of God,
0: il parle de qui? De lui-même.
1: Who's talking about himself?
0: Si tu connais qui te dit donne-moi à boire,
1: if
0: il parle de qui? Il parle de

0: sais qui est le don de Dieu.
1: If you know who is the gift of God.
0: Et si tu sais qu'il est le don de Dieu, c'est qu'il a quelque chose à donner.
1: And if you know that he is the gift, he has something to
0: tu
1: give.
0: Tu vas toi-même lui demander de te donner.
1: And you yourself ask for a drink.
0: Je suis le don de Dieu.
1: He said, I am the gift of God.
0: Tu imagines que quelqu'un qui a le don de Dieu, il n'a rien à donner.
1: Imagine somebody who's a gift and has nothing to give.
0: Si tu es un don,
1: c'est que tu as quelque chose à donner. If you are a gift, meaning you have something to give.
0: Le français il parle là, tu comprends pas. Il tourne ça de divin. Il dit, si tu es un don, c'est que tu as quelque chose à donner.
1: Meaning you have something to give.
0: Ha! Tu es un don et tu n'as rien à donner.
1: You are a gift and you have nothing to give.
0: Tu es un don.
1: You are a gift,
0: et tu n'as rien à donner.
1: And you have nothing to give.
0: Donner là même est dans ton nom.
1: And a giving is in your name.
0: Il dit si tu connais le don de Dieu.
1: If you know the gift of God.
0: Et qui est celui qui te dit donne-moi à boire?
1: Now who is the one who is asking for a drink?
0: Tu allais lui demander toi-même quelque chose.
1: You should even ask him something.
0: Tu allais lui demander de te donner quelque chose, de te donner de l'eau à boire.
1: You ask him to give you a drink.
0: Et il te aurait donné de l'eau vive.
1: And should I giving you a living water?
0: Je peux avoir le verset s'il te plaît. Et tu lui aurais demandé.
1: And you should have asked him.
0: Jésus n'a pas dit demander et l'on vous donnera.
1: He said ask and will be.
0: Pourquoi il dit tu lui aurais demandé? Parce que en tant que don de Dieu, j'ai quelque chose à donner.
1: And being a gift, I have something to give.
0: Je te dis vraiment que Jésus est la haute faveur de Dieu qui nous a été donnée et c'est de lui que viennent toutes les autres faveurs.
1: I said Jesus is the highly favored has been given and from him comes all the favors.
0: Il dit, et il te aurait donné de l'eau vive à boire. Donc Jésus, le don de Dieu dans ta vie,
1: so Jesus, the gift of
0: a
1: God
0: beaucoup de choses à te donner.
1: Has lot of things.
0: Un verset, par exemple, on dit, c'est la bénédiction de l'Éternel qui enrichit.
1: It's a blessing from the Lord that
0: il ne l'a fait suivre d'aucun chagrin.
1: And no sorrow follow
0: on est d'accord? Tu connais ce verset-là?
1: Do you know that verse?
0: Maintenant, il y a un autre verset qui dit dans Éphésiens 3:1, béni soit Dieu, le Père de notre Seigneur Jésus,
1: Lord Jesus,
0: qui nous a bénis de toutes sortes de bénédictions spirituelles dans les lieux célestes.
1: In the heavenly places,
0: en il a dit, on est béni de toutes sortes de bénédictions. Où ça? En suis-moi. En prends Christ là. Maintenant, Christ, là, ça dit que toutes les sortes de bénédictions se trouvent dans quelqu'un.
1: All sort of blessings
0: qui est Christ.
1: Someone, which is Christ.
0: Maintenant, dans Proverbe 10, 22, il dit, c'est la bénédiction de l'Éternel qui enrichit.
1: It's the blessing of the Lord that enriches you.
0: La bénédiction de l'Éternel qui enrichit.
1: The blessing of the Lord that enriches you.
0: Il n'a pas dit les bénédictions de l'Éternel.
1: He did not say the blessings of the Lord.
0: Il n'a pas dit les bénédictions de Dieu enrichissent.
1: He did not say the blessing of the God.
0: Il a dit la bénédiction de l'Éternel enrichit.
1: He said the blessing of God enriches
0: la
1: you.
0: La bénédiction de Dieu qui enrichit. Là, c'est quoi et
1: so
0: c'est
1: the
0: qui?
1: Blessing of God that enriches
0: la bénédiction de l'Éternel qui enrichit là, c'est Christ.
1: So the blessing of the Lord is Christ.
0: C'est pas quand tu as reçu Christ dans ton cœur.
1: When you have Christ in your heart,
0: et que maintenant tu es en Christ.
1: Now you have become in Christ.
0: Toutes les autres sortes de bénédictions.
1: The every sort of blessing,
0: qui sont les richesses de bénédictions liées à la bénédiction Christ.

0: enrichi.
1: You have received the blessing that
0: enriched. Et c'est lui la bénédiction.
1: And he the blessing
0: qui t'a enrichi.
1: That enriched.
0: Si on dit quelqu'un t'a enrichi, ça veut dire qu'il possède des richesses.
1: If somebody is enriched, he has
0: les richesses que tu possèdes là.
1: The wealth that you
0: Ephésiens 1 verset 3 dit que c'est toutes sortes de bénédictions.
1: Ephesians 3, 1 and 3 say all sort of blessing.
0: Tout part à partir de Jésus le Christ.
1: Everything derived from Christ Jesus.
0: Jésus est le don de Dieu.
1: Jesus is the gift of God.
0: Jésus est la grâce qui nous a été accordée.
1: So Jesus is the
0: la
1: grace
0: grâce là, c'est Jésus dans ta vie.
1: That has been granted to you is
0: Mais
1: in your life.
0: Dans cette grâce là, il est d'abord une faveur que Dieu t'a.
1: In that grace is a favor.
0: Il est d'abord la faveur de Dieu donnée à
1: it's
0: tout
1: first
0: le monde. Toutes les faveurs se trouvent en lui.
1: All the favors are in
0: la
1: him.
0: Première notion de la grâce est la faveur.
1: The first notion of grace is favor.
0: Jésus est la haute

0: things.
1: You know, Romans 5 verse 15.
0: Regarde ce qu'il dit. Il dit, mais il n'en est pas du don gratuit comme de l'offense. Si par l'offense d'un seul homme, on parle d'Adam, il en est beaucoup qui sont morts, l'offense d'Adam nous a mis tous dans la mort. Il dit, à plus forte raison, la grâce de Dieu est le don de la grâce venant d'un seul homme. Donc, j'ai

0: Jésus est la grâce de Dieu.
1: And Jesus is the grace of God.
0: Et il est le don de la grâce.
1: And he is the gift of
0: Ça veut dire qu'il est toute faveur que la grâce nous a donnée.
1: It's all favor that the grace
0: ne cherche pas
1: us.
0: Une faveur en dehors de Jésus.
1: Don't try to find
0: il est la faveur de Dieu dans son ensemble.
1: He is the whole sum of the favor
0: Donc,
1: of
0: il
1: God.
0: Est la grâce de Dieu.
1: He is the grace of God.
0: Il est le don de la grâce.
1: He is the gift of the grace.
0: C'est lui qui envoie le régime de la grâce.
1: He is the one who brought the system
0: Mais
1: of
0: il y a
1: grace.
0: Même temps le don que la grâce nous offre.
1: And he is the

0: me favoriser dans ce lieu. Seigneur, tu es le don de la grâce. Cela veut dire que tu as beaucoup de choses à me donner. Et tu m'as tout donné en Christ.
1: You gave me all in Christ, Jesus.
0: Ça, c'est l'épisode 1. Il faut que tu arrives à bien.

0: Mardi, je vais te donner les clés.
1: On Tuesday, I'll give you the keys.
0: Les quatre, il y a quatre essentielles clés.
1: There are four main keys
0: qui permettent de déclencher
1: that would help to release
0: la puissance de la grâce de Dieu dans ta vie.
1: The power of the grace of God in you.
0: Ce matin, tu fais que Jésus est ce don de Dieu.
1: And Jesus is that gift.
0: Il est la faveur de Dieu en tout temps.
1: He's the favor.
0: Maintenant, comment toi tu vas vivre toutes les sortes de bénédictions que Jésus t'a données?
1: How are you going to live all the blessings of God?
0: C'est là tu vas comprendre que tu pourras rien vivre s'il n'y a pas la capacité de Dieu qui t'aide.
1: So you will not be able except by the capacity of God helping you.
0: C'est là-bas que tu vas voir que la grâce devient maintenant une capacité en toi.
1: So you will understand that grace become a
0: capacity. Au commencement, la grâce est une faveur.
1: At the first, grace is a favor.
0: Quelque chose que Dieu te donne.
1: And something God is giving you.
0: Que tu ne mérites pas.
1: That you don't merit.
0: Ou bien quelque chose que Dieu veut faire avec toi que tu ne mérites pas.
1: God wants to do with you, but you
0: Je répète, au commencement, la grâce est une faveur.

0: Trois dimensions on appelle la faveur.
1: Every dimension we call favor.
0: Ce qu'il a fait pour nous en Christ.
1: What he did for us.
0: Ce qu'il nous a donné en Christ.
1: What he gave us in Christ.
0: Et ce qu'il veut faire avec nous en Christ.
1: What he want to do with us in Christ.
0: C'est tout ça là qu'on met dans le mot la faveur de Dieu pour toi.
1: All these things concern the favor of God for you.
0: Donc quand tu parles de la faveur de Dieu sur ta vie.

0: faiblesses et
1: tout.
0: Tu n'es pas faible, mais tu as des faiblesses.
1: You are not weak, but you have some weaknesses.
0: Tu n'es pas faible, mais tu as des faiblesses.
1: You are not weak, but you
0: en
1: have some
0: Jésus,
1: weaknesses.
0: Nous ne sommes pas faibles.
1: In Christ, we are not weak,
0: mais nous avons des faiblesses
1: but we have some weaknesses
0: à cause de notre humanité.
1: Because of our humanity.
0: Et

0: suffisante?
1: Is it sufficient?
0: No.
1: No.
0: Quand Jésus nous a donné la grâce faveur,
1: when Jesus gave us grace like a favor,
0: il nous a donné la grâce capacité,
1: he gave us grace as a capacity,
0: qui est suffisant,
1: which is a sufficient,
0: qui est suffisante,
1: which is more than enough,
0: pour nous aider,
1: to help us,
0: à rentrer dans ce qu'il veut pour nous,
1: to enter what he wants.
0: La grâce de Dieu n'est pas limitée.
1: The grace of God is not limited.

0: He said it in this
1: carrière
0: that nothing
1: n'est impossible.
0: Is impossible.
1: Rien
0: nothing
1: n'est impossible.
0: Is impossible.
1: Cela veut dire que la puissance qui va venir sur toi là,
0: that the power will come upon you.
1: Elle est capable.
0: She is capable.
1: Elle est suffisante.
0: She is sufficient.
1: Elle n'a pas d'impossibilité en elle.
0: She has no impossibility in her.
1: Elle est possiblement possible.
0: She is a possibility possible.
1: Elle est suffisamment possible.
0: She is sufficiently possible.
1: Écoutez-moi, frère et sœur.
0: Listen to me, brother.
1: Si

0: traveling,
1: je vais te dire ce que tu dois faire.
0: I will tell you what to do.
1: Le mardi.
0: On Tuesday.
1: Par la grâce de Dieu.
0: By the grace of God.
2: Si tu comprends la grande capacité de Dieu,
0: if you understand grace, that's a
2: tu sauras qu'elle est suffisante.
0: You will know that it's sufficient.
2: Satan nous trompe.
0: And Satan is betraying us.
2: À lutter.
0: To struggle.
2: À nous battre.
0: To fight.
2: Et nous débattre.
0: And to defy us.
2: Nous-mêmes.
0: For nothing else.
2: Pour nous priver de la grâce de Dieu.
0: To deprive us from the grace of God.
2: La grâce de Dieu, c'est le secours que Dieu envoie.
0: The grace of God is the help of God.
2: Alors si Dieu t'envoie le secours,
0: if God sends you help, why are you fighting?
2: Si Dieu t'envoie le secours, pourquoi tu te débats toi?
0: So why God is sending you help, why are you struggling?
2: Si tu comprends la grâce de Dieu, tu vas voir où, tu vas comprendre pourquoi il y a beaucoup de choses où tu es arrêté dedans. En fait, ce n'est pas Dieu.
0: You understand that you are missing a lot of things. That's not God.
2: La grâce capacité.
0: The grace has a capacity.
2: L'ange dit à Marie, c'est que la grâce dont il te parle, la puissance qui va venir sur toi là, c'est une puissance à laquelle rien n'est impossible.
0: That the power will come upon you, nothing can stop that power.
2: Tu dis que tu as compris la grâce.
0: You say you understood grace.
2: Pourquoi tu vis des zones d'impossibilité dans ta vie?
0: Why are you living some impossible zones in your life?
2: Pourquoi tu vis des zones d'impossibilité dans ta vie?
0: Why are you struggling in some areas in your life?
2: Si tu comprends cela, hier te dit tu vas jamais faire parler avec le péché.
0: You will never fight against sins.
2: Le péché là,
0: sin,
2: c'est quelque chose que si tu prends ta force pour lutter contre ça, tu tombes dedans.
0: If you use your own strength, you'll fall in it.
2: La seule chose qui peut vaincre le péché, dominer le péché, c'est la grâce de Dieu.
0: And the only thing that can overcome sins is the
2: Mais
0: grace.
2: La grâce de Dieu en nous porte un nom aujourd'hui, c'est ce qu'on appelle Christ en nous.
0: It's a grace bearing name
2: Christ
0: that we call
2: en nous, c'est la grâce de Dieu qui vient maintenant agir à l'intérieur de toi.
0: Which the grace comes working in you.
2: Il faut faire de sorte que quand le péché, écoute-moi, quand le péché t'affronte,
0: when sins meet you,
2: fais de sorte qu'il n'affronte pas l'homme que tu es.
0: And make sure it does not confront the man you are.
2: Il n'affronte pas ta propre force.
0: It does not meet your own strength.
2: Il affronte qui? Il affronte la grâce de Dieu.
0: The grace of God.
2: Quand le péché t'affronte,
0: when sins come against you,
2: fais de sorte que le péché soit en train d'affronter la grâce de Dieu.
0: So the sin is confronting the grace of God.
2: Si Dieu permet,
0: if God
2: je
0: allows,
2: vais attaquer.
0: I will
2: Romains 6,
0: deal with Romans 6.
2: 7, Romains 8,
0: and Romans 8.
2: Mais dans la vision de la grâce,
0: in the
2: tu seras
0: désabusé.
2: Tu vas voir pourquoi depuis longtemps tu es resté là.
0: You will understand why you're still at your place.
2: La grâce de Dieu, c'est plus de ce que vous pensez.
0: The grace of God is more than what you think.
2: Rien n'est impossible à la grâce de Dieu. C'est ça l'ange l'a dit.
0: Nothing is impossible to the grace.
2: L'ange l'a dit à Marie. Rien n'est impossible à la grâce de Dieu.
0: It's nothing is impossible.
2: Impossible à quoi? À la grâce de Dieu. Rien n'est impossible.
0: Is impossible. To the grace
2: rien n'est impossible à la grâce de Dieu. Bon, quand ils ont mis rien n'est impossible à Dieu, là, tu dis, le pasteur lit mal le verset. Moi, il lit mal le verset. Rien n'est impossible à qui? Rien n'est impossible à qui?
0: Unto God.
2: Mais Dieu, là, c'est qui?
0: Oui, God is it?
2: 1 Pierre 5, verset 10.
0: 1 Peter 5, verse 10.
2: Tu pensais que Dieu parle de lecture, Dieu parle de méditation, pas so, de lecture.
0: God talks
2: la
0: about
2: méditation,
0: meditation.
2: On coupe un peu, on met dans sa bouche, et puis on marche. On marche.
0: So we
2: quand
0: meditate.
2: Tu manges, tu prends tout le foutu, la verser dans ta bouche.
0: You eat, don't
2: pourtant,
0: take
2: tout le
0: repère
2: pour toi. Mais c'est morceau après morceau. L'art de méditer, c'est prendre la parole de Dieu, lis une fois. Mais dans la méditation, tu dissèques le verset
0: the
2: en morceaux, petits morceaux, morceaux. Et tu
0: meditation.
2: Analyses chaque morceau pour voir ce qu'il a comme contenu pour toi.
0: The art of meditation, you
2: or quand
0: read
2: je prends le Dieu de toute grâce, je m'arrête là.
0: Take the God
2: ça veut dire que
0: grace.
2: Tu ne peux pas, notre Dieu à qui rien n'est impossible, il est le Dieu de toute grâce.
0: Our God to

0: priorities in your life.
1: Mais vous, écoutez-moi, maintenant je te demande, pourquoi tu luttes et tu te débrouilles?
0: Why are you struggling and fighting?
1: Pourquoi tu te débrouilles? Pourquoi tu n'as pas encore de vie de prière?
0: Why you don't have any prayer life?
1: Parce que tu ne sais pas que il faut la grâce de Dieu même pour avoir une vie de prière.
0: Need the grace to give you a prayer life.
1: Sinon ton sommeil là va te mettre KO.
0: Your sleep
1: ton foutu va te mettre KO.
0: Will overcome
1: ta nourriture va te mettre KO.
0: Your food
1: il
0: will
1: faut
0: overcome
1: la grâce
0: you.
1: De Dieu pour t'aider.
0: The grace of God to help you.
1: Vous devez vous mettre dans la mentalité que je laisserai Dieu m'aider à partir de
0: vous. Say I will let God to help me now.
1: La grâce est quoi? Rappelle-moi. Dans le psaume 121, verset 1,
0: in Psalm 121, verse 1,
1: le secours qui me vient de...
0: is the help that comes from the Lord of hosts.
1: La grâce est un secours que Dieu t'apporte.
0: So grace
1: il
0: is
1: te
0: a
1: voit
0: help.
1: Là, il sait que tu as besoin de son aide.
0: So he sees you
1: il
0: needing his
1: de
0: help.
1: Son aide.
0: So he brings you his help.
1: Écoutez, je vais vous dire une chose pour terminer. La seule chose dont vous avez besoin vraiment,
0: the only thing you really need,
1: c'est la grâce de Dieu.
0: Is the grace of God.
1: Je m'arrête là aujourd'hui.
0: I will stop here today.
1: La seule chose dont tu as besoin,
0: the only thing you need,
1: c'est la grâce de Dieu.
0: Is the grace of God.
1: La grâce de Dieu, si tu as compris ça, la seule chose dont tu as besoin pour réussir,
0: the only
1: c'est la grâce
0: thing
1: de Dieu.
0: You need to succeed.
1: Tu as besoin de sa faveur,
0: you need his favor
1: et de sa capacité.
0: And his capacity.
1: C'est de ça que tu as besoin.
0: This all about your
1: tu as
0: need.
1: Besoin de son aide.
0: You need his help.
1: Tu as besoin de son secours.
0: You need his,
1: tu as besoin de sa force.
0: And his strength.
1: Dieu t'envoie le secours, mais pourquoi tu ne l'expérimentes pas?
0: So God gave
1: je vais
0: the
1: te
0: help.
1: Montrer comment tu vas expérimenter le secours qui est venu de l'Éternel pour toi.
0: How you going to experience the help of God for you through a key that will give you?
1: Et tu seras étonné.
0: And you will be astonished.
1: Tu vas faire une prière.
0: You will
1: tu vas dire au Seigneur.
0: And you will say, Lord,
1: de te révéler la grâce capacité de Dieu.
0: To reveal grace as capacity.
1: De te montrer sa grâce capacité.
0: To show you the grace as capacity.
1: Afin que tu arrêtes de lutter.
0: So that you stop struggling.
1: Qui te donne la connaissance révélationnelle de la puissance de ta de sa grâce.
0: Let him give the revelation knowledge of
1: qui te donne la révélation de la grâce qui est son secours qui t'envoie.
0: The revelation of the grace which is the help for you.
1: Afin que tu arrêtes tes luttes inutiles.
0: So that you stop your struggle.
1: Et qu'enfin tu puisses avancer maintenant.
0: So that you can progress.
1: Fais cette prière pour toi-même.
0: Open your mouth and pray.
1: Fais cette prière. Mélodie venue du ciel.

ton cœur, mon frère, ma soeur. Seigneur, révèle-moi la grâce qui est la capacité de Dieu. Révèle-moi, donne-moi une compréhension profonde de la capacité de ta grâce. Donne-moi la révélation que ta grâce est suffisante. Donne-moi la révélation que ta grâce est suffisante. Qu'elle est capable de faire le travail. Qu'elle est capable de m'aider. Elle est capable d'atteindre tes objectifs dans ma vie. Père céleste, montre-moi que ta grâce, révèle-moi ce que c'est que ta grâce suffisante. Révèle-moi la suffisance de ta grâce. Révèle-moi ta grâce capable, ta grâce suffisante, ta grâce qui peut faire le travail. Donne-moi de saisir qu'il n'y a aucune impossibilité dans ta grâce qui vient. Oh, pour me secourir, montre-moi cela. Révèle-moi, Seigneur. Donne-moi la révélation de ce que c'est que la puissance de ta grâce, la suffisance de ta grâce, la capacité de ta grâce. Avec la capacité de ta grâce, je peux, Seigneur. Je peux, Seigneur. Il n'y a pas de « je ne peux pas » dans ta grâce. Il n'y a pas de « je ne peux pas » dans ta grâce. Parce que ta grâce est suffisante. Oh, donne-moi d'avoir cette révélation profonde que la grâce que tu m'as donnée pour me secourir, pour m'aider, pour me rendre capable, c'est une grâce qui me suffit. C'est une grâce à laquelle rien n'est impossible. C'est une grâce dans laquelle il n'y a pas d'impossibilité. Au Saint-Esprit de Dieu, faut prier et demande au Seigneur que cette

0: et il opère. Il opère et à cause de cela tu n'es pas faible, tu n'es pas incapable. Les possibilités de Dieu sont pour toi dans la grâce de Dieu. Béni sois-tu notre Père, béni sois-tu notre Dieu.
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1: Bro, quand tu es dans Ramba, Jésus peut chancer pour t'aider. 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